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1: Eh bien, bonjour à tous. On est ravis de vous retrouver pour cette première émission de No Poetry, No Party. Première émission de la saison. On se réjouit évidemment de vous présenter nos invités du jour et de reprendre avec vous le fil de nos conversations poétiques.
2: La poésie, c'est ce qu'on me faisait apprendre quand j'étais jeune, nous dit Jacques Prévert. Ce qu'on nous faisait apprendre et qui m'ennuyait beaucoup parce que c'était toujours la même chose. Lorsque le pélican lassé d'un long voyage ou mon père, ce héros au sourire si doux. La poésie, après plus tard, j'ai mis du temps, j'ai appris qu'au contraire il y avait des gens qui avaient écrit des choses merveilleuses et très belles un peu partout dans tous les pays du monde. Par exemple, les surréalistes et puis des choses qui me plaisaient.
1: La poésie, ce sont des choses qui me plaisent et des gens qui aiment et détestent les mêmes choses que moi. Que ce soit la guerre, que ce soit la connerie, que ce soit la sainte religion, que ce soit l'amour forcé ou le travail forcé, la poésie, c'est changer ce qui ne nous plaît pas quand on nous l'apprend.
3: La poésie, c'est lorsque l'égaré demande son chemin, lorsque l'affolé demande l'heure, que le mendiant demande l'aumône et le condamné la grâce, et que lui, le poète, ne demande rien, ou si peu. La poésie, c'est reconnaître le bonheur au bruit qu'il a fait en partant.
2: Et d'ailleurs, la poésie, c'est essayer d'être heureux, ne serait-ce que pour donner l'exemple. La poésie, c'est le plus joli surnom qu'on donne à la vie.
1: La poésie, c'est comme l'amour, la seule merveille du monde. La poésie, c'est le temps qui mène la vie dure à ceux qui veulent tuer le temps.
3: La poésie, c'est dire non avec la tête, mais dire oui avec le cœur. Dire oui à ce qu'on aime et dire non au teacher, le professeur. La poésie, c'est maintenant. Plus tard, il sera trop tard.
4: La poésie, c'est tout ce que l'homme invente pour ne pas abîmer l'homme. La poésie, c'est la liberté qui est en deuil quand un seul oiseau est en cage.
5: L'amour de la poésie mène toujours à la poésie de l'amour. La poésie, c'est de deux choses l'une, et l'autre, c'est le soleil.
2: La poésie, c'est s'en aller avec deux escargots à l'enterrement d'une feuille morte. Vous l'avez reconnu, n'est-ce pas, dans toutes ces phrases, c'est Jacques Prévert qui nous parle aujourd'hui. Et puis aujourd'hui aussi, c'est un poète qui s'en va, alors que justement, mourir, ça ne l'intéressait pas. Et c'est la poétesse Maud Jouaret qui nous écrit cela à propos de son papa, le poète Michel Jouaret. Et on pense tout particulièrement à lui, Michel Jouaret, en ce jour où nous enregistrons notre émission le 10 septembre 2026. Et bienvenue à Miel Pagès et Nicolas Baudouin, nos deux invités du jour dont nous venons d'entendre les voix.
1: Alors, ouvrir une nouvelle saison et se promettre des lectures qui nous soulèvent, nous creusent, nous éblouissent, nous révèlent la part cachée du monde, nous éveillent au désir, à la joie, à la désespérante assurance qu'il est encore à dire, qu'il est encore à faire. Alors oui, ouvrir les portes de notre studio à celles qui mettent leur corps, leur cœur, leur voix au milieu du texte, convaincus qu'il existe à la page un espace de possible où se rassembler encore, se rassembler, s'ouvrir à la parole. Ouvrir.
4: Toutes les ouvertures que j'ai connues menaient à une forme de désastre ou de déception. Toutes les ouvertures étaient soit trop grandes, soit trop étroites. Mon corps n'était jamais contenu. En fait, mon corps est toujours tombé au moment du passage. Accorde-nous un amour sans hoquet, s'il te plaît.
1: Cette voix que vous venez d'entendre est celle d'une poétesse française de 33 ans. Elle nous arrive de Toulouse et nous fait le plaisir de partager avec nous un moment de radio. Miel Pagès est à la fois performeuse, vidéaste, et autrice de deux recueils édités chez Blast, La Septième Lèvre en 2022 et Les Sublimations en 2024. Il y a, et j'espère que vous allez l'entendre et qu'on aura l'occasion de partager cela, vous et nous, chers auditeurs, il y a dans son écriture une électrisante tension entre une langue maîtrisée, ciselée, redoutable, aussi musicale qu'imagée, vous allez le voir, et un prosaïsme qui tranche net avec tout lyrisme excessif. L'autrice navigue entre mort et désir avec une virtuosité qui nous donne le vertige, autant qu'elle nous élève vers les cieux. Une poésie spirituelle, lit-on parfois sous la plume des critiques, qui ne fait l'économie ni de la chair, ni de la terre. Une poésie sociale, queer et politique, dont la lecture nous prouve, par effet de sublimation, qu'aucun adjectif jamais n'a traduit la puissance d'une épiphanie. Miel Pagès, merci d'être avec nous.
4: Merci pour l'invitation.
1: Alors, on a 1000 choses à déployer en très peu de temps en ce qui vous concerne, parce que vous avez plusieurs casquettes. Mais une des choses qui m'a intéressé dans votre CV, c'est le fait, alors pour les auditeurs et auditrices, dire aussi qu'on a eu la chance de se rencontrer au Festival de Sète, Voix Vive, on en a déjà parlé plusieurs fois dans cette émission. Mais peut-être avant de commencer, est-ce que vous pouvez peut-être nous partager un petit peu quelle a été votre expérience de ce festival-là? Parce que notre deuxième invité en a fait une récente expérience également, mais comment avez-vous vécu ça?
4: Eh bien, Sète, c'est une joyeuse colonie de poètes. Pendant 10 jours, on dit des poèmes plusieurs fois par jour, sous la canicule, très fatigué, mais très, très heureux de se rencontrer.
1: Et je crois me souvenir que vous aviez mis sur vos réseaux sociaux, j'ai dit pendant 10 jours des poèmes à Sète, et j'espère, ça va peut-être nous inviter à réfléchir d'autres choses, mais j'espère que ces poèmes auront eu un effet sur le réel.
4: Ouais.
1: Est-ce que vous avez eu le temps de vérifier si votre espoir a eu dans le réel un effet?
4: Pour le moment, pas encore.
2: Moi, je voudrais juste ajouter qu'on a fait des ateliers d'écriture avec Aurélien Hassett à partir de votre poésie, et que ça a eu beaucoup d'effet dans le réel des participants et des participantes de cet atelier.
1: C'est vrai qu'on a eu l'occasion, et à ces moments-là d'ateliers et autres, de voir à quel point, et puis même le public était très régulier à vos lectures, on ne se le cache pas, et épuisement des stocks en très peu de temps aussi des livres qui étaient disponibles. Donc je pense qu'en effet, il y a eu un effet. Première question que je voulais vous poser, parce qu'en fait, on a regardé un peu votre parcours, et en fait, il y a quelque chose qui n'est pas si anodin que ça, je trouve, dans votre carrière, entre guillemets, c'est le fait que vous êtes passé par un master en écriture littéraire. Et j'avais envie de vous demander, tiens, puisqu'il y a encore des personnes qui sont très sceptiques sur le fait qu'on puisse apprendre à écrire, peut-être particulièrement le genre poétique, quel a été, vous, votre façon de vivre ce master littéraire? Est-ce que vous avez vu des changements entre votre écriture avant ce master et après? Qu'est-ce que ça vous a apporté exactement? Qu'est-ce que vous auriez envie d'en dire aux gens qui nous écoutent, peut-être?
4: Alors, on vient d'entendre que, d'après Jacques Prévert, la poésie, ce serait le surnom de la vie. Bah, peut-être qu'il y a quelque chose de cet ordre-là, c'est-à-dire que je ne sais pas non plus si j'ai vraiment appris à écrire. Par contre, j'ai vécu, et notamment, j'ai fait des rencontres. Mon meilleur ami actuel, qui est écrivain, c'est Al Baïla, qu'on s'est rencontré lors de ce master. C'est vrai que c'est la chose que je retiens le plus, l'humain. Par contre, avant ce master, j'avais déjà eu l'occasion de faire un atelier de poésie à Montréal. C'était la première fois donc, que j'assistais ce qu'on appelle les creative writing, création littéraire, avec la poétesse Laurence Ouellet Tremblay. Et elle, pour le coup, elle m'a fait un retour qui a vraiment transformé mon écriture, bon, qui sur le coup m'a fait pleurer, mais qui a fait que j'ai vraiment bougé dans mon écriture. Et qui est, bon, je vous le dis, de ne pas chercher à maquiller le réel. Et je crois que du coup, à ce moment-là, j'ai un peu plus compris que j'étais en train de vouloir faire de la poésie. Et donc, je suis rentrée dans quelque chose de plus entier, de plus direct, provoque, authentique.
1: On rêve d'avoir des retours comme cela quand on se met à écrire. Je regarde mes consoeurs et confrères. Il y a aussi le fait dans votre travail... Attendez, d'abord, vous parlez de Montréal, de ce master d'écriture, des rencontres que vous avez faites. En fait, il y a une dimension très collective aussi à votre travail. Il y a plusieurs collectifs qui sont nés à Toulouse notamment, mais déjà à Montréal quand vous y étiez aussi. Est-ce que vous pouvez nous parler un peu de justement ce que vous avez appris dans ces façons d'écrire qui sont parfois des expérimentations dans l'anonymat? C'est-à-dire on se prive de son nom et on écrit et on se met à la page sans son identité, en essayant de l'oblitérer. Est-ce que vous pouvez parler peut-être un peu aussi de cette expérience-là en termes d'autrice?
4: Bah, c'est vrai que le collectif qu'on a monté à Montréal, donc en 2015, c'est là que j'ai compris que la poésie, c'était pas que être seul chez soi, dans sa grotte, à écrire tout seul, mais que ça pouvait se partager à plusieurs, dans vraiment le fait d'écrire, mais aussi tenter d'avoir une portée politique autant que possible, hein, comme on vient de dire, est-ce que les mots agissent sur le réel? Parce que dans le cadre de ce collectif, on faisait de l'affichage sauvage de poésie, ou alors on distribuait des poèmes en manif, des choses comme ça, et ça m'a vraiment... Ça a fait que j'ai vraiment embrassé la poésie à ce moment-là. Je me suis dit, ah oui, d'accord, il y a quelque chose à faire.
1: Et vous parlez de cela, mais il y a aussi la dimension collective, bien sûr, mais le fait que vous déployez votre poésie aussi dans différents champs, que ce soit dans un aspect de plus peut-être de spectacle vivant, peut-être aussi de cabaret, de vidéo-poème. Mentionnez quand même que vous avez remporté un prix de chez nos consoeurs et confrères de la Factory à la Normandie, qui avait lancé en 2023... un concours international de vidéo-poèmes que vous avez remporté. Peut-être la question que j'aurais envie de vous poser, peut-être trop évidemment, c'est dans quelle mesure vous écrivez en fonction du médium, mais peut-être plus largement, qu'est-ce que ça vous apporte de visiter ces différents champs-là? Comment ça vous nourrit dans votre pratique d'écriture ou de rencontre aussi?
4: Ben, j'ai toujours écrit pour la vidéo-poème. J'ai jamais fait de lien, par exemple, de mettre en vidéo-poème un texte de recueil. Mais pareil, pour mes recueils, en fait, souvent, je n'assemble pas des poèmes déjà écrits. Je pense construction d'un recueil. Et c'est un peu ça avec la vidéo-poème. Et je dirais que ce qui change beaucoup pour moi, c'est la temporalité. Parce qu'un recueil, ça met très longtemps à s'écrire, très longtemps à être édité. Donc, on n'est plus du tout la même personne quand on doit le porter et quand on commence à l'écrire. Alors qu'avec la vidéo-poème, quand bien même c'est de l'audiovisuel, donc ça demande quand même un peu de temps. Mais en tout cas, je suis en contrôle de j'ai une idée, j'ai une urgence. Là, il faut absolument que je dise ça. Et très très vite, ben voilà, je fais ma vidéo et je la poste. C'est moi qui décide de ça. Et donc, ouais, pour moi, c'est des temporalités très différentes.
1: Et avant peut-être de vous entendre, juste faire lien peut-être avec les précédentes personnes qu'on a invitées dans cette émission aussi, Miel Pagès, vous donnez aussi fréquemment des ateliers d'écriture, ce qui peut paraître paradoxal avec ce que vous avez dit au départ. C'est-à-dire, je ne sais toujours pas si la poésie s'apprend, mais vous prenez très souvent la casquette aussi de la personne qui va transmettre ou interroger l'écriture. Quelle est la position qu'on prend quand on va y revenir, mais on a peut-être un rapport très ambivalent justement au pouvoir de la langue, au pouvoir du langage? Comment vous partagez ces doutes-là ou vos interrogations? Est-ce que ça se partage d'abord? Est-ce que ça fait école? C'est peut-être le risque.
4: Et donc, on parlait du master création littéraire. La boucle est un peu bouclée pour moi parce que maintenant, je donne des ateliers d'écriture dans ce master-là. Donc, j'ai l'expérience aussi d'avoir été étudiante et de savoir un peu ce qui manquait. Après, j'ai souvent une approche assez formelle dans le moment de transmettre, de partir vraiment de formes, de recueils que je lis, et d'essayer de créer des consignes à partir de ça. Bon, j'ai rentré, hein, c'est souvent ce qui se passe quand on donne des ateliers. C'est vrai que pour le moment, j'ai pas trop injecté des lectures plus théoriques, comme la philosophie du langage, mais j'espère que c'est quand même induit par mes choix de recueils ou de consignes.
1: Alors, on a une exclusivité pour vous, chers auditeurs, chères auditrices, c'est que très prochainement, Miel Pagès fera paraître un tout nouveau recueil, et je pense que c'est un extrait de ce prochain recueil que vous avez décidé de nous lire aujourd'hui. Est-ce qu'on pourrait avoir le plaisir de vous entendre ?
4: Le soleil, les étoiles, la lave, le feu. Les lampes, les projecteurs. Les lucioles, les vers luisants, les pupilles de chat. Tout fait de la lumière, bordel de merde. À l'exception des humains. N'y a-t-il pas un scintillement quand deux neurones trouvent du sens sur le chemin, qu'une nouvelle idée apparaît? J'écris le mot « idée » sur mon téléphone et l'émoji « ampoule » apparaît. Parfois, en parlant, on cherche la lumière. La parole est une crevarde, elle ne peut pas tout. On dit des phrases en espérant que quelque chose scintille. Dans les lieux religieux, les universités, les médias, des gens disent des choses. C'est tellement bête et simple. Ils disent, espérant que la lumière sera au bout de la phrase. Ils espèrent tout éclairer avec la langue. Ces gros cons donneurs d'espoir de rien du tout. Au bout des phrases, il n'y a aucune lumière. Dans une tente en forêt, aucune phrase ne permet d'éclairer. Dans la caverne de Platon, aucune phrase magique. Parler n'éclaire rien. Parler fout le brouillard mortel partout. Parler est l'épaisseur qui me casse du monde. Adieu la parole et les cons. Je veux être en contact direct avec le monde. Je vais fermer la gueule et je sentirai tout.
1: Merci beaucoup. Alors ça, c'est une chose, je pense, qu'on peut étrangement avoir toutes et tous éprouvé en réalité. Ce que le langage nous permet, en même temps, ce qui bloque. Je pense que vous qui nous écoutez, vous avez sans doute peut-être essayé aussi de vous dire « Tiens, j'ai envie de nommer ça. » Et en cherchant à le nommer, je n'y parviens pas. Et cette frustration même qu'apporte le langage, et pourtant parfois des épiphanies où un mot, une phrase dénoue une situation, nous éclaire quelque chose. Mais j'ai l'impression que c'est au centre de votre poésie et peut-être encore plus du prochain recueil, cette sorte de faille qu'est la langue à elle-même. Et j'avais envie de vous entendre là-dessus parce que ce poème en parle à nouveau. Qu'est-ce que c'est que d'habiter en fait ce paradoxe dingue quand on est poétesse que de se dire « je pratique une langue qui est infiniment faillible et pourtant je ne lâche pas cet outil ».
4: Oui, et ben quand vous dites ça, ça me fait penser à Roy Ross qui dit que la poésie c'est le seul lieu où la langue ne peut pas échouer. Et je trouve ça très fort parce que je pense que quand je parle, j'ai très peur de trébucher, j'ai très peur de dire des bêtises et ce moment de l'écriture permet quand même d'être un peu plus en contrôle de ça. Quoi dire, oui, c'est un vrai un vrai paradoxe. à la fois, la langue, c'est ce qui nous crée le monde, et en même temps, des fois, on vit beaucoup plus en se taisant.
1: Vous disiez tout à l'heure aussi, hors antenne, parce qu'il y a des hors antennes, chers auditeurs. Vous disiez tout à l'heure, ah oui, tiens, j'ai abordé, ça je vous conseille, ça a été vraiment une très belle rencontre que de lire vos recueils, notamment la septième lèvre, où vous parlez énormément de désir, de corps, par le langage, mais vous me disiez tout à l'heure, c'est étrange, là, le prochain recueil qui paraît parle exclusivement du langage, mais je n'ai jamais eu l'impression d'être à ce point lié à la matière.
4: Oui.
1: Donc, pour vous, le langage, c'est de la matière, c'est du corps,
4: oui.
1: Plus que jamais.
4: Parce que je suis en train de lire Judith Butler, « C'est corps qui compte », où elle dit que le langage est matière et qu'il ne faut pas du tout décorréler l'un de l'autre, qu'en fait, forcément, le langage est matière. Et donc, oui, effectivement, là, dans mon troisième recueil, il y aura un peu moins de façon évidente tout ce qui est corps ou rapport au corps de l'autre. Et je répète ce que vous venez de dire, mais que je n'ai jamais été autant dans la matière, parce que le langage, c'est ça qui nous lie, c'est ça qui nous crée le monde.
1: On arrive, vous voyez ça, le temps passe à une vitesse folle, on déplie des choses, on a envie d'avoir 2 heures devant nous, mais le temps file déjà, on a envie de savoir un peu quel est le coup de cœur littéraire que vous aviez envie de nous amener, et il se trouve qu'en plus c'est édité chez des consoeurs et confrères belges.
4: Oui, en fait c'est un coup de cœur de toujours, c'est Marie Huguet, une poétesse québécoise qui est morte à 26 ans d'un cancer des os, elle est morte en 81, et je trouve que ses poèmes sont très lumineux. Quand j'écrivais La Septième Lèvre, je me réveillais la nuit fébrile, je re-relisais les poèmes de Marie Huguet. Et elle a aussi laissé derrière elle un journal qui, pour le coup, est plutôt désespéré. Et je crois que c'est un grand écart, moi, qui me touche beaucoup. Et que la lumière de ses poèmes, c'est quelque chose vers lequel je tends. J'aimerais bien vous en lire un extrait.
2: Et elle est éditée chez qui ?
4: Alors, chez L'Arbre de Diane, en Belgique depuis quelques années, c'est récent. Et sinon, c'était Boréal. Au Québec. L'outre-vie, c'est quand on n'est pas encore dans la vie, qu'on la regarde, que l'on cherche à y entrer. On n'est pas morte, mais déjà presque vivante, presque née, en train de naître peut-être. Dans ce passage hors frontières et hors temps qui caractérise le désir. Désir de l'autre, désir du monde, que la vie jaillisse comme dans une outre gonflée. Et l'on est encore loin. L'outre-vie comme l'outre-mer ou l'outre-tombe. Il faut traverser la rigidité des évidences, des préjugés, des peurs, des habitudes. Traverser le réel obtus pour rentrer dans une réalité à la fois plus douloureuse et plus plaisante. Dans l'inconnu, le secret, le contradictoire. Ouvrir ses sens et connaître. Traverser l'opacité du silence et inventer nos existences, nos amours. Là où il n'y a plus de fatalité d'aucune sorte.
1: Merci beaucoup. Avant de nous quitter, d'entendre peut-être votre choix musical, est-ce qu'il y a peut-être un moment, un endroit, un lieu où on pourrait vous retrouver sur scène ou ailleurs, ou un événement que vous auriez envie de partager aux auditeurs et aux auditrices ? Vous habitez Toulouse, mais peut-être y a-t-il des passages en Belgique ou autre, hein, on ne sait jamais que les personnes qui nous entendent passeraient du côté de Toulouse, quelque chose que vous auriez envie de partager ?
4: Envie de partager, bon ben rester bien allumé début 2027 pour mon troisième recueil. Sinon, là dans quelques semaines avec mon collectif de poésie à Toulouse, Rose Virgule, on organise une soirée de poésie d'action le 24 septembre, voilà.
1: Vous allez pouvoir nous annoncer peut-être quel est votre coup de cœur musical avec lequel on va tout doucement glisser vers notre autre invité qui patiemment, je le vois, attend son tour et avait écouté avec beaucoup d'attention.
4: Et oui, je voulais encore donner de la force à la poésie contemporaine avec Simon Alonneau, qui est poète et qui a un groupe de musique qui s'appelle Animal Errant. Lui aussi, Simon, je trouve que c'est un artiste complet parce que ses poèmes me font rire et sa musique me fait pleurer.
1: Eh bien, on écoute tout de suite. Merci beaucoup, Miel Pagès.
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1: Eh bien, merci Miel Pagès pour ce coup de cœur musical. C'était Animal Errant. Chers auditeurs, vous avez, alors je vous le dis, vraiment on a de la chance, nous en studio, mais j'espère que vous allez sentir à quel point notre chance est peut-être un peu votre chance aussi, parce qu'on vient d'entendre Miel ici tout à l'heure sur son travail poétique, mais alors on a l'immense plaisir de recevoir aujourd'hui Nicolas Beaudoin. Alors Nicolas Beaudoin, vous allez voir si parmi nous, il y a des libraires qui nous entendent, ils vont dire « Mais non, Nicolas est là !» Alors Nicolas, il fait l'unanimité dans les librairies, si je peux le dire. En tout cas dans les librairies francophones, dans la Belgique francophone, chaque fois que je passe en librairie et que j'ai l'occasion de parler de Nicolas Beaudoin, tout le monde me dit « Mais voilà quelqu'un qui fait un travail excellent, qui a un contact qui est d'une fluidité rare, quelqu'un qui connaît très bien le catalogue, qui sait en parler. » Et vraiment, c'est chaque fois une pluie d'éloges. Voilà, je te le dis, désolé, je le fais rougir. Je vois, il agite son t-shirt en studio pour se rafraîchir. Mais vraiment, Nicolas Beaudoin fait un travail extraordinaire au profit et au bénéfice d'une maison d'édition que vous connaissez peut-être, qui s'appelle Côte Côte Côte. Côte Côte Côte Édition. Nicolas, tu travailles avec Odile Flamand, qui est donc l'éditrice de cette maison. Toi, tu es donc chargé de la promotion des livres et des albums qui sont édités dans cette maison. Un catalogue qui est très riche, très apprécié aussi des libraires. Alors, je sais que tu le défends avec beaucoup de cœur et donc les éloges te reviennent, mais c'est aussi tout un esprit, c'est toute une philosophie autour de l'album Jeunesse qui est défendu par cette maison. Et on avait à cœur de te recevoir, ça a été... Voilà, je pense que c'est David Giannoni, qui dit, mais tiens, Nicolas Beaudoin serait franchement une bonne idée. En fait, ça tombe sous le sens, parce que votre catalogue fait vraiment la part belle aussi à la poésie contemporaine. On pense évidemment à Karl Norak, on pense à Lisette Lombé, Françoise... Et oui, c'est les 15 ans, tout à fait. Attention. Oui, c'est vrai, on me souffle dans l'oreille toutes sortes de choses. Mais oui, c'est vrai, Françoise Lison le Roi. Et il y a donc voilà les 15 ans que vous fêtiez en septembre très récemment. On ne peut pas dire hier parce que la date d'enregistrement est le 10 septembre, vous saurez tout. Donc c'était hier. Bienvenue, Nicolas.
2: Merci beaucoup, je n'ose plus parler.
1: Nicolas, on a envie de, d'abord peut-être de connaître un peu mieux quelles sont les coulisses de ton boulot, parce que peut-être pour pas mal de gens ça n'évoque pas grand-chose encore, chargé de promotion pour une maison d'édition. Tu es le premier en tout cas de cette catégorie à avoir accepté de nous rejoindre. Est-ce que tu peux dire deux mots de ton travail, de en quoi il consiste et comment peut-être tu travailles avec Odile?
2: Alors en fait moi je commence à travailler à partir du moment où le livre est sorti de presse. Donc Odile elle va plutôt se charger de toute la création, de faire advenir le livre, mais une fois que le livre est imprimé, il faut pouvoir le défendre auprès des libraires, auprès des manifestations littéraires, l'envoyer au comité qui gère les prix, l'envoyer aux journalistes pour qu'il y ait un petit peu de presse. Enfin, tout ce travail commercial aussi, qui n'est pas du tout du ressort des poètes et des poétesses, mais qui les aide à vivre.
1: Et comment en es-tu venu, toi ? Raconte-nous un peu comment t'es arrivé à travailler dans cette maison, parce que je pense que c'est quelque chose que tu souhaitais par ailleurs, et je crois qu'Odile, en tout cas, était ravie de voir... En tout cas, qu'une collaboration pouvait se mener. En tout cas, elle est toujours aussi ravie de pouvoir travailler avec toi, me semble-t-il.
2: Oui.
1: Comment ça s'est fait ?
2: Alors, ça s'est fait... Moi, j'étais désespéré par le monde du livre. C'est très difficile de vivre dans ce milieu. Il y a très peu de place. Donc, je m'apprêtais à me réorienter. Et j'ai croisé Odile, que je connaissais déjà, au Poétique Bazar. Elle venait de sortir un magnifique album qui s'appelle « E » de Guridi. Et je l'ai complémenté sur cet album. Et elle m'a dit « Mais tu sais, Nicolas, en fait, moi, mon attaché de presse vient de me laisser tomber. » Et ça m'intéresserait que tu rejoignes la maison, est-ce qu'on n'irait pas boire un café ? Du coup, moi, je dis oui, bien sûr, j'adore le catalogue, mais je me dis, ça va jamais rien donner. Et en fait, elle m'a réécrit, elle m'a dit, en fait, j'ai rêvé que je t'embauchais, quand est-ce qu'on se fait ce café ? Et quand j'ai été prendre ce café, la collaboration est née hyper naturellement. Et donc, je dis ça aussi, ça paraît un petit peu justement mythifié, jolifié, mais c'est des hasards aussi, quoi. On a beau chercher, pour toutes les personnes qui aimeraient rejoindre ce milieu, il y en a beaucoup. Voilà, quoi, c'est des rencontres, c'est des hasards, et je suis extrêmement reconnaissant d'avoir eu cette conversation avec Odile au Poétique Bazar il y a 3 ans maintenant.
1: Alors, il y a quelque chose qu'on doit dire quand même, c'est que tu avais déjà travaillé dans le secteur, en tout cas avec les éditeurs singuliers, qu'on connaît bien ici aussi au studio. Et déjà là, pareil, je sais bien que le service était déjà très content de la façon dont tu t'intéressais au catalogue, dont tu défendais les poètes et les poétesses et autres, d'ailleurs romanciers et romancières que défendent les éditeurs singuliers. Donc, pour les auditeurs auditrices, c'est vraiment une plateforme qui réunit plusieurs... Mais tu peux peut-être en parler, en fait. Qu'est-ce que c'est que les éditeurs singuliers ? Qu'est-ce que peut-être tu as appris là ?
2: Alors, moi, j'ai pas travaillé Pour l'éditeur singulier, j'ai travaillé pour le Pilen, qui regroupe plusieurs associations qui œuvrent dans le milieu du livre, dont les éditeurs singuliers. C'est un peu compliqué, mais en gros, mon poste m'a donné une très bonne vision de tout ce qui existait en Belgique francophone autour du livre. Donc, il y avait des associations de libraires, des associations qui défendent les auteurs, les autrices, des associations de maisons d'édition comme l'éditeur singulier. Et j'ai fait des études de littérature et un master en édition. Et j'ai toujours été passionné par la poésie. Et j'avais d'ailleurs, j'en profite pour remettre une petite dédicace à Monsieur Marc Dominici, qui était un professeur à moi que j'ai eu à l'université. J'ai eu l'honneur d'avoir le dernier cours de poétique qu'il donnait. C'est un très grand monsieur et donc ça m'a toujours habité cette idée de travailler en Belgique. Je suis moi-même belge, donc de défendre ce qui s'y produit et de rester attaché à la poésie. Et le catalogue de Côte Côte Côte, j'y suis rentré justement à travers tout ce versant poétique. Voilà, donc tu as cité certains noms, il y a des très belles choses qui se font. Et puis plaisir d'entrer en littérature jeunesse aussi que j'ai découvert là, enfin que je continue à découvrir depuis 3 ans.
1: C'est peut-être l'occasion un peu aussi auprès des auditeurs et auditrices qui ne connaîtraient pas encore la maison de peut-être parler un peu, dévoiler comment... Parce que 15 ans d'existence pour une maison qui fait tant dans l'audace que dans l'originalité, c'est pas rien. Est-ce que peut-être tu peux dévoiler un peu quelle est la philosophie de cette maison, comment vous travaillez les livres, avec quel amour et quel soin vous portez justement les autoristes qui sont au catalogue chez vous?
2: Alors donc c'est Odile Flamand qui a lancé ça il y a 15 ans de façon complètement folle. Je pense que la plupart des maisons d'édition indépendantes qui se créent, tu en sais peut-être quelque chose Aurélien, se font un peu contre la raison. Et grâce à sa ténacité et l'originalité de ses propositions, en fait, il y a vraiment un public qui s'est trouvé. Il y a toute une communauté aussi, on dit souvent édition indépendante, mais c'est plutôt interdépendante parce qu'on dépend de plein d'autres acteurs qui doivent nous soutenir. Les librairies, dans notre cas, sont très très importantes. Les librairies indépendantes défendent vraiment notre catalogue, qui est un catalogue qui mêle toujours le texte et l'image, avec des rapports entre texte et image qui sont parfois complètement dissonants. Donc pas du tout ce qu'on attend parfois d'albums jeunesse, qui vont aussi aborder des sujets très politiques. On a un album qui s'appelle Chienne de guerre, qui aborde le photoreportage de guerre. Donc voilà, on parle peu de ça aux enfants. On a des albums sur l'écologie, comme Maury, qui va parler de forêts Miyawaki, donc des sujets très précis. Et donc des sujets très engagés, mais toujours avec un côté un peu décalé. Et c'est là que se glisse la poésie, en fait. Cette poésie qu'on ne sait jamais définir, même si on essaye, c'est dans ces interstices et aussi dans les choix... des illustrateurs et illustratrices qui existent et qui font vraiment du travail incroyable.
0: Alors moi je suis très intriguée, Nicolas. Vous avez amené avec vous une très grosse pile de livres. Je dirais qu'il y en a une quinzaine, hein, peut-être pour les 15 ans de Côte Côte. Vous pouvez juste nous dire les titres de ces livres et chaque fois quel est le... C'est ça ou ça a à voir avec Côte Côte Édition ou pas du tout?
2: J'ai pris un livre de Côte Côte Côte que j'aime beaucoup, qui s'appelle Mémoire minérale, qui est un premier livre, et donc qui a été un peu, je travaille pour rendre public les livres encore plus, et c'est un livre, voilà, quand c'est une première œuvre, c'est plus difficile à rendre visible. Sinon, c'est plein de coups de cœur personnels, puisque je suis pas mal sur les marchés de poésie. Je découvre plein de petites maisons et d'auteurs, d'autrices dont on entend moins parler. Et quand on m'a demandé un coup de cœur littéraire, j'arrivais pas à choisir, vu que je vis tout près, j'ai pris effectivement une quinzaine de livres, et je me suis dit que je choisirais sur le moment.
0: On peut juste avoir les titres, comme ça, juste pour le plaisir de tous ces livres.
2: Alors,
0: qui sont empilés là.
2: Le premier et le plus petit, c'est Marche de nuit de Renato Baccara, qui est un éditeur ici à Bruxelles, dans une maison d'édition qui s'appelle Bleu d'Anvers. Et c'est un très, très, très, très beau recueil, très doux. Voilà, je ne peux pas le lire. Il y a Marteau piqueur de Timothée Trouche, c'est chez Finicusa Press, excellente maison d'édition. Il y a la revue A4, qui sont aussi à Bruxelles, qui organisent des super soirées sous le nom Littérature Supersport. Sandra Moussempès, qui est une immense poétesse française, qui a sorti une anthologie. Justine Lextrait, Loading Rooms, à lundi matin, un premier texte incroyable d'une cam girl. Enfin, à propos d'une cam girl qui explique qu'à chaque fois, il y a de plus en plus de personnes dans sa chambre. La Dent de Lumumba, des éditions Météor. Météor, c'est une maison d'édition qui est plutôt dans les sciences sociales, mais ça, c'est un texte de poésie qui parle de la colonisation, qui est un texte très violent, mais très nécessaire. Béatrice Beck, de nos grandes poétesses et autrices belges, malheureusement pas assez connues, qui avait publié ça à Verviers en 75, mot couvert. Donc on peut continuer, Fanny Garin, qui est aussi à Bruxelles, qui a publié Études d'une jument, Isabelle Sauvage, magnifique. L'Ours Blanc, une revue suisse. Ici, à chaque fois, ils demandent à différentes personnes de prendre la rédaction. Donc c'est Fabienne Radi, avec un poète qui s'appelle Russell Edson, qui est un poète des années 60-70 américain, absolument incroyable. On peut continuer. Norge, le grand Norge, les oignons, qui est un recueil que j'adore, parce que c'est justement chez Côte Côte Côte, on a à cœur de pas se prendre au sérieux, et c'est ça aussi Norge. Il y a des poèmes très très drôles. Un recueil de Paul Klee, qui est le peintre bien connu, qui a écrit des magnifiques poèmes très très peu, mais qui sont incroyables. Le premier livre de Maël Ray. Ne pas parler du petit bouton rouge, qui fait partie de toute cette scène, qui en fait va présenter son livre et faire un spectacle musical autour de son recueil. Mon poète préféré, Samy Sapin, avec un livre que j'ai trouvé à 7 par hasard sur le stand des éditions Gros Texte, Guide de la poésie galactique. Construction d'un igloo de Pascal Petit aux éditions Lanskine, les éditions Lanskine qui lancent une nouvelle collection basse résolution qui va être absolument incroyable. Jamais dire toujours de Sébastien Joanier, un peu de poésie jeunesse aussi. Il y a beaucoup de choses, parfois c'est malheureusement trop cloisonné encore. Et alors, peut-être terminer avec le livre de Edith Van Doren, Mémoire minérale, dont je vous parlais, qui est dans une collection qui, en fait, est imprimée en Belgique et qui est reliée ici à l'Ouvroir, qui est une entreprise de travail adapté où il y a des personnes qui ont des handicaps de naissance ou sont devenues handicapées et donc ne peuvent plus travailler, et qui cousent tous ces petits livres. Et c'est toute une petite collection avec des textes autour de la sensation qu'évoque la nature, espèce de retour à l'organique, à la terre. Chez Côte Côte Côte.
0: C'est magnifique ce voyage que vous venez de nous faire faire entre des titres et des coups de cœur et des bribes.
1: J'étais en train de alors bon, bref, on a des petits signaux, Delphine et moi, c'était pour rapprocher ta parole du micro, Laurence. Ouais. Mais j'espère que vous n'avez rien perdu de l'émerveillement de Laurence face à vraiment merci Nicolas. J'en suis tout ébobie, tout perturbé. Alors oui, alors, que vous dire ? Non, mais c'est super, génial. Est-ce qu'il y a peut-être un coup de cœur musical ? Tiens, c'est peut-être le moment d'entendre le coup de cœur musical, Nicolas, que vous aviez envie de nous faire entendre.
2: Alors oui, donc on a fêté récemment les 15 ans de Côte Côte Côte, et Raphaël de Coster a fait un habillage sonore pour les différents textes du catalogue qui ont été lus. Il se trouve qu'il a un groupe qui s'appelle Turfu, et je voulais vous faire écouter mon morceau préféré de ce groupe, qui s'appelle Seul, et qui est en featuring avec Yolande Bashing.

0: Eh bien, merci Nicolas pour ce coup de cœur musical. On vient donc d'entendre Seul du groupe Turfu. Et alors, pour faire écho à ces titres que tu viens de citer, les coups de cœur littéraires que tu avais envie d'amener ici, Laurence va nous faire le plaisir de lire un extrait d'un des recueils de Béatrice Beck.
1: Que vous avez choisi, Nicolas, aux éditions Verviers Temps Mêlé. Un recueil de 1975, et moi je découvre cette poétesse grâce à vous. Donc, Métier, le texte que vous avez choisi. Le maire marie la carpe et le lapin. La mère jette l'enfant avec l'eau du bain. Le maître croque le marmot. La cuisinière cuit le bouillon d'11 heures. La famille crache dans la soupe. Un cochon sommeille dans le cœur du charcutier. La première main tire les cheveux de la petite main. Le pêcheur noie le poisson. La couturière monte en épingle ses amours, ses malheurs. La lingère fait des jours de souffrance. Le teinturier s'éteint. L'hypnotiseur dort du dernier sommeil. Le jardinier mange les pissenlits par la racine. Le prêtre avale son extrait de baptême. Le soldat passe l'arme à gauche. Un jeune homme se jette sous le métro à la station Arrêt-Métier.
2: Merci beaucoup. Un grand plaisir de pouvoir vous écouter lire ce texte.
1: Ah, quel texte ? Merci.
2: Un texte, oui.
1: Et puisqu'on parle de ceux qui disparaissent, c'est le moment, David, de parler des poètes qui nous quittent, des poétesses qui nous quittent, puisque un magnifique poète lié aussi au monde du rock nous a quitté cet été dans la canicule, à cause de la canicule, dans une toute petite chambre à Paris. David Giannoni, je te laisse présenter notre ami.
3: Rubrique Poévie, comme dit l'ami Serge Paye, pour se rappeler que les poètes meurent, mais restent avec nous aussi. Il s'agit bien de, alors je vais le dire à la française, hein, Krzysztof Stysinski. En fait, ça se prononce, c'est la langue qui vient du polonais. C'est Krzysztof, c'est comme ça qu'on le prononce. Donc il était né en 64 et il est parti le 26 juin, non pas à Paris, mais à Chartres, donc pas loin, dans sa petite maison à Chartres. Il avait commencé comme revuiste dans la fin des années 90, 90. Et entre autres, c'est là qu'il commence à produire d'emblée des formats mixtes de revues et de CD, où il essaye de réunir poètes et musiciens ensemble. Et donc ça commence avec des gens comme Sappho, Frank Venaille, Kent, Jude Stéphane, Hubert Haddad ou encore Noir Désir, avec la création entre du titre Des Armes qui s'est retrouvé dans Des Visages, Des Figures. Et de là viendra une collaboration aussi avec ce groupe qui sera suspendu par la dissolution du groupe, évidemment. Mais il continue, en fait, avec Serge Tessoguet pendant des années, donc le guitariste de Noir Désir, à produire des spectacles, des performances, dont, entre autres, des millions de morts se battent entre eux, qui faisaient partie d'une carte blanche du groupe Noir Désir en concert.

0: à Montpellier. Et il sera publié ensuite, on verra qu'il y a un lien avec un livre dont je vais vous parler tout à l'heure. Le CD est enregistré avec la voix de Margarida Guia et Serge Tessoguet à la musique. Ensuite, il enregistre d'autres poèmes, dont entre autres des textes de Maldoror, des chants de Maldoror qu'il a publiés, parce qu'il était aussi éditeur. Donc c'est les éditions Cedere, donc Caedere, comme disent les Français, qui a publié entre autres Michel Bulteau, des textes de lui-même, pas de Christophe, et aussi le premier livre en français du slammer, on va dire, ou du poète slammer, Saul Williams, l'américain, traduit par Michel Bulteau d'ailleurs. Il avait publié aussi son premier roman, je ne savais pas qu'il avait jamais fait de roman, donc c'était chez Maelstrom, à Bruxelles. Donc évidemment, son départ nous a fort attristés, parce qu'il était soudain. Alors, on n'avait plus de ses nouvelles depuis quelques jours. Et donc, avec sa compagne Frédéric Longrand, on s'inquiétait. Puis voilà, Frédéric m'a annoncé que Christophe était parti, que son frère l'avait retrouvé avec les pompiers à la maison. Quelques mois avant de partir, il nous avait livré un dernier texte pour la collection Bruxelles se compte, dans les booklegs. C'est, et on n'est pas loin, hein, « Parvis de Saint-Gilles, mon amour ». Lettre à Margarida Guia. Et je vais proposer à Laurence, plutôt.
1: Tu commencerais quand même.
0: Je peux commencer,
1: oui,
0: si tu
1: bien.
0: Veux. Qui était Margarida Guia? Toi qui l'as connue aussi.
1: C'était une artiste poétesse sonore qui travaillait beaucoup avec les sons, qui vivait ici. Et d'ailleurs, ça nous permet de parler de Caroline Lamarche, puisque Margarida Guia, elle est décédée d'un cancer ici à l'hôpital Saint-Pierre pendant le Covid. Et c'est Lamarche qui a été très en lien avec elle, qu'elle s'écrivait un peu tous les jours, et qui a fait ce très très beau livre aux éditions Verdier qui s'appelle « Cher instant, je te vois », une phrase de Beckett, qui raconte cette espèce de dialogue entre ces deux femmes merveilleuses, une qui s'en va et une qui récolte ses derniers mots. Donc voilà, on retrouve Margarida ici.
0: Et moi je connaissais Margarida vraiment par le côté, parce qu'en fait elle était très, très simple, très tranquille, très humble, et elle venait comme spectatrice au festival. Et quand Christophe, Michel Bulteau et Serge Tessoguet sont venus, elle s'était juste présentée comme ça, elle était très enjouée comme personne. Et le premier texte de ce petit livre, Parvis de Saint-Gilles, mon amour, s'appelle Marguerite Guide. Elle était la poésie, elle était la vie dans tout ce qu'elle a de plus noble et de plus beau. Elle était la générosité, l'humanité, la bonté, elle était l'amour et la beauté. Elle était joyeuse, disponible et terriblement drôle. Elle était la liberté de l'artiste comme elle se doit de l'être. Elle haïssait l'injustice et la combattait. Elle lisait les poètes et ses poèmes dans la rue, dans les lieux sombres et enfumés, dans les endroits improbables, dans les théâtres brillants d'or et de rouge, et les poètes l'aimaient. Une vraie humaine nous quitte trop tôt, la science a failli. Dieu s'est moqué de nous, grande est ma colère, même si elle n'aimait pas la colère. Elle fréquentait les anges et les bêtes, et les anges et les bêtes l'aimaient. Elle apaisait la douleur des plus faibles jusqu'à affronter l'ordre établi. Elle était le refuge des douleurs. Elle fréquentait des anges, je le sais, je les connais. Nous t'aimons, Margarida, Marguerite, Margot. Au-delà du temps qui t'a arraché de nos vies avec violence, nous savons que tu continueras à nous protéger au-delà de ton corps. Et tant que je serai en vie, tu ne seras pas oubliée. Qui vais-je appeler maintenant pour sécher mes larmes sans jugement et apaiser mes douleurs sans reproche? Qui me détournera de mon déclin? Qui détruira mes démons? Qui soufflera sur les plaies du monde? Qui séchera les perdus de la mer? L'amour vit désormais à Sambreville. Je plonge dans ses bras bienveillants pour continuer la vie, la précieuse vie de l'amour. Donc voilà, c'est un peu de sa voix indirecte.
1: Dans un boucleg donc de Bruxelles Seconde qui est... Vraiment un bouclet qui est important pour moi.
0: Oui, c'est le deuxième qu'il avait fait dans cette collection d'ailleurs. Parce qu'il a le texte que tu as reçu, Journal de Carnage, avait commencé. Tu as reçu hier un texte qui s'appelle Journal de Carnage, avait commencé dans un autre bouclet qui s'appelait Bruxelles Marée Haute. Journal de Carthage ou Carnage. C'est Carnage, Carthage, voilà. Et donc, ce qu'on nous se proposait de faire, c'était d'entendre. Donc c'est un texte inédit, un morceau inédit, envoyé, reçu aujourd'hui même par Frédéric Longré, Christophe et sa voix.

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1: Eh bien, chers auditeurs, chères auditrices, c'est déjà la fin de cette première émission de rentrée. J'imagine que, comme nous, votre cœur saigne, mais c'est pour mieux se retrouver. Nous remercions encore, évidemment, du fond du cœur, Miel Pagès et Nicolas Baudouin, qui étaient nos invités. Merci mille fois d'être venus au studio avec nous.
2: Merci Aurélien pour ces très beaux interviews et merci aussi à Frédéric Longré qui nous a permis d'avoir en avant-première en fait cette musique de Christophe et sa voix très émouvant. Merci à Delphine Fraissinet bien sûr qui est avec nous et c'est toujours une grande joie d'être avec Delphine Fraissinet dans un studio.
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0: Bonjour et bienvenue dans Voisins Voisines, une émission réalisée par Damien Dupont, Alain Broncard au micro. Deuxième rendez-vous de cette nouvelle émission sur RCF Liège. Chaque semaine, je vous propose de faire connaissance avec quelqu'un que l'on connaît ou que l'on croit connaître. Et aujourd'hui, notre voisin, il est médecin. Mais attention, pas n'importe quel médecin, un médecin qui, après avoir passé une grande partie de sa vie à écouter ses patients, a décidé de raconter cette vie en chanson. Il est docteur en médecine, médecin traitant, aujourd'hui retraité, musicien, auteur, chanteur et surtout leader d'un groupe qui porte un nom plutôt étonnant, Doc Fernand et les Sanguins. Fernand Van Parijs, bienvenue dans Voisins Voisines.
1: Ah bien, bonjour.
0: Alors Fernand, bienvenue donc. Si je vous demande aujourd'hui qui vous êtes, qu'est-ce que vous me répondez ?
1: Ben, je suis le docteur Van Parijs, comme vous venez de le dire, qui est à la fois chanteur, musicien, bon, peu importe, joueur de basketball aussi, retraité également. Ben, enfin, au départ, je suis quand même médecin traitant, oui.
0: Ouais. Et où êtes-vous né ?
1: À Hasselt.
0: Ah bon ?
1: Oui, ben oui, oui. Je suis bilingue. Hein.
0: Et où avez-vous grandi alors, à Hasselt aussi ?
1: Non, non, mon papa étant militaire, donc j'ai grandi à Hasselt, Landen, Bruxelles, et puis ça s'est calmé un petit peu du côté de mon papa, donc j'ai habité quelques années à Braine-l'Alleud, et puis à Villeneuve-Bay. Alors là, c'est là que j'ai découvert l'ASB, donc j'ai décidé de m'installer en SB à la fin de mes études, et c'est comme ça que j'ai abouti à Montmal.
0: Voilà. Et comment était votre famille en fait ?
1: Ben, ma famille, donc, j'ai le papa militaire, oui. De carrière, ancien prisonnier de guerre, donc, oui, c'est de l'armée avant tout, à l'extérieur comme à l'intérieur, à la maison c'était pas mal aussi, enfin bon bref, maman qui était femme d'officier, donc à cette époque-là, les femmes d'officier ne travaillaient pas, hein, donc c'est, maman était femme au foyer, et alors j'ai deux sœurs, une sœur aînée qui habite aux États-Unis, une deuxième sœur qui est décédée malheureusement, et puis moi je suis le dernier.
0: Quel genre de petit garçon étiez-vous ? Vous étiez plutôt sage ou plutôt turbulent ?
1: Alors, j'étais le petit garçon sage, bien sûr, parce que, ayant l'exemple de mes deux sœurs qui n'étaient pas sages, enfin, j'ai toujours pris la bonne direction, si vous voyez ce que je veux dire. Il ne faut pas faire ça, donc ça va. Là, je peux faire ça, donc je peux y aller. Avec ça, j'aurai de bonnes notes, si on veut, et de bons retours de mes parents. Donc voilà, je me suis toujours tracé comme ça dans la vie.
0: Vous aimiez l'école alors ?
1: Ah oui, à l'école, oui, j'ai commencé à 5 ans et j'ai terminé à 17 ans les écoles supérieures, enfin les humanités. Et puis je suis rentré à l'UNIF à 17 ans. Là, je me suis permis de prendre un an pour voir ce que c'était que l'UNIF. Et puis après, j'ai travaillé pendant les 7 ans qui ont suivi, parce que c'était 7 ans à cette époque-là. D'autant plus que mon papa m'avait dit « Maintenant tu réussis, sinon tu vas travailler ». Donc, j'ai réussi.
0: Bien. Et vous étiez déjà curieux de tout, comme aujourd'hui ?
1: Eh bien, pour être franc avec vous, donc j'ai trois casquettes. Hein. Donc, le médecin, le sportif, parce que j'ai fait 51 ans de basketball. Et la troisième, c'était la musique. Et je me souviens, à 8-9 ans, d'avoir donné un petit papier à mon instituteur qui demandait ce qu'on voulait faire plus tard. Et j'avais demandé, marqué sur un petit papier, je voudrais devenir musicien.
0: Ah,
1: donc,
0: oui.
1: ça date d'il y a quelques années.
0: Et vous saviez déjà que vous vouliez devenir médecin, alors, après envie d'être musicien ?
1: Non, parce que ça, c'est venu un peu plus tard, vers 14-15 ans.
0: Et d'où est venue cette envie ?
1: Eh bien, parce que je me suis dit qu'avec, à mon âge, comme je m'en sortais assez bien dans les études que j'avais envie d'étudier, je me disais, qu'est-ce que je vais faire ? Je vais quand même faire quelque chose de costaud, j'ai envie. J'avais pensé d'abord faire vétérinaire, Et puis, ça m'est venu tout d'un coup à l'esprit de dire, écoute, je vais faire médecin, parce que ça, c'est vraiment quelque chose de très bien, quoi, de bien. Donc, si tu sais t'en sortir, vas-y, fais-le. C'est ce que je me suis dit. Et je suis rentré chez moi un soir à la maison, disant, voilà, papa, maman, je voudrais être médecin. Ben, j'avais 16 ans.
0: Et quels étaient vos rêves quand vous étiez enfant ?
1: Mes rêves, ben, au début, ben, je rêvais d'être coureur cycliste.
0: C'est vrai?
1: Parce que, ben oui, forcément,
0: oui.
1: Il y avait Van Steenbergen, Van Looy, donc pourquoi pas Van Parijs.
0: Ah voilà, oui, voilà. Oui, je vois.
1: Alors, je faisais des tours sur mon tricycle, je me cassais la figure régulièrement, j'avais besoin de mes sœurs pour me soigner, et puis voilà comment ça a commencé.
0: Et la musique, elle était déjà présente à ce moment-là?
1: Oui, la musique, ben, quand j'avais encore 8-9 ans, des choses comme ça, ma maman m'a mis des allumettes, des bâtons d'allumettes sur une table, en notant, voilà, ça c'est le do, ça c'est le ré, ça c'est le mi, fin, etc. Et j'appuyais sur les petites notes pour me faire représenter des notes de musique et voilà. Donc, et puis après, on a eu un piano sur lequel j'ai aussi tapoté un petit peu. Ben voilà, voilà comment ça a commencé.
0: Si on avait dit au petit Fernand qu'un jour il deviendrait médecin et qu'il monterait sur scène pour chanter sa vie, est-ce qu'il l'aurait cru ?
1: Eh bien, je ne sais pas s'il l'aurait cru, mais il aurait espéré que ça se passe comme ça, c'est sûr.
0: Oui. C'est bien ça. Petite pause musicale dans l'émission,
1: sûr.
0: Et là, on va déjà écouter, parce que le groupe que vous avez créé s'appelle Doc Fernand et les Sanguins. Alors, Sanguins, ça s'écrit S-A-N-G, Sanguins.
1: Oui.
0: Et on va faire quelque chose d'un peu particulier dans Voisins Voisines, puisque vous racontez une partie de votre vie en chanson. Je vous propose donc de commencer par cette chanson,
1: okay,
0: qui est « Allô, docteur ». Raconte quoi cette chanson, Andona ?
1: Allô, docteur, ben, c'est en peu de temps, trois épisodes qui se reproduisent régulièrement dans la vie de médecin, à des degrés d'importance différentes, mais bon, ça se reproduit régulièrement, vous allez voir, vous allez entendre.
0: Ok, je vous appelle, allô, docteur ?

C'est Joséphine, c'est pour la petite. Là une angine, comme d'habitude, assez.

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1: Doc Fernand et les sanguins. Allô docteur Fernand Van Parijs, vous avez un concert bientôt.
2: Oui.
1: À Cumex, c'est à Christnes là.
2: Oui, le 18 septembre à 20h45.
1: Ah voilà. Et alors c'est quasi complet, donc si vous voulez réserver, on peut appeler, il y a un numéro.
2: Oui, le 0496 41 45 55.
1: Très très bien, donc c'est à Cumex le 18 septembre, c'est donc très très bientôt évidemment, et à 20h45, ne manquez ce rendez-vous sous aucun prétexte.
2: Exactement.
1: Voilà, vous pouvez même aller trouver votre médecin, il vous fera une ordonnance pour aller au concert de Fernand. Alors, vous avez donc choisi Fernand la médecine, mais pourquoi être médecin généraliste? Vous auriez pu être cardiologue ou autre chose.
2: Oui, exactement, mais ça c'est encore... Une chose qui se discute, qui s'est discutée longtemps, parce que vraiment au début, enfin à la fin de mes études, j'aurais bien voulu faire quelque chose de plus, comme la dermatologie par exemple. Mais entre-temps, j'ai eu un fils. J'ai eu Philippe qui est né en 77, et moi je suis terminé en 77 aussi, alors c'était difficile de commencer une spécialisation. Ma femme travaillait comme infirmière, évidemment, hein, vous allez me dire, ouais, c'est normal, enfin, mais c'était difficile de faire plus, de faire encore des études, et je me suis installé comme médecin généraliste, mais à la campagne.
1: Est-ce que vous vous souvenez de votre premier patient?
2: Ah oui. Oui, c'était mon voisin d'en face. Je ne sais plus ce qu'il avait, mais c'était dans la soirée, il avait un petit rhume, un petit grippe, je ne sais plus très bien quoi, mais oui, c'était mon premier patient à Montmal, oui.
1: Et c'était déjà voisin-voisine, hein?
2: Exactement.
1: Oui. Qu'est-ce qui a marqué le début de votre carrière?
2: Le début de ma carrière médicale, c'est difficile à dire s'il y a vraiment quelque chose qui m'a marqué, mais c'était l'empressement de pouvoir trouver un endroit pour travailler. J'avais absolument pas envie de travailler en ville parce que les parcours médicaux en ville ne sont pas toujours fantastiques, en tout cas ça l'est encore de moins en moins, mais j'avais envie de travailler à la campagne parce qu'ayant habité à ville en SB, je connaissais quand même un peu la SB, j'adorais cette région là et je m'y suis installé finalement, et ça a été relativement rapide pour me faire une patientèle comme on dit, parce que j'ai eu le concours d'un vieux médecin qui m'a tout de suite pris sous son aile, qui m'a envoyé faire 3-4 visites comme ça. Vous savez, les gens qui prenaient un peu de temps, etc. Et puis voilà, moi j'ai commencé comme ça, gentiment.
1: Donc dans une superbe maison, il faut le dire, qui se trouve à Montmal, c'est l'entité de Remicourt.
2: C'est ça, oui. C'est à Remicourt. Donc au début, j'ai loué une maison qui était dans la rue de la station. Et quelques années après, j'ai appris qu'il y avait deux choses. Il y avait un terrain qui était constructible dans ma rue. Et quand je suis allé voir, je suis allé faire les mesures, etc. Et sur ces entrefaites, la personne qui habitait seule dans la grosse maison qui jouxtait justement ce terrain est décédée.
1: Ah oui.
2: Et cette personne, mon cher Alain, qui était-ce?
1: C'était ma grand-mère.
2: Voilà.
1: Oui, comme quoi, tu vois, tout s'explique. Oui. Et qu'est-ce que les patients vous ont appris?
2: Alors, ils m'ont appris d'abord à lire entre les lignes. Parce que, ou écouter entre les lignes, peu importe, mais ce n'est pas toujours franc, ce n'est pas toujours direct, mais il faut parfois laisser parler un petit peu les gens, parfois un peu les laisser faire, et puis de temps en temps, on se casse le nez aussi, mais je crois que ça c'est important, je crois que l'écoute, c'est la première des choses dans notre boulot, ça c'est sûr.
1: Est-ce qu'il y a des patients que vous n'avez jamais oubliés?
2: Oh ben, si je dois faire la liste, ça en fait beaucoup. Mais il y a beaucoup de vieilles personnes actuellement qui sont devenues vieilles parce que bon, ça fait 40 ans que je les soigne. Et puis,
1: ne me regardez pas comme
2: non,
1: ça.
2: Non, c'est pas grave.
1: Oui. Qu'est-ce qui vous plaisait le plus dans ce métier, finalement?
2: Ben, c'est de rencontrer pas mal de gens, d'avoir des pathologies diverses. Ça, c'est le principe de la médecine générale. Et puis, j'ai fait un peu de médecine générale aussi dans une clinique, la clinique du Montfalise à Huy, où là, je faisais un peu de chirurgie aussi. Et donc, ça m'a permis de voir pas mal de choses, de faire des gardes un peu plus intéressantes. Et puis voilà, quoi.
1: Qu'est-ce qui est le plus difficile dans le métier de médecin généraliste?
2: C'est pas fort facile à dire quand je crois que c'est d'être toujours sur le qui-vive, en tout cas. En tout cas, moi, en ce qui me concerne, ça a toujours été comme ça. C'est toujours attendre, être là, pouvoir répondre, pouvoir aller tout de suite. Et ça, c'est parfois un peu lourd et difficile, mais enfin, bon, on s'y fait, hein. Je me souviendrai toujours de ma première garde à Montmal, où cette nuit-là, j'ai fait 3 visites sur la même nuit. Je me suis dit, c'est mal parti. Et puis bon, finalement, ça s'est calmé quand même, mais c'était quand même un peu embarrassant d'avoir 3 visites de nuit. Vous ne savez pas où vous allez, vous venez de vous installer, vous ne connaissez même pas le village, et puis voilà, il faut y aller quand même. Et puis, voilà, ça s'est arrangé. Hein.
1: Est-ce qu'un médecin finit par connaître véritablement ses patients?
2: Ah ben, je crois qu'on en connaît de mieux en mieux, de plus en plus, parce que finalement, ben, on parle de médecine, on parle des maladies, mais on parle aussi de vie de tous les jours. Hein, je sais pas, moi, je suis encore allé tout à l'heure chez une vieille dame qui est fanatique du club de football de Montmal. Ben, elle m'a raconté qu'elle avait vu ses joueurs venir l'embrasser, et puis on a parlé football, et puis... En fin de compte, on a quand même parlé de sa maladie. Mais voilà, quoi, ça c'est sympa en médecine générale.
1: Est-ce que vous pensez qu'un bon médecin doit d'abord être un bon observateur ou plutôt un bon écouteur?
2: C'est la première chose.
1: Oui.
2: Première chose, je crois que si vous ne faites pas attention à ce que les gens vous disent ou vous montrent, vous savez, on avait une expression il y a quelques années, on faisait le diagnostic de tramway, c'est-à-dire que vous êtes dans un tramway, donc un bus, peu importe.
1: Et vous ça, voyez, à Liège, on connaît. Hein,
2: oui, c'est ça. Oui. Et vous voyez quelqu'un qui rentre dans le bus, il boite ou bien il a quelque chose de visible sur la main, sur la joue, etc. Et alors vous faites votre diagnostic de tramway. Vous dites ça, celui-là, il a une parésie ou il a eu quelque chose, etc. Ça, c'est l'observation. Voilà. Ben, parfois, on se trompe. Hein.
1: Allez, une chanson à écouter du groupe, de votre groupe, Doc, ouais. Fernand et les Sanguins, une chanson que vous interpréterez, j'imagine, le 18 lors du concert à Alcomex. Ouais. Quel est le titre de la chanson que vous proposez maintenant?
2: Eh bien, c'est la première chanson après Allô Docteur, c'est Ça y est, j'ai raté, c'est la première partie de ma reconstruction, de ma construction de en tant que médecin, parce que la première année, je l'ai raté parce que j'avais 17 ans, et puis voilà. Mais voilà, donc c'est un petit truc gentil pour expliquer qu'on peut quand même rater quelque chose et réussir après.
1: Très bien.

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0: voilà, c'est raté. Enfin, pas la chanson en tout cas, parce que.
1: Ok, merci.
0: Oui.
1: Ben, c'est raté parce que bon, ça, si je refais un petit peu toute ma vie de médecin, je commence par le début, donc les études. Et la première année, j'avoue que j'ai loupé ma première année, j'avais 17 ans. Bon, et je me suis permis de rater cette année-ci en faisant connaissance avec la ville de Liège, de l'université, les amis, les copains. Donc ça m'a pris un peu plus de temps et puis voilà, ça y est, j'ai raté.
0: Et puis il y a 17 ans, c'est quasi normal.
1: Effectivement.
0: Oui. Les patients sont-ils parfois de drôles de personnages ?
1: Oh oui.
0: C'est-à-dire.
1: Oui, ben écoutez, ben il faudrait venir au concert. Hein, vous écouterez, vous aurez.
0: Ah oui. Parce que vous racontez tout hein, dans ce concert.
1: Oui, hein, beaucoup de choses à raconter.
0: Quelle est la situation la plus incroyable que vous ayez vécue
1: Je crois que c'est celle que je raconte dans une de mes chansons,
0: ah, oui.
1: Où je vais faire un tour chez un de mes patients, un bon grand monsieur fourti-plein, 1,95 m, 100 kilos, bon, et qui s'occupe de chevaux. Et il va régulièrement à Tongres pour faire courir ses chevaux. Et puis tout d'un coup, il me dit, écoute bien docteur, maintenant c'est fini, je voudrais bien savoir ce que mon cheval a, parce qu'il a la diarrhée, etc. Est-ce que tu ne veux pas me mettre le thermomètre dans son cul pour voir ce qu'il a? Alors, bon, je dis, mais non, je crois que je vais faire autrement.
0: C'est vraiment vrai cette histoire.
1: C'est exactement vrai, je peux vous dire le nom. Et enfin, bon.
0: Et il était sérieux.
1: Il était sérieux, sérieux, évidemment, parce que son cheval devait gagner. Donc, il ne savait pas ce qui se passait. Et comme j'étais médecin, ben, je n'aurais pu foutre un thermomètre dans le cul de son cheval.
0: Et le cheval a gagné finalement ?
1: J'en sais rien du tout.
0: Ça alors. Est-ce qu'il vous est arrivé d'avoir envie de rire alors qu'il fallait rester sérieux ?
1: Eh bien, par exemple, ce coup-là, c'était déjà pas mal.
0: Oui.
1: Et alors, il y a eu un autre coup aussi, parce que c'est la première, une des premières personnes que j'ai vues aussi en étant stagiaire en médecine, qui m'a arrêté tout de suite. Je suis rentré dans la chambre d'une personne, elle m'a dit, tracassez pas docteur, j'ai ici la liste de ce que j'ai eu comme maladie, je vous donne la liste, comme ça vous ne devez même plus me poser la question. C'est très gentil. Alors j'ai lu une feuille, une A4, bourrée de fautes d'orthographe, de trucs totalement illisibles. Alors j'ai dit une bonne nuit, merci madame. J'ai sorti, j'ai commencé à rigoler, j'ai montré ça aux copains et franchement, je suis revenu dans la salle et puis j'ai dit, ben voilà, mais écoutez, je prends mes notes.
0: Oui. Est-ce que les patients racontent vraiment tout à leur médecin ?
1: Non.
0: Ah ?
1: Non.
0: C'est-à-dire ?
1: Non, ben, vous verrez ça dans la petite pilule bleue, qui est une de mes chansons aussi. La petite bulle bleue, voilà. La petite bulle bleue, ben ça induit certaines réactions de mes patients. La petite bulle bleue, vous savez ce que c'est le Viagra. Et les messieurs, ben, ils venaient, bon, oui, docteur, ben, j'ai un petit rhume, je vais me gratter, etc. Et puis au moment où ils sortent, il y a quand même encore quelque chose que je dois vous dire, ça y est, docteur, mais bon, ben, voilà, c'est un peu gênant, enfin, voilà. Et puis bon, ben, j'écoute, et le monsieur, il ne savait plus être monsieur. Donc il fallait que je commence à lui parler de la petite pilule bleue, et voilà. Voilà
0: Quelle est la chose la plus inattendue qu'un patient vous ait dite ?
1: Inattendu.
0: Oui.
1: Ouh là là, ça c'est difficile parce que déjà le coup du thermomètre dans le cul du cheval, c'était quand même pas mal.
0: C'est difficile de faire mieux.
1: Oui, bah oui. Il y a aussi des histoires un peu spéciales comme c'est la maman de ce petit gamin là qui, écoutez bien docteur, maintenant j'en ai marre. Il commence à sauter partout, de crier, de c'est épouvantable. Ça, je sais pas. Essayez un petit peu de venir le calmer. Bon, je viens le calmer. Et puis le gosse, il se tient à son oreille. Mais qu'est-ce que donc je mets mon otoscope dans son oreille, qu'est-ce que je vois ? Une mouche. Je vous jure, une mouche. Eh bien, ça fait quand même un drôle d'effet, je peux le dire.
0: Est-ce que l'humour vous a aussi aidé un peu dans ce métier, parfois difficile quand même ?
1: Ben justement, mais j'essaie quand même de ne pas trop rigoler, parce que j'ai peur que les gens ne pensent qu'on se moque d'eux.
0: On ne peut pas rire de tout quand on est médecin.
1: Non. Et il faut être vraiment prudent dans la rigolade. Bon, on rigole avec des gars qu'on connaît depuis des années, de choses et d'autres, etc. Mais non, j'essaie toujours de rester sérieux, parce que bon, ben, c'est quand même un métier important, sérieux, et puis faut toujours faire la part des choses. Hein. Voilà.
0: À quel moment vous vous êtes dit finalement tout ce que j'entends dans mon cabinet, ça pourrait faire une chanson ?
1: Ah, bien ça remonte à. Ouais, voilà. La pharmacienne de Momal, l'ancienne pharmacienne de Momal, m'avait dit un jour qu'elle notait dans son carnet, dans un petit carnet, toutes les blagues, toutes les bêtises, toutes les idioties qu'on lui avait jamais rapportées. Dont notamment une ordonnance de mon vieux confrère qui avait fait une ordonnance pour 10 bacs de jupilère à un des patients. Et le patient était venu à la pharmacie. Voilà, écoutez, j'ai une ordonnance pour les 10 bacs de jupilère. Donc moi, je trouvais ça absolument hilarant. Et je me suis dit, ben, je crois que je vais commencer à noter tout ce que les gens me racontent. Et voilà comment ça a commencé.
0: On va écouter une troisième chanson dans l'émission, toujours Doc Fernand les sans rien, il n'y a pas de raison, on ne change pas une équipe qui gagne.
1: Bien sûr que non.
0: Et le titre de la chanson, c'est une chanson un peu drôle. Hein.
1: C'est H1N1
0: Oui,
1: oui, c'est ça.
0: Oui, voilà,
1: oui.
0: Voilà.
1: Oui.
0: Elle raconte quoi en deux mots?
1: Oh, ben, H1N1, ben, c'est une histoire de grippe, de maladie contagieuse, enfin, voilà.
0: Oh, oui, allez, on écoute.
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2: Bien sûr.
1: Alors, comment est né Doc Fernand et les Sanguins, le groupe? Il est né comment, Fernand?
2: Eh bien, parce que, en étant médecin généraliste, j'ai eu la j'avais la visite de délégués médicaux régulièrement, tous les jours même. Et un beau jour, il y a Eric qui s'est présenté à ma consultation pour exposer ses médicaments. Et alors, à un moment donné, il m'a dit, écoutez, docteur, je dois y aller parce que je vais aller répéter avec mes copains musiciens. Ah, il dit, vous êtes musicien? Oui. Ah, écoutez, c'est une bête question, mais est-ce que... Moi j'ai écrit des textes, parce que j'écrivais des textes depuis quelques années. Est-ce que vous sauriez mettre de la musique sur mes textes? En tout cas, est-ce qu'on pourrait jouer ensemble un petit peu, une fois, comme ça, en passant? Ah ben oui, docteur, hein. Forcément, hein, les délégués médicaux, ils font tout ce qui est dans le sens du poil, donc oui, bien sûr, on va jouer ensemble. Donc, il est venu jouer avec moi quelques minutes, une demi-heure, et puis on s'est dit que ça matchait, quoi, c'était ouais. Sympa. Et alors, je lui ai parlé des textes que j'avais écrits. J'avais écrit 6 textes à ce moment-là, dont Allô Docteur, et ça y est, j'ai raté. Et voilà, et il m'a dit, ok, bon, on va essayer de se revoir. Et voilà, c'est comme ça que ça a commencé.
1: C'est Eric comment, son nom?
2: Eric Van Der Bemden, qui est le papa du coureur de 400 mètres.
1: Ah bon?
2: Ouais, oui. Qui est papa du coureur de 400 mètres de l'équipe nationale d'athlétisme.
1: Ah bien, ouais. Ah ben voilà. Et pourquoi Doc Fernand et les Sanguins, en fait? Sanguins, je rappelle, c'est écrit S-A-N-G.
2: G-A-I-N. Oui. Parce que j'étais toujours amateur de jeux de mots, de trucs et machin. Et puis voilà, donc je me dis, les Sanguins, pourquoi pas Sanguins? Parce que Sanguins, comme médecin, croyez-moi, on ne gagne pas toujours fort bien sa vie. Quand on est trop gentil et qu'on laisse tomber, etc., on est Sanguins. Enfin, c'est pourri. Hein.
1: Et pourquoi avoir décidé à un moment donné de monter sur scène aussi? Parce que c'est encore une autre étape, ça.
2: C'est encore une autre étape, mais à ce moment-là, moi j'ai toujours rêvé de faire des prestations au public, de monter sur scène, de faire de la musique en tout cas. Et moi j'ai eu l'occasion, grâce à Eric, qui est délégué médical, de faire un groupe dont je vous parlais tout à l'heure, mais qui allait chanter ses chansons, mes chansons qui sont vraiment des histoires totalement inventées, musique et paroles comprises, et
1: sur base d'histoires réelles.
2: Réelles, oui. 90% réelles. Oui. Je le dis bien parce que c'est vrai, parce qu'il y a des pourcentages qui ne sont pas réels. Enfin bon, donc on a fait ces chansons là avec des copains dont je vais vous parler. Et la première fois qu'on a joué en public, c'était lors d'un dîner qu'on avait avec les médecins et les délégués médicaux. On est paru sur scène tout à fait à l'improviste parce que personne ne nous connaissait, personne ne nous attendait, et on a fait nos 6 premières chansons comme ça devant un public intéressé et qui savait de quoi on parlait.
1: Et puis il y a eu d'autres musiciens. Comment vous avez réuni les autres alors? Vous êtes combien dans le groupe?
2: Quatre. Alors, donc il fallait un batteur.
1: Oui.
2: Ça, c'est Eric qui nous a trouvé Olivier. Et moi, j'avais un bassiste avec lequel je jouais déjà fort peu, mais enfin, c'est Jack Thyssen, qui est un bassiste professionnel et qui est un de mes patients depuis que je suis arrivé à Montmal. Parce que je suis arrivé à Montmal, on a fait un jam session dans mon ancienne maison de vie en Esbaye, et dans cette jam session, il était là, et il m'a dit, tiens, je cherche un médecin de près d'oreille. Ah je suis d'accord. Et voilà, donc ça fait 49 ans ou à peu près qu'on se connaît.
1: Et comment ont-ils réagi, ces musiciens, avec vos premières chansons
2: Eh bien, c'est totalement étonnant, mais mes musiciens veulent toujours venir chanter ça, peu importe ce qu'ils ont. soi-disant, parce que hein, maintenant, de temps en temps, ah oui, mais je dois travailler, je dois faire ceci, je dois faire ça. Mais de toute façon, il se libère assez facilement pour faire les prestations qu'on décide de faire, et ça se passe relativement bien.
1: Et est-ce que vous aviez peur, à un moment donné, de vous lancer? Parce que c'est quand même, il faut oser quand même se retrouver devant un public, et il y a du monde hein, dans vos concerts, c'est oui. Complet chaque fois.
2: Oui. Ça a commencé donc devant un public professionnel, hein, parce qu'il y avait des médecins et des délégués médicaux, je ne sais pas combien il y avait, 5 ans, 60, 70, j'en sais rien, mais je me souviens que mes musiciens ont dû m'extraire de derrière un bureau qui était dans une salle d'attente du truc. Ils ont dû m'extraire de ça pour me projeter sur la scène, parce que j'avais quand même un peu peur.
1: Ah oui?
2: Oui.
1: Ah ben à ce point-là. Et est-ce que vos anciens patients vous reconnaissent sur scène? Ils sont nombreux, hein, je pense, à venir vous voir.
2: Oui, ben quand même, on a quand même quelques-uns. Bon, et ce qui est marrant, c'est que chacun après ça me dit « Ah, mais écoute, ça me dit quelque chose ce truc-là ». Chacun reprend des histoires que j'ai dit, parce que soit ils les ont vécues, soit ils savent ce que je veux dire, et c'est marrant parce que tout le monde a son petit mot à dire, parce que je pense un petit peu à tous ces petits patients-là, voilà.
1: Certains de vos patients sont devenus de véritables fans, hein.
2: Ah oui, je sais pas, oui, peut-être bien, oui.
1: Ben oui, oui si, oui. C'est évident.
2: Oh, bon.
1: Et est-ce que vous êtes finalement devenu médecin parce que vous étiez médecin, ou bien finalement devenu musicien, pardon, parce que vous étiez médecin, ou est-ce que vous avez toujours été musicien, peut-être sans le savoir?
2: Ben écoutez, moi je crois que j'ai trois vies. La première actuellement, moi, ça a été le fait d'être médecin, hein. La deuxième, c'est le sport, parce que j'ai quand même fait pendant 51 ans du basketball, et j'ai joué pendant 2 ans dans l'équipe réserve du Standard de Liège, à ce moment-là, en première division. Et puis la troisième, c'était la musique. Mais je me souviendrai toujours d'un match que j'ai été jouer à l'Ostaïque, ou je ne sais pas quoi, et ma maman m'accompagnait. Et quand je me suis retourné vers ma maman, j'étais en première ou deuxième candidat, première candidat, je lui ai dit « Maman, je crois que j'arrête, je crois que je vais faire la musique ». Alors elle m'a foutu de baffe, et... Je me suis retourné, j'ai fait la médecine.
1: On vous écoute, Doc Fernand et les Sanguins. Avec quel titre cette fois?
2: C'est Foutu Maladie.
1: Ah.
2: C'est moins gay.

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0: dure, dure cette chanson, Fernand, mais ça fait partie de votre métier.
1: Ben oui, ça, quand ça va dans ce sens-là, c'est jamais fourgué. Mais bon, c'est ça la vie.
0: Alors donc vous êtes retraité, on l'a dit. Est-ce que vous avez eu du mal à arrêter
1: Alors, pour finir, je n'ai pas tout à fait terminé parce qu'il me reste quand même quelques patients, des vieux patients qui ne savent pas bouger parce que actuellement la médecine générale n'est plus ce qu'elle était. Les médecins généralistes ne se déplacent plus très fort, très loin, très souvent. Et alors on a des personnes qui sont grabataires parfois, ou bien des vieilles personnes de 90 ans qui savent plus trop se déplacer.
0: Et vous ne voulez pas les laisser tomber?
1: Ah non. Non.
0: C'est une vocation, être médecin aussi.
1: Quelque part, oui.
0: Ouais. Alors, si vous pouviez retourner voir le jeune étudiant en médecine que vous étiez, qu'est-ce que vous lui diriez?
1: Oh là là. Alors, je lui mettrais peut-être une paire de baffes comme ma maman m'a fait. Mais je ne dis pas pour quelle raison, ni dans quel... enfin, je ne sais pas. Non, mais je lui dirais en tout cas de bien réfléchir à ce qu'il compte faire, de bien réfléchir à ce que risque d'être sa vie, et peut-être de continuer quand même, parce que c'est une question de vocation, justement, comme vous l'avez dit, et voilà, je crois que c'est tout ce que je lui dirais.
0: Fernand Van Parijs, quelle est votre plus grande fierté aujourd'hui?
1: Ma fierté, c'est d'avoir été un triple bonhomme. Médecine, sport et musique. Et là, je crois que, j'ai essayé de faire le tout en même temps, et je crois que ça a été quand même relativement bien accompli, et d'autant plus que j'ai une épouse qui est vraiment, fort conciliante. Mais c'est une infirmière, donc les infirmières ont toujours ce caractère-là, fort conciliant, mais exceptionnel, franchement.
0: Et qu'est-ce que la musique vous a appris sur vous-même?
1: Qu'il faudrait encore apprendre, parce que quand je suis malheureusement en train de

0: essayer de chanter avec mes musiciens là. Alors il y en a un qui dit oui, mais moi je ferais ça en dièse plutôt que reprendre ça sur la troisième ligne, et voilà, je comprends rien du tout. Alors j'essaie de chanter ce que je peux chanter, et voilà, j'essaie de ne pas les regarder pour ne pas être tué par leur quolibet ou par leur remarque un petit peu désobligeante, enfin, peu importe, et puis voilà, c'est tout.
1: Après une vie passée à soigner les autres et maintenant à leur chanter des histoires, qu'est-ce que vous aimeriez qu'on retienne de vous ?
0: Ah là là. Ben, un petit peu mon triptyque. Le fait que j'ai pu travailler comme médecin, le fait que j'ai pu diversifier mes activités en faisant pas mal de sport dans plusieurs équipes, et puis le fait maintenant que je devienne musicien, enfin devenir musicien c'est une façon de parler, mais que je m'occupe de la musique, quoi, et je crois que ça fait en sorte que les gens reviennent, voilà.
1: Alors Fernand, voici la question que je poserai désormais à nos invités, hein, dans Voisins Voisines. Si demain votre voisin était quelqu'un que vous ne connaissez pas, qui n'a pas la même histoire que vous, pas les mêmes idées, pas le même parcours, qu'est-ce que vous feriez pour faire sa connaissance ?
0: Oui. Ah bien bon, ben de toute façon j'irai peut-être le trouver pour voir qui il est. Je vais pas dire. En me présentant comme étant médecin, parce que de toute façon maintenant je veux plus de nouveaux patients, mais simplement pour dire que je peux l'aider s'il a besoin d'aide, on est là pour s'entraider de toute façon, et ouais, j'ai une nouvelle voisine il y a peu de temps, et on a fait connaissance, et puis on a été suivre un cours sur les frelons asiatiques avec elle, donc c'est intéressant.
1: Et voilà. Envahi hein, vous
0: oui.
1: De frelons.
0: On a eu 2-3 nids cette année.
1: Ouais, je dis que ce sont des frelons asiatiques chez un docteur.
0: Ouais, ce serait peut-être à creuser pour une future chanson. Enfin.
1: Ouais. Ah, voilà, vous venez de faire connaissance avec Fernand Van Parijs, un médecin qui a passé sa vie à écouter les autres, un médecin qui est devenu musicien, et puis un musicien qui continue finalement à raconter la vie qu'il a observée pendant toutes ces années, avec de l'humour, avec de la tendresse, parfois avec beaucoup d'émotion. Merci Fernand d'avoir été notre invité aujourd'hui, et merci à vous de nous avoir accompagnés dans Voisins Voisines. On se dit rendez-vous la semaine prochaine avec Damien Dupont qui est le réalisateur. Fernand Van Parijs, merci.
0: Merci à vous. Merci à vous.
1: Tout bien.

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2: En ce 26e dimanche du temps ordinaire, le texte d'Ézéchiel et l'Évangile nous invitent à l'action. Et l'Épître nous invite à enraciner notre amour pour les autres dans la contemplation de l'amour du Christ. Des textes stimulants donc, pour que notre méditation soit suivie d'effet.
3: Lecture du livre du prophète Ézéchiel. Ainsi parle le Seigneur. Vous dites, la conduite du Seigneur n'est pas la bonne. Écoutez donc, fils d'Israël. Est-ce ma conduite qui n'est pas la bonne? N'est-ce pas plutôt la vôtre? Si le juste se détourne de sa justice, commet le mal et meurt dans cet état, c'est à cause de son mal qu'il mourra. Si le méchant se détourne de sa méchanceté pour pratiquer le droit et la justice, il sauvera sa vie. Il a ouvert les yeux et s'est détourné de ses crimes. C'est certain, il vivra, il ne mourra pas. Parole du Seigneur.
2: Vous dites, la conduite du Seigneur n'est pas la bonne. Dimanche dernier, dans l'évangile des ouvriers de la 11e heure, c'est exactement ce qui était reproché au maître. Sa conduite n'était pas la bonne, puisqu'il avait donné la même somme à ceux qui n'avaient travaillé qu'une heure et à ceux qui avaient travaillé toute la journée. On trouve le même genre de récrimination de la part du fils aîné dans la parabole du fils prodigue. Il reproche à son père d'avoir tué le veau gras pour son frère, qui a dépensé son héritage dans une vie de désordre, alors que lui-même est resté au service de son père pendant tout ce temps. La logique de Dieu n'est pas la logique humaine. C'est le cas ici aussi. Écoutez donc, fils d'Israël, est-ce ma conduite qui n'est pas la bonne? N'est-ce pas plutôt la vôtre? Et le texte se poursuit. Si le juste se détourne de sa justice, commet le mal et meurt dans cet état, c'est à cause de son mal qu'il mourra. Vraiment, toute une vie de service serait-elle annulée par quelque mal commis à la fin de la vie? En voilà un avertissement sévère. Mais justement, c'est un avertissement. Ce qui est dit ici, c'est ce qui ne doit pas arriver. Nous trouvons ce genre d'avertissement dans de nombreuses paraboles. Celle de Lazare et de son maître égoïste, celle des brebis et des boucs qui seront séparés à la fin des temps, celle des jeunes filles insensées qui ne sont pas accueillies dans la salle des noces. Tout cela écorche nos oreilles. Mais le but n'est pas de dire que cela va arriver. Le but est de susciter une prise de conscience et une conversion pour que cela n'arrive pas. Et, nous dit notre texte, si le méchant se détourne de sa méchanceté pour pratiquer le droit et la justice, il sauvera sa vie. Le voilà le but, avoir la vie sauve, et pas n'importe quelle vie, la vie éternelle. C'est cet appel à la conversion qui sera évoqué dans la parabole des deux fils que nous entendrons tout à l'heure. Tant que nous vivons, il n'est jamais trop tard.

0: Nous avons entendu le psaume 24. Lecture de la lettre de saint Paul apôtre aux Philippiens. Frères, s'il est vrai que dans le Christ, on se réconforte les uns les autres, si l'on s'encourage avec amour, si l'on est en communion dans l'esprit, si l'on a de la tendresse et de la compassion, alors, pour que ma joie soit complète, ayez les mêmes dispositions, le même amour, les mêmes sentiments. Recherchez l'unité. Ne soyez jamais intrigants ni vaniteux, mais ayez assez d'humilité pour estimer les autres supérieurs à vous-même. Que chacun de vous ne soit pas préoccupé de ses propres intérêts. Pensez aussi à ceux des autres. Ayez en vous les dispositions qui sont dans le Christ Jésus. Ayant la condition de Dieu, il ne retint pas jalousement le rang qu'il égalait à Dieu, mais il s'est anéanti, prenant la condition de serviteur, devenant semblable aux hommes. Reconnu homme à son aspect, il s'est abaissé, devenant obéissant jusqu'à la mort et la mort de la croix. C'est pourquoi Dieu l'a exalté. Il l'a doté du nom qui est au-dessus de tout nom, afin qu'au nom de Jésus, tout genou fléchisse au ciel, sur terre et aux enfers, et que toute langue proclame « Jésus-Christ est Seigneur, à la gloire de Dieu le Père ». Parole du Seigneur.
1: Pour moi, ce passage de l'Épître aux Philippiens est un des grands sommets de la Bible, comme le récit du buisson ardent, la rencontre de Jésus avec la Samaritaine ou le prologue de l'Évangile de Jean. Ces textes révèlent la présence de Dieu, la messianité du Christ ou sa divinité de manière éblouissante. Ce passage révèle non seulement la divinité du Christ, mais sa préexistence en Dieu de toute éternité. On l'appelle parfois la nativité selon saint Paul. Ayant la condition de Dieu, il ne retint pas jalousement le rang qu'il égalait à Dieu, mais il s'est anéanti, prenant la condition de serviteur, devenant semblable aux hommes. En d'autres mots, le prologue de l'évangile de Jean, que nous lisons le jour de Noël, dit exactement la même chose. Au commencement était le Verbe, et le Verbe était auprès de Dieu, et le Verbe était Dieu. Et le Verbe s'est fait chair, il a habité parmi nous. Mais notre texte des Philippiens n'évoque pas seulement la nativité, mais aussi la mort, la résurrection et la glorification ou l'ascension. Il s'est abaissé, devenant obéissant jusqu'à la mort et la mort de la croix. C'est pourquoi Dieu l'a exalté, afin qu'au nom de Jésus, tout genou fléchisse au ciel, sur terre et aux enfers, et que toute langue proclame « Jésus-Christ est Seigneur à la gloire du Père ». C'est un condensé de l'avènement du Christ jusqu'à son retour au Père, c'est-à-dire de ce que nous célébrons tout au long de l'année liturgique. La mention des enfers ne signifie pas l'enfer au sens où nous l'entendons d'habitude. Il évoque le séjour des morts, où Jésus est descendu pour tout illuminer, y compris la mort. Cette réalité est magnifiquement représentée dans l'icône de la descente aux enfers, appelée aussi icône de la résurrection, où on voit Jésus, dans un mouvement descendant, les pieds sur les portes cassées du séjour des morts, tirant vers lui Adam et Ève, qui symbolisent toute l'humanité sauvée. C'est dans cette perspective, non seulement de descente, mais aussi et surtout de relèvement, qu'on doit entendre la première partie du texte où Paul encourage les chrétiens à l'unité, l'amour, la tendresse, qui vont jusqu'à estimer les autres supérieurs à soi. L'abaissement n'a jamais son but en lui-même. Dieu nous veut debout, lui qui veut la vie. Le Christ redresse la femme courbée, relève Lazare de la mort, restaure la femme adultère dans sa dignité et rétablit tant de malades. Estimer les autres supérieurs à soi ne peut se vivre que dans cette dynamique de relèvement pour tous. Sinon, c'est la porte ouverte au dolorisme et aux abus de toutes sortes. Dieu s'est fait humain pour que l'humain devienne Dieu, disait saint Irénée de Lyon. le voilà, le but ultime de notre vie.

0: Évangile de Jésus-Christ selon saint Matthieu. En ce temps-là, Jésus disait aux grands prêtres et aux anciens du peuple : Quel est votre avis ? Un homme avait deux fils. Il vint trouver le premier et lui dit : Mon enfant, va travailler aujourd'hui à la vigne. Celui-ci répondit : Je ne veux pas. Mais ensuite, s'étant repenti, il y alla. Puis le père alla trouver le second et lui parla de la même manière. Celui-ci répondit : Oui, Seigneur. Et il n'y alla pas. Lequel des deux a fait la volonté du père ? Ils lui répondirent : Le premier. Jésus leur dit : Amen, je vous le déclare. Les publicains et les prostituées vous précèdent dans le royaume de Dieu. Car Jean le Baptiste est venu à vous sur le chemin de la justice, et vous n'avez pas cru à sa parole. Mais les publicains et les prostituées y ont cru. Tandis que vous, après avoir vu cela, vous ne vous êtes même pas repentis plus tard pour croire à sa parole. Acclamons la parole de Dieu.
1: On dit souvent que c'est l'intention qui compte. Vraiment ? Selon cette parabole, il semble bien que ce soit les actes qui comptent. Le premier fils refuse d'aller travailler à la vigne de son père, mais s'étant repenti, il y alla, nous dit le texte. Le deuxième, par contre, accepta d'emblée, mais il n'y alla pas. Lequel des deux a fait la volonté du père ? Demande Jésus. Les grands prêtres et les anciens sont unanimes. C'est le premier qui a fait la volonté du père. Simple et évident, n'est-ce pas ? Pourtant, il n'est pas certain qu'ils aient adhéré à la suite proclamée solennellement par Jésus. « Amen, je vous le déclare, les publicains et les prostituées vous précèdent dans le royaume de Dieu. » Il est même probable qu'ils aient avalé de travers ces hommes respectables et respectés. Qui étaient les publicains ? Des collecteurs d'impôts et percepteurs de taxes qui travaillaient pour le compte de l'Empire romain. Des collaborateurs de l'envahisseur. Des traîtres, en fait. Il suffit de penser à la Deuxième Guerre mondiale et à ceux qu'on appelait les collabos pour réaliser à quel point ils pouvaient être haïs et exclus de la communauté. Dans mon village d'enfance, 40 ans après la guerre, on ressassait encore les conflits du passé entre ceux qui avaient été résistants et ceux qui avaient collaboré avec l'ennemi. Quant aux prostituées, dans la mentalité biblique, non seulement elles font un métier non recommandable, mais elles symbolisent l'idolâtrie et l'infidélité du peuple envers Dieu. Souvenez-vous du prophète Osée, à qui Dieu avait demandé de prendre pour femme une prostituée pour illustrer l'infidélité d'Israël. Et Jésus évoque Jean-Baptiste. Il est venu à vous sur le chemin de la justice, et vous n'avez pas cru à sa parole, mais les publicains et les prostituées y ont cru. Jean-Baptiste, en effet, prêchait un baptême de conversion pour le pardon des péchés. La conversion, la métanoïa en grec, c'est-à-dire le retournement, le changement de vie radical. Et Jésus continue. Tandis que vous, après avoir vu cela, vous ne vous êtes même pas repenti plus tard pour croire à sa parole. Et nous comprenons mieux l'exemple des deux fils de notre passage. Celui qui dit non et se ravise, et celui qui dit oui et ne met pas en pratique. Dit autrement, il y a des derniers qui sont les premiers et des premiers qui sont les derniers. Tant que nous vivons, rien n'est jamais acquis, ni dans un sens, ni dans l'autre. Quand il était jeune, rien ne laissait présager la conversion radicale de saint François d'Assise. Et ces dernières années, nous avons vu tomber de haut des personnes que nous avions mises sur un piédestal. Ce ne sont pas les belles pensées et les belles paroles qui nous enracinent dans la volonté du Père. Ce sont les actes. C'est aussi ce que dit la parabole des deux maisons. Vous vous souvenez, celle qui est bâtie sur le sable et celle qui est bâtie sur le roc. Ce n'est pas en me disant « Seigneur, Seigneur » qu'on entrera dans le royaume des cieux, nous dit Jésus, mais c'est en faisant la volonté de mon Père qui est aux cieux. Celui qui entend les paroles que je vous dis là et les met en pratique est comparable à un homme prévoyant qui a bâti sa maison sur le roc. La pluie est tombée, les torrents ont dévalé, les vents ont soufflé et se sont abattus sur cette maison. La maison ne s'est pas écroulée. Mettre la parole en pratique nous fonde sur le roc, nous enracine, nous donne une stabilité. Frère Roger de Thésée disait souvent « Vis le très peu que tu as compris de l'Évangile. N'attends pas d'avoir tout compris. Vis. Que vais-je vivre concrètement cette semaine qui m'enracine, qui rend ma foi vivante et agissante ? Nous arrivons à la fin du mois de la création. Quel geste écologique vais-je poser dans ma vie quotidienne ? Quelle nouvelle pratique vais-je mettre en œuvre pour prendre soin de notre maison commune ? La pauvreté augmente autour de nous. Quel geste de solidarité vais-je initier et, si possible, continuer dans la durée ? Beaucoup de personnes souffrent de solitude. Vers qui vais-je me tourner pour lui donner un signe de ma présence et de ma compassion ? Seigneur, enseigne-moi tes voies, fais-moi connaître ta route, avons-nous entendu dans le psaume.

0: Notre Père qui es aux cieux, que ton nom soit sanctifié, que ton règne vienne, que ta volonté soit faite sur la terre comme au ciel. Donne-nous aujourd'hui notre pain de ce jour. Pardonne-nous nos offenses, comme nous pardonnons aussi à ceux qui nous ont offensés. Et ne nous laisse pas entrer en tentation, mais délivre-nous du mal. Car c'est à toi qu'appartiennent le règne, la puissance et la gloire pour les siècles des siècles. Amen.
1: Dirige-moi par ta vérité, enseigne-moi, car tu es le Dieu qui me sauve, nous chante le psaume. Comme dans l'icône de la descente aux enfers que j'évoquais tout à l'heure, le Christ nous prend par la main, nous conduit et nous sauve. Laissons-nous conduire. Vivons le très peu que nous avons compris de l'Évangile, comme le disait frère Roger. Traduisons notre foi en actes. Bonne semaine.
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1: C'est le matin sur RCF et bien sûr, c'est le matin pour chacun d'entre vous également. Vous êtes invités à commencer cette journée dans la louange sur RCF. Et aujourd'hui, pour aider votre louange et pour accompagner toutes vos activités matinales, c'est la communauté de Thésée qui vous accompagne, les frères, mais aussi bien sûr leurs très très nombreux visiteurs, tous ces musiciens qui les aident à faire de leur célébration de grands moments de prière et de louange. Nous vous souhaitons bien entendu une excellente journée à tous.

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1: Sur RCF, c'est dans la louange et l'action de grâce que nous commençons nos journées. Et pour cette louange de l'aube, aujourd'hui, nous allons être accompagnés par les frères de Thésée. Bien sûr, les frères de Thésée réunis dans de grandes assemblées avec tous leurs visiteurs et les nombreux musiciens qui viennent les accompagner dans leurs prières. Quant à nous, nous vous souhaitons sur RCF une excellente journée.

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1: Et sur RCF, ce sont les frères de Thésée qui nous accompagnent durant cette louange de l'aube, des refrains, des chants que vous connaissez certainement et que vous pouvez reprendre durant toutes vos activités matinales. Des activités matinales placées donc sous le signe de l'action de grâce ce matin sur RCF et nous vous souhaitons bien sûr une excellente journée.

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1: Notre louange de l'aube va se terminer ce matin avec encore des chants de la communauté de Thésée, des chants évidemment que nous connaissons largement, surtout ici à Bruxelles. Et puis nous allons bien sûr terminer cette louange de l'aube par un autre Père. Que votre journée soit splendide, belle et placée sous la bénédiction du Seigneur.

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1: Bonjour et bienvenue. Je suis particulièrement heureux de vous retrouver, de vous accueillir sur l'antenne de RCF Notre-Dame ce matin. Il était 4h quand j'ai traversé les Champs-Élysées à Paris. Les écrans géants sont déjà en place. Les barrières commencent à être installées. Puis, je suis arrivé sur le lieu de la déambulation qui aura lieu cet après-midi dans la capitale. Là aussi, les barriérages, comme on dit, sont déjà disposés. Aujourd'hui, les catholiques de France reçoivent leur pasteur. La République reçoit un chef d'État et un chef spirituel dont la parole compte plus que tout autre en France. La France accueille le pape. Au milieu de l'enthousiasme sincère qui peut être le nôtre, il est toutefois important de prêter attention à deux attitudes. D'une part, Léon XIV n'est pas Céline Dion. Le successeur de Pierre n'est pas une star, il nous montre la voie de Dieu, il nous invite à suivre toujours plus les commandements du Christ. C'est l'unique but de sa venue en France. D'autre part, Léon XIV va prendre de nombreuses fois la parole. Nous avons le devoir de suivre avec attention le sens de son message. C'est la mission que le Christ a confiée à Pierre. Toi, quand tu seras revenu, affermis tes frères. Affermis tes frères, c'est la mission du successeur de Pierre, c'est la mission de Léon XIV. Il arrive dans 3h30 et on en parle avec vous, Clara Bévilacqua. Bonjour Clara.
2: Bonjour Pierre-Hugues.
1: Le pape Léon XIV attendu avec un programme chargé.
2: Et oui, déambulation bien sûr en papa mobile dans les rues de Paris à partir de 16h et veillée de prière au Stade de France. Une soirée dédiée aux 17-35 ans, encourager le réveil spirituel et l'engagement des jeunes, c'est l'une des grandes priorités du pape. Début de la soirée au stade à 18h15, les réservations sont parties en un clin d'œil. Et ce voyage sera à suivre partout en France. Des fan zones, autrement appelées pape zones, sont installées dans de nombreuses paroisses. De véritables écrans géants pour suivre le déplacement de Léon XIV.
1: Léon XIV arrive donc ce matin, Clara.
2: Première étape, nous l'avons dit, Paris, avec un atterrissage aux alentours de 10h où Emmanuel Macron l'attendra. Ils prendront ensuite la direction de l'Élysée. Léon XIV rencontrera les autorités et le corps diplomatique. Dans l'après-midi, le Saint-Père se rend à l'UNESCO pour participer à une journée de réflexion sur l'intelligence artificielle, l'éducation et la paix. Et puis, ce sera la traditionnelle déambulation en papa mobile dans les rues de Paris, un parcours de 2,5 km qui le mènera de Notre-Dame-des-Champs jusqu'à la place Saint-Michel en passant par le boulevard de Port-Royal, Marguerite de Moulins.
3: Là, on arrive à Port-Royal.
4: Thomas Lucchio fait partie de l'équipe d'organisation et détaille les différents groupes qui jalonnent ce parcours.
3: Après avoir fini de remonter le boulevard de Montparnasse, le trajet du pape bifurque vers la gauche. Donc sur ce gros carrefour, voilà, il y aura une grande foule évidemment pour l'accueillir avec des drapeaux du Vatican, des drapeaux de la France, des drapeaux des paroisses. Et ensuite, on va retrouver les étudiants ensuite juste sur le côté au niveau de la Sorbonne. Et tout à la fin du parcours, donc au moment d'arriver à la place Saint-Michel, il y a un grand espace dans lequel pourront de manière privilégiée venir s'installer les néophytes et catéchumènes.
4: Les catéchumènes sont invités à s'habiller en violet et en blanc pour les néophytes, une manière de mettre en lumière ce renouveau de l'église.
3: Tout le boulevard là qu'on aperçoit, il faut imaginer sur le côté, aux arbres, sur les trottoirs, il y aura des drapeaux, il y aura de la couleur, il y aura des groupes de musique importants parce qu'en fait c'est eux qui vont participer, un, à préparer l'ambiance pour l'arrivée du pape et deux, à susciter aussi une atmosphère et joyeuse et priante pour le temps qui va précéder l'avenue parce qu'en fait le but c'est aussi que ce soit un moment de communion où vraiment l'esprit s'insouffle dans les rues de Paris.
4: 1400 bénévoles seront présents pour guider cette déambulation.
2: Un reportage de Marguerite Demoulins. Après avoir déambulé dans les rues de Paris, Léon XIV ira célébrer les vêpres à Notre-Dame avec les évêques, les prêtres, les diacres, les personnes consacrées et les séminaristes. Il sera le premier pape à se rendre dans la cathédrale depuis sa réouverture en décembre 2024. Son prédécesseur François avait décliné l'invitation à la cérémonie organisée 5 ans après l'incendie qui avait ravagé l'édifice gothique.
1: Et puis le pape passera la soirée au Stade de France pour une grande veillée entourée de 80 000 jeunes.
2: 80 000 jeunes entre 17 et 35 ans pour cette veillée de prière qui débute donc à 18h15. Plusieurs artistes sont invités, la majorité a également moins de 35 ans. Un moment musical qui marque le premier acte d'une soirée découpée en plusieurs temps et le pape lui n'est attendu qu'à partir de 21h. Les artistes ne chanteront donc pas devant Léon XIV. On pourra notamment retrouver ce soir la chanteuse lyrique Monroe mais aussi Natacha Saint-Pierre et Grégory Turpin qui vont interpréter l'hymne conçu spécialement pour la venue du pape « Pour que le monde ait la vie » qui reprend bien sûr le thème de ce voyage pontifical. Le groupe de pop louange Be Witness sera également présent avec une immense joie, nous dit le chanteur du groupe Clément Bluteau.
5: Je pense que ça arrive une fois dans la vie, peut-être pas deux. C'est-à-dire que voilà, au même endroit, voilà, les pieds les plus grands, soit joueurs de foot d'ailleurs ou musiciens, ont vraiment foulé cette herbe. On s'est dit mais c'est juste unique ce qu'on va vivre, ça va être mémorable. Donc l'impression un peu d'être dans un prolongement d'une histoire et en même temps on est vraiment tout petit au milieu de ce stade, au milieu de 80 000 personnes. Donc, ce ne sera pas pour la gloire des chants qu'on va faire, ce sera vraiment pour la gloire de Jésus et notre nom même. Peu importe si les gens le retiennent, l'important c'est qu'en sortant du stade ils se disent « Jésus, je veux te suivre ». Et voilà, là on sait qu'on aura accompli notre mission.

0: chanteur de Be Witness, chantera donc ce soir lors de la veillée des jeunes au Stade de France. Clément Bluteau était au micro RCF Notre-Dame d'Aubéry Métro. Pour ce qui est de la météo, je me permets de faire une météo à l'image de ce journal, aussi dédié au pape. Et comme à chaque grand événement en plein air, on s'inquiète toujours de la couleur du ciel.
1: Ah oui.
0: Et bien aujourd'hui, il sera complètement bleu à Paris, mais aussi partout en France. Le soleil va régner. Aucun nuage ni pluie ne va venir perturber ce grand événement. Et pour les températures, journée estivale, on attend entre 26 et 30 degrés sur l'ensemble du territoire.
1: Merveilleux. Merci beaucoup, Clara Bévilacqua. On vous retrouve dans une vingtaine de minutes à nouveau pour faire le point. Vous êtes au cœur de cette matinale spéciale.
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1: 6h36, nous serons avec Amélie Berthelin de l'aide à l'église en détresse. Elle est aussi mobilisée pour la venue du pape. Mais avant cela, on vous retrouve Christophe Barbier pour l'édito politique au micro de Simon Tatro.
3: Bonjour Christophe Barbier.
4: Bonjour Simon, bonjour à tous.
3: Alors d'abord une réaction à ce qu'a déclaré Laurent Nunez ce jeudi.
4: Laurent Nunez est impressionnant de calme, c'est une sorte d'amortisseur professionnel, on sait toutes les vibrations que reçoit un ministre de l'Intérieur, il est soumis à toutes les alertes, à toutes les angoisses, et il n'en reflète rien. On a l'impression que les eaux de surface sont calmes, c'est une partie d'ailleurs de son rôle politique, c'est de répondre à toutes les questions en montrant que, et techniquement, et politiquement, mais aussi psychologiquement, eh bien, on assure, on maîtrise. C'est le calme absolu de l'État. Hélas, ça n'évite pas les catastrophes, mais on voit à quel point le métier de Laurent Nunez à divers postes l'a entraîné à cela.
3: Alors Christophe, la France est-elle prête pour l'arrivée du pape ?

0: avec le respect qui lui est dû. C'est une autorité qui pense le monde contemporain avec son regard apostolique. Et puis, je pense qu'on le regarde aussi avec une attente. Que l'on soit ou non croyant, on a besoin de transcendance, on a besoin de donner un sens à une vie dans un monde tellement bousculé par les crises, et ce type de parole est attendu. Et puis enfin, le ciel est avec nous, si j'ose dire. Le ciel, non pas de la spiritualité, mais celui de la météo. Ça va permettre une belle fête, que ce soit dans la déambulation demain, à la Concorde ou à Lourdes.
1: Pourquoi les problèmes de sécurité prennent-ils tant de place dans les débats ?
0: Pour deux raisons. D'abord, c'est un trait de notre temps. Plus rien n'est à l'abri, le terrorisme est partout. On sait que n'importe quel illuminé, n'importe quel intégriste, n'importe quel militant extrémiste peut profiter d'un rassemblement de foule, qu'il soit festif ou religieux, pour semer la peur, la terreur, la mort, et acquérir comme ça une sorte de notoriété. En fait, depuis le 11 septembre 2001, ça poursuit l'humanité. Deuxièmement, parce que la terreur a fait des progrès, si j'ose dire. Les moyens technologiques sont nombreux. On peut avoir peur d'un hacking qui provoque des catastrophes dans le monde du transport. On peut avoir peur, bien entendu, des drones. On voit à quel point les drones étaient au cœur de l'interview de Laurent Nunez. Le véhicule Paladin, c'est le véhicule banalisé qui circulera dans les rues de Paris pour être prêt à intervenir si des drones inconnus arrivaient et survolaient la zone. On ne sait d'ailleurs avec quelle technologie, on ne nous le dit pas. Donc il y a ce risque nouveau. Et puis, il y a aussi cette obsession sécuritaire, parce qu'il y a l'obsession victimaire. C'est très bien de prendre soin de chacun, de considérer que personne ne doit être exposé à un risque, mais le risque zéro n'existe pas. On prend un risque en allant avec ses congénères assister à un moment de communion. Et finalement, la part de ce risque, se montrer, s'afficher comme chrétien, en se montrant aux yeux de tous comme participant à ces fêtes, en termes de réputation, c'est un risque que l'on prend, mais aussi lancer comme un défi à ceux qui veulent répandre la mort, que eh bien, nous voulons répandre la vie, en allant partager cette joie avec d'autres. Eh bien, il faut être fier du risque que l'on court, même s'il faut être bien sûr exigeant avec les autorités pour limiter ce risque.
1: Ce voyage n'a pas relancé la bataille autour de la laïcité. Pourquoi ?
0: Je crois que c'est dû à trois raisons. D'abord, une raison qui est propre à ce pape. Le pape Léon XIV n'est pas un pape de la provocation prosélyte. C'est pas quelqu'un qui vient donner des leçons en expliquant que la foi doit prendre toute la place, même dans les controverses. Par exemple, la fin de vie, sur laquelle il ne partage pas l'avis de la loi française, eh bien la manière de le dire est élégante, respectueuse et pertinente. Et bien entendu, sur l'intelligence artificielle, il ne se comporte pas en censeur, mais en véritable aide à l'évolution de la conscience humaine. C'est propre à ce pape, c'est propre aussi à notre époque. Nous sommes dans une époque où nous reconnaissons la vacuité du matérialisme pur et dur, et nous sommes tous à la recherche d'une forme de transcendance sans pour autant avoir les réponses, sans pour autant adopter les réponses des églises. Mais nous reconnaissons que la dimension transcendantale est une dimension incontournable, nécessaire, indispensable de la vie humaine. Et puis il y a une troisième raison, c'est qu'aujourd'hui les défis à la laïcité, c'est-à-dire la foi qui veut faire la loi alors que la loi veut protéger la foi, eh bien ce n'est plus du côté de la chrétienté qu'il y a une menace. Cette République a eu peur de l'emprise politique psychologique de l'Église sur les électeurs et surtout les électrices, c'était il y a plus d'un siècle. Aujourd'hui, les atteintes à la laïcité, le défi à la laïcité, ça vient du détournement de l'islam par ceux qui veulent en faire une arme politique. Ça vient de l'islamisme politique avec ses relais, qu'ils soient terroristes ou qu'ils soient d'opinion. Et donc l'inquiétude n'est pas sur la visite du pape, l'inquiétude est plutôt sur l'infiltration de mouvements tels que les Frères musulmans.
1: Christophe, quelles prises de parole retiendront le plus l'attention ?
0: Alors il va y avoir les prises de parole qui retiendront l'attention des médias. Ce que le pape dira de la fin de vie, maintenant que la loi est adoptée en France, évidemment, nous allons scruter et peser chaque mot. Je crois que du côté de la foule, des fidèles, et de ceux qui viendront simplement peut-être pour entendre un message spirituel, il y aura d'autres attentes. Je pense notamment aux attentes sur le sens donné à la vie, et surtout au sens donné à la vie de nous tous, d'être ensemble. Qu'est-ce qui fait société ? Qu'est-ce qui fait une nation ? Qu'est-ce qui fait l'humanité ? Et je pense que de ce côté-là, le pape Léon XIV, il va reprendre l'interrogation du pape Jean-Paul II, qui était venu dire à la France, « France, qu'as-tu fait de ton baptême ? Qu'as-tu fait des promesses de ton baptême, toi, la fille aînée de l'Église ?» Et je pense que cela, ça sera écouté, attendu par la foule. Puis il y a une dernière interrogation, enfin, il y a une dernière prise de parole, moi, qui va m'intéresser beaucoup, c'est celle qui sera formulée en Lorraine, à Metz. Il y aura des responsables, des chefs d'État, de gouvernement européens,

0: européen, il y aura un message lié à Robert Schuman, donc à la construction de l'Europe. Cette Europe, elle est indispensable et on ne sait pas comment la construire, on ne sait pas comment la renforcer. On a des doutes, des inquiétudes. Le pape pourra apporter peut-être, non pas des réponses concrètes, mais des lumières, un chemin.
1: Emmanuel Macron accueillera le pape demain à Orly. Comment qualifier leur relation durant ce séjour ?
0: J'oserais dire cordiale, mais pas chaleureuse. On sent bien qu'entre les deux personnes, le courant n'est pas passé complètement. Ce n'est pas une relation d'amitié, mais ce sera une relation de respect. Emmanuel Macron vient l'accueillir. Il y a le rendez-vous de messe où Emmanuel Macron sera présent. Il ne va pas à la messe, à la Concorde, ni au Stade de France. Donc, il marque sa distance. On sait que le président de la République rêvait d'autres épisodes, notamment à Notre-Dame, que le Vatican n'a pas voulu lui accorder, voulant réserver un caractère apostolique à ce voyage. Donc, on va rester finalement dans la norme de ce qu'est la relation entre la France et le Vatican depuis très longtemps, depuis au moins Louis XIV et la paix de l'Église en 1669, c'est-à-dire un socle de gallicanisme quand même, mais une conscience que sans l'Église, la France n'est pas complètement la France, et sans la France, l'Église ne serait pas complètement l'Église.
2: Merci beaucoup Christophe Barbier. Prochain rendez-vous à 16h15 avec Simon Tatro. Connaissez-vous la vie rocambolesque de Saint-Firmin ? Sans doute pas, et bien restez à l'écoute. On vous en parle dans quelques minutes avec Clara Bévilacqua.
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2: Il est 6h44 et nous retrouvons Amélie Berthelin de l'aide à l'Église en détresse. Bonjour.
4: Bonjour.
2: Merci beaucoup d'être en direct avec nous ce matin, Amélie Berthelin. Alors, dans quel état d'esprit êtes-vous au matin de recevoir le pape Léon XIV ?
4: Alors, nous sommes extrêmement heureux à l'AED, très fiers aussi, parce que nous avons un lien, vous le savez peut-être, particulier avec le Saint-Siège. Nous avons été érigés il y a 15 ans de ça, en tant que fondation pontificale. Et donc, nous avons ce lien institutionnel direct avec le pape.
2: Oui.
4: Le Saint-Siège, en fait, valide notre caractère pastoral à l'AED. Et donc, nous sommes vraiment au service de la mission universelle de l'Église. Et donc, nous sommes forcément extrêmement heureux de cette visite.
2: Attendez-vous une parole particulière de la part du Saint-Père sur les chrétiens qui sont justement en détresse à travers le monde ?
4: Alors oui, évidemment, parce que ça, c'est un sujet qui nous tient extrêmement à cœur et on sait que le pape qui, dès le début de son pontificat, a prononcé des mots sur la paix, c'est un sujet qui lui tient à cœur aussi. Nous avons vu déjà tous les voyages qu'il a fait en Turquie, en Algérie, au Cameroun et bientôt en Uruguay, en Argentine. Donc évidemment, c'est un sujet qui est important et puis je crois pour la France entière. On sait que le ministère de l'Intérieur a sorti des chiffres quand même importants sur les actes antichrétiens en France, hein. Plus de 843 actes antichrétiens. Donc forcément, il y a une attention particulière, même si la France n'est pas, les chrétiens de France ne sont pas persécutés comme dans d'autres pays.
2: Oui.
4: Il y a un point d'attention particulière là-dessus qu'il faut noter.
2: Et d'ailleurs, le ministre de l'Intérieur, Laurent Nunez, réagissait hier à ce micro, justement sur la hausse de ces actes antichrétiens. Amélie Berthelin, pendant ces 4 jours, quelle est, vous, votre place particulière ? Est-ce que vous allez pouvoir rencontrer peut-être le Saint-Père, peut-être déjà demain à la Concorde ?
4: Alors bien sûr, là cet après-midi, on sera nombreux à être à saluer le pape lors de la déambulation, et puis on va être présent à la messe aussi à Paris et puis également à Lourdes.
2: Oui.
4: On sera là pour le soutenir, pour voilà, et puis pour prier pour lui et avec lui, bien sûr, pour cette Église universelle.
2: Jeudi prochain, le pape sera de retour au Vatican. Il récitera le chapelet pour la paix avec des centaines d'enfants. Ce sera donc dans les jardins du Vatican pour marquer le début de la semaine de prière de l'initiative 1 million d'enfants prient le chapelet, qui est promu justement par l'aide à l'Église en détresse. Amélie Berthelin, peut-être en un mot, cette initiative, c'est peut-être aussi dès ce week-end l'occasion de prier pour les chrétiens à travers le monde qui sont en détresse. Le pape, s'il évoque l'aide à l'Église en détresse, on pourra prier aussi.
4: Oui, c'est une magnifique initiative. L'année dernière, on a atteint plus de 1 million, effectivement, d'enfants. C'était une phrase de Padre Pio qui disait « Lorsque 1 million d'enfants seront réunis pour prier le chapelet, alors le monde pourra aspirer à la paix ». Et donc, on est très heureux de voir que le pape encourage cette initiative-là. Et je vous encourage aussi tous à le faire, donc du 1er au 7 octobre. Tous les enfants, mais évidemment toutes les familles et toutes les paroisses sont invitées à prier le chapelet ensemble pour justement participer à la construction de cette paix, parce que nous, ouais, croyons que la paix est efficace.
2: Pour que le monde et la vie, on peut peut-être s'arrêter là-dessus justement. Merci beaucoup Amélie Berthelin, pour que le monde et la vie, priez pour les chrétiens à travers le monde en détresse. Je rappelle que vous faites partie de l'aide à l'église en détresse avec nous chaque vendredi dans la matinale. Merci d'avoir été en direct avec nous ce matin au seuil de cette matinale spéciale, journée spéciale sur RCF Notre-Dame.
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2: 6h48, on garde tout de même les bonnes habitudes, Clara, avant la prière du matin. C'est le saint du jour et aujourd'hui nous fêtons alors beaucoup de prénoms, hein, Aurélie, Cléopas, Solène, Hermann, Firmin. Et vous nous proposez ce matin, Clara, de découvrir plus particulièrement ces deux derniers.
5: Exactement, le bienheureux Hermann est un moine bénédictin d'origine allemande, l'un des savants les plus renommés du XIe siècle. On l'appelle même la merveille du siècle. Historien, poète, mathématicien et astronome de génie, il invente un astrolabe, une machine à calculer, ainsi que de nouveaux instruments de musique. C'est aussi un compositeur de talent et un poète hors pair.
2: On lui attribue notamment l'Ave Maria Stella, l'Alma Redemptoris Mater ainsi que le Salve Regina que nous chantons encore aujourd'hui dans nos églises.
5: Et le plus incroyable, c'est que le moine Hermann est très gravement handicapé toute sa vie durant. Il faut le porter, il remue à peine les doigts, il est presque incapable de parler. Cet homme hors du commun se considère pourtant, je le cite, comme le rebut des pauvres du Christ, marchant à la traîne des apprentis philosophes et lent d'esprit plus qu'un ânon.
2: Et une sacrée humilité quand même pour un tel génie, Saint Firmin, quant à lui.
5: Il est retenu par la tradition comme le premier évêque d'Amiens au IVe siècle. Selon la légende, le jeune Firmin fut conduit par son père, sénateur au temple de Jupiter à Pamplune, en Espagne. Grâce à un prêtre chrétien, il rencontra Saint Saturnin, un des 70 disciples de Jésus, et fut converti par lui dans les jours qui suivirent, ainsi que 40 000 autres personnes.
2: Merci beaucoup. Clara Bévilacqua, la prière du matin à présent. RCF Notre-Dame, 6h50. Souvent dans l'Évangile, on observe Jésus se mettre à distance du monde pour prier. C'est ce que je vous propose de faire ce matin. Prendre quelques temps pour soigner cette relation à Dieu et pour ensuite être plus proche de ceux que nous rencontrerons aujourd'hui. Quelques versets de Saint-Luc ce matin au 9e chapitre, commenté par le père Jean-Jacques Dutaine, prêtre du diocèse de Bordeaux.
6: En ce jour-là, Jésus était en prière à l'écart. Comme ses disciples étaient là, il les interrogea. « Au dire des foules, qui suis-je ?» Ils répondirent « Jean le Baptiste, mais pour d'autres, Élie, et pour d'autres, un prophète d'autrefois qui serait ressuscité. » Jésus leur demanda « Et vous, que dites-vous ? Pour vous, qui suis-je ?» Alors Pierre prit la parole et dit « Le Christ, le Messie de Dieu ». Mais Jésus, avec autorité, leur défendit vivement de le dire à personne et déclara « Il faut que le Fils de l'homme souffre beaucoup, qu'il soit rejeté par les anciens, les grands prêtres et les scribes, qu'il soit tué et que le troisième jour, il ressuscite ».

Et pour vous, qui suis-je ? Quelle merveilleuse question ! Quel dialogue, quelle rencontre intense devant cet appel de Jésus ! Et que répondre ? Mes amis, je n'ose pas trouver, proposer une réponse qui serait la mienne, qui serait personnelle et même à la radio avec vous, parce qu'elle est intime, elle est plus intime à moi-même, comme dit le poète. Elle est personnelle, elle touche notre cœur, elle touche notre relation avec le Maître, avec Jésus, avec le bien-aimé. Seul l'Esprit Saint en nous va nous éclairer, nous guider et nous donner la réponse qui nous correspond, qui nous convient. Peut-être, mes amis, que si je dis, comme saint Paul, il est mon sauveur, il est ressuscité, je vais rester sur des paroles de texte, des paroles d'écriture, mais pour moi, il est mon sauveur, c'est celui qui me relève, celui qui me donne d'exister, celui qui me fortifie. Ou si je dis, comme Élisabeth de la Trinité, il est mon tout, mon bien-aimé. Chacun d'entre nous aura à répondre ce qui lui correspond. Mais quelle belle question au début de ce jour pour nous introduire dans cette journée, dans la prière, avec Jésus, avec lui, à chaque moment, à chaque instant. Comment Jésus va être et va vivre et va répondre à mes appels tout au long de cette journée. Mes amis, appelons le Seigneur, recevons-le et laissons-nous conduire par l'Esprit. Amen.

Notre Père qui es aux cieux, que ton nom soit sanctifié, que ton règne vienne, que ta volonté soit faite sur la terre comme au ciel. Donne-nous aujourd'hui notre pain de ce jour. Pardonne-nous nos offenses, comme nous pardonnons aussi à ceux qui nous ont offensés. Et ne nous laisse pas entrer en tentation, mais délivre-nous du mal. Car c'est à toi qu'appartiennent le règne, la puissance et la gloire pour les siècles des siècles. Amen.

0: La communauté de l'Emmanuel, pour conclure notre temps de prière, Jésus, tu es le Christ. L'évangile du jour, un passage de Saint-Luc au chapitre 9, les versets 18 à 22, et notre prière se poursuit avec l'Angélus.
1: L'ange du Seigneur apporta l'annonce à Marie.
2: Et elle conçut du Saint-Esprit. Je vous salue Marie, pleine de grâce. Le Seigneur est avec vous. Vous êtes bénie entre toutes les femmes, et Jésus, le fruit de vos entrailles, est béni. Sainte Marie, Mère de Dieu, priez pour nous pauvres pécheurs, maintenant et à l'heure de notre mort.
1: Voici la servante du Seigneur.
2: Qu'il me soit fait selon votre parole. Je vous salue Marie, pleine de grâce. Le Seigneur est avec vous. Vous êtes bénie entre toutes les femmes, et Jésus, le fruit de vos entrailles, est béni. Sainte Marie, Mère de Dieu, priez pour nous pauvres pécheurs, maintenant et à l'heure de notre mort.
1: Et le Verbe s'est fait chair.
2: Et il a habité parmi nous. Je vous salue Marie, pleine de grâce. Le Seigneur est avec vous. Vous êtes bénie entre toutes les femmes, et Jésus, le fruit de vos entrailles, est béni. Sainte Marie, Mère de Dieu, priez pour nous pauvres pécheurs, maintenant et à l'heure de notre mort.
1: Priez pour nous, Sainte Marie, Mère de Dieu,
2: afin que nous soyons rendus dignes des promesses du Christ.
1: Daignez, Seigneur, répandre votre grâce dans nos âmes, afin qu'ayant connu par la voix de l'ange l'incarnation de votre Fils Jésus-Christ, nous puissions parvenir par sa passion et par sa croix à la gloire de sa résurrection, par le même Jésus-Christ, votre Fils, notre Seigneur. Amen.
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0: Nous sommes le vendredi 25 septembre. Nous fêtons aujourd'hui Saint Aurélie, Saint Solène et Saint Firmin. Très bon réveil. RCF Notre-Dame, il est 7h. Un souverain pontife à Paris, Clara.
7: Et oui, le pape Léon XIV arrive en France ce matin, accueilli à 10h sur le tarmac d'Orly par le président Emmanuel Macron. Le Saint-Père donnera un premier discours en français à 11h avant de se rendre à l'UNESCO et d'aller en papa mobile à Notre-Dame de Paris pour célébrer les vêpres en fin d'après-midi. Et puis ce soir, grande veillée au Stade de France, une soirée dédiée aux 17-35 ans, encourager le réveil spirituel et l'engagement des jeunes est l'une des grandes priorités du pape Léon XIV. Plutôt que de rogner les taxes sur les carburants, Emmanuel Macron appelle à agir diplomatiquement, faire baisser la tension, dit-il hier dans une interview sur France 2 et TF1.
0: La visite d'un pasteur aux fidèles de France. Nous serons avec Pauline de Torsiac dans 10 minutes et Mgr Michel Guéguin, vicaire général du diocèse de Paris. L'information continue sur RCF Notre-Dame. Il est attendu aux alentours de 10h en France.
7: Le pape Léon XIV arrive ce matin à Paris. 4 jours de visite qui vont le mener de Notre-Dame au Stade de France, du sanctuaire de Lourdes jusqu'à la ville de Metz. Étienne Pépin, vous suivez le pape pendant son voyage. Vous êtes à bord de l'avion au départ de Rome. Alors une fois arrivé en France, quel est le programme du jour pour Léon XIV, Étienne ?
8: Le programme commence ici dans l'avion de cette 5e visite apostolique de Léon XIV que l'on attend ici. 80 journalistes attendent le pape Léon XIV qui doit monter à bord d'un instant à l'autre. Ce matin, le programme, première étape à l'Élysée où le pape doit rencontrer le président de la République Emmanuel Macron. Cet après-midi, le Saint-Père ira au siège de l'UNESCO. Il doit prononcer un discours consacré à l'éducation, la culture et l'intelligence artificielle. C'est le thème de sa première encyclique Magnifica Humanitas. Ensuite, il déambulera dans les rues pour rejoindre Notre-Dame où il célébrera les vêpres solennelles entourées de prêtres et de diacres de toute la France. Ce soir, veillée exceptionnelle au Stade de France. Le pape sera entouré de 80 000 jeunes pour retourner aux racines chrétiennes de la France à travers l'histoire de ses saints. Voilà le programme pour cette journée exceptionnelle qui commence dans quelques instants. On attend ici le pape Léon XIV pour ce voyage sur le thème pour que le monde ait la vie.
7: Un grand merci Étienne Pépin, vous souhaite un bon vol. Vous êtes place à côté du hublot, vous pourrez voir tout ce qui se passe, vous pourrez voir l'atterrissage et on vous retrouve à 10h lorsque vous serez à Orly avec le pape Léon XIV.
0: Et ces différents rendez-vous de grande ampleur auront des répercussions sur la circulation.
7: Oui, mais aussi sur le stationnement et les transports en commun. Des périmètres de sécurité ont déjà été mis en place autour des sites accueillant les fidèles. La place de la Concorde, les Champs-Élysées, la voie Georges Pompidou, en clair, tous les artères qui mènent à la Concorde et à l'Arc de Triomphe sont bloquées à la circulation pour la messe en plein air de demain à 15h. Et le périmètre de sécurité sur cette zone sera encore plus conséquent samedi, donc jour de la messe. Aujourd'hui, entre Notre-Dame-des-Champs et la place Saint-Michel, le périmètre est déjà bouclé pour permettre la déambulation du pape, boulevard Montparnasse inclus. 250 000 personnes sont attendues pour voir Léon XIV passer en papa mobile. Attention, plusieurs stations de métro et RER sont aussi fortement impactées dans le centre de Paris et aux abords du Stade de France. Et Étienne nous l'a bien décrit, ce très beau programme pour vendredi et la journée va se terminer donc par la rencontre avec les jeunes au Stade de France. Les réservations sont parties en un clin d'œil, encourager le réveil spirituel et l'engagement des jeunes qui se voient à travers notamment les baptêmes d'adolescents. C'est l'une des grandes priorités du pape Léon XIV. Cette feuillée de prière au stade est réservée aux 17-35 ans. 80 000 jeunes sont attendus. La soirée commence à 18h15. Il y aura plusieurs temps musicaux. Le pape lui arrive à 21h. 2500 jeunes choristes vont également se produire devant le pape Léon XIV.
0: Un événement comme tous les autres à vivre, bien sûr, sur RCF Notre-Dame. Et demain, c'est l'un des moments forts de cette visite pontificale, Clara.
7: Oui, la grande messe à place de la Concorde à 15h. On attend au moins 600 000 participants. Et comme au Stade de France, Léon XIV sera accompagné par environ 2000 choristes qui viennent de toute la France, Guillaume Martin de Guéret.
9: 34 diocèses participent, et notamment celui d'Orléans. Et il a fallu s'organiser très rapidement. Cédric Clément s'est occupé de préparer les 26 choristes du Loiret pour l'événement. Il est chef de chœur et fera lui aussi partie des chanteurs samedi.
10: Fin juin, le père Guillaume Normand, qui à Notre-Dame de Paris est le référent pour les célébrations liturgiques avec le Saint-Père, s'est tourné vers les diocèses de France pour lancer son appel au chœur diocésain. Mi-août, le programme définitif qui nous a été communiqué, des partitions. Et puis, pour moi, c'était de construire une petite liste de fichiers sonores, audio, pour aider les uns les autres selon leurs besoins. Et on a estimé qu'une répétition pouvait nous suffire, d'une heure et demie.
9: Deux autres répétitions sont prévues avec les 2000 choristes, une vendredi soir et l'autre samedi matin.
10: Ça veut dire pas beaucoup de répètes. Par chance, 95% du répertoire était déjà assimilé. L'événement d'une vie, des chanteurs qui sont très heureux. C'est vrai que même moi personnellement, j'avais pas forcément imaginé qu'on puisse être associé de si près à cette venue. La grande joie de cette venue du pape, c'est qu'elle est vraiment nationale et appelle toute l'Église de France à se rassembler, que ce soit à Lourdes, à Metz ou ici à Paris. La ferveur qui nous rassemble et qui va fonctionner, qui va libérer les voix.
9: La messe place de la Concorde commencera samedi à 15h.
7: Merci Guillaume Martin de Guéret. Et ce voyage, il n'y a pas que les fidèles de l'Église qui l'attendent. Avec enthousiasme, la venue du pape est même aussi l'occasion d'être missionnaire et de parler de la foi à ceux qui en sont parfois éloignés. La Fondation Apprenti d'Auteuil qui accompagne chaque année des jeunes fragilisés à organiser un déplacement dans la capitale. Ils seront 800 venus de toute la France avec des jeunes notamment qui n'ont pas la foi, et parmi eux, Amir, 17 ans.
11: Je ne suis pas croyant, enfin je dirais plutôt que je suis agnostique, mais je trouve que c'est quand même une bonne chose de pouvoir faire ça. Je me suis dit que c'était une opportunité que pas beaucoup ont la chance d'avoir. Il y aura beaucoup de monde, et ça, ça m'impressionne. Le Stade de France, ça représente beaucoup de choses. J'ai jamais mis les pieds dans un stade aussi grand que ça. en plus pour voir le pape. Et donc, je pourrais échanger, oui, avec d'autres jeunes. Peut-être d'autres jeunes, du coup, qui pourront m'apprendre des choses à propos de ça, à propos du pape, et pouvoir m'intéresser à ça, même si je ne suis pas forcément catholique ou quoi que ce soit. Je trouve que c'est ressourçant quand même.
7: Et le jeune Amir au micro RCF Notre-Dame d'Aubery Métro. Dans le reste de l'actualité, plutôt que de rogner les taxes sur les carburants, Emmanuel Macron appelle à agir diplomatiquement, faire baisser la tension, dit-il dans une interview sur France 2 et TF1. Hier, le président, dans cette interview de 40 minutes, a consacré une large partie sur la guerre en Ukraine, dénonçant notamment la Russie comme une véritable menace.
12: Oui, il y a une situation qui monte en tension, qui est inquiétante pour, évidemment, l'Ukraine, qui est sous la guerre directe de la Russie depuis février 2022 et en fait depuis 2014, et pour nous, Européens, parce que ces dernières semaines, tout particulièrement, les actes hostiles, un peu partout en Europe, se sont multipliés. Aujourd'hui, il faut être très clair, la Russie considère que l'Europe, c'est la profondeur stratégique de l'Ukraine.
7: Et le président de la République sur TF1 et France 2 hier, Emmanuel Macron, qui n'avait pas accepté d'interview télévisée depuis juin 2024. Pour ce qui est de la météo, car oui, on l'attend, Pierruc, j'imagine, quand il y a un pape qui vient.
13: On veut savoir quelle sera la météo cet après-midi pour la déambulation demain, place de la Concorde. Racontez-nous.
7: Et je vais vous dire, Pierruc, il va faire extrêmement beau, que ça soit aujourd'hui ou demain. C'est un grand ciel bleu qui nous attend, un très beau soleil, alors à Paris, mais aussi partout en France. Il n'y a aucun nuage, il n'y a pas de pluie qui va venir perturber ce grand événement. Pour les températures, elles sont aussi assez chaudes. Journée estivale, on attend entre 26 et 30 degrés. Il fera 30 degrés cet après-midi à Paris. Donc peut-être avoir sa petite bouteille d'eau pas trop loin si on va à la déambulation.
13: Et c'est autorisé, c'est autorisé aussi demain, place de la Concorde. Merci beaucoup Clara Bévilacqua. On est très heureux de vous faire vivre sur RCF Notre-Dame ce voyage apostolique de Léon XIV en France. À suivre, nous serons avec Mgr Michel Guéguin, qui est vicaire général du diocèse de Paris. Pauline Le Torsiac nous accompagnera aussi, tout comme tous nos envoyés spéciaux à travers le France et même jusqu'à Rome. Étienne Pépin est encore dans l'avion qui s'apprête à quitter l'aéroport de Rome avec le Saint-Père. Vous êtes les bienvenus sur RCF Notre-Dame.
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13: Il est 7h10, soyez les bienvenus au cœur de cette matinale spéciale. Léon XIV embarque en ce moment dans l'avion qui va le mener en France. Journée historique que nous vous faisons vivre sur RCF Notre-Dame. À mes côtés pour en parler jusqu'à 7h30, Mgr Michel Guéguin, bonjour.
17: Bonjour.
13: Vicaire général du diocèse de Paris, merci d'être avec nous. Et Pauline Torsiac, bonjour.
8: Bonjour Pierre-Yves, bonjour à tous.
13: Journaliste pour RCF Notre-Dame. Alors ensemble, nous allons évoquer la visite d'un pasteur. Comment la France s'est-elle préparée? Que faut-il attendre de la journée qui vient? Il y aura bien sûr la rencontre avec Emmanuel Macron, la visite à l'UNESCO, mais aussi la déambulation dans Paris, les vêpres à Notre-Dame et la veillée au Stade de France. Revenons d'abord quelques mois en arrière, dans la genèse de cette visite. Pauline, je me tourne vers vous. Quand cette visite a-t-elle été décidée?
8: Alors, cette visite, elle a été organisée au pas de course en quelques mois, en 4 mois. Si Léon XIV
17: avait bien formulé le souhait de venir en France. Encore fallait-il trouver la date. Et c'est à force de détermination que le cardinal Aveline a finalement trouvé une place à ce voyage, dans un agenda bien chargé de Léon XIV, et puis avec l'élection présidentielle en France en 2027. Voilà, il y avait la marge de manœuvre était assez étroite, l'archevêque de Marseille, et donc elle est trouvée le secrétaire du pape qui gère son agenda.
18: Je suis allé voir celui qui tient son agenda, que je connaissais parce que j'avais été le voir pour Marseille. Et alors lui, pareil, il me dit, mais non, mais c'est tout plein. Je lui dis, tu veux pas aller le chercher, l'agenda, comme ça, on regarde. Et c'est ce qu'on a fait. Il est allé chercher l'agenda, et il me dit, mais regarde, tu vois, c'est tout plein. C'est tout est plein. Ah non, attends, là, en fait, c'est plein, mais il m'avait dit que là, il irait au Pérou, mais il m'a dit la semaine dernière qu'il irait pas. Ah, je lui dis, écoute, barre Pérou, mais France... Et moi, je m'occupe du reste.
13: Et voilà. Et donc, le cardinal Aveline s'est occupé du reste. Il va nous le raconter à 7h38, puisqu'il sera l'invité de Nathanaël de Ringsan dans la matinale.
17: Et alors, justement, dès que le cardinal Aveline a reçu la validation officielle du pape, hein, après avoir barré Pérou dans l'agenda du pape, eh bien, il a pris 24 heures en silence pour digérer la bonne nouvelle. Et puis, il a fallu se mettre en ordre de marche pour organiser la venue du pape à Paris. L'archevêque de Paris, Mgr Ulrich, a confié au général R.F. Vatican l'organisation de l'accueil de Léon XIV à Paris. Pour lui, c'est le rendez-vous d'une vie. Son objectif, permettre à un maximum de fidèles de voir le pape dans les meilleures conditions de sécurité et de proximité.
13: Mgr Guégan, je vais me tourner vers vous. Vous êtes vicaire général du diocèse de Paris. Est-ce que vous vous rappelez du moment où vous avez été mis au courant de cette visite du pape en France ?
19: Non, pas vraiment, mais je pense assez tôt, puisque le général Watkin travaille déjà depuis longtemps dans le diocèse de Paris. Il nous aide en particulier pour accompagner tous les prêtres. Voilà, oui. C'est un DRH, un directeur des ressources humaines, et nous avions besoin d'objectiver un petit peu toutes nos manières de faire, mettre un peu plus de raison ou un peu plus de pratique, voilà, qui puisse être démultiplié.
13: Et donc, c'est à lui qu'a été confiée la mission d'organiser ça. Quel défi ça représente pour vous aussi, Monseigneur ?
19: Ah bah c'est un défi extraordinaire. Enfin pour moi, je suis un petit bonhomme, un petit rouage dans la chose. Voilà, mais non, c'est un défi extraordinaire. Nous accueillons le pape qui représente l'ensemble du monde catholique, mais davantage celui que nous accueillons, c'est finalement le représentant du Christ. Nous sommes tous d'une certaine manière représentants du Christ, mais voilà, comme disait le successeur de Pierre, et comme disait Sainte Catherine de Sienne, le doux vicaire du Christ en terre. Donc voilà, moi j'espère beaucoup de ce qu'il va dire, et honnêtement je me prépare à entendre à travers ces mots une impulsion spirituelle que le Christ va nous donner.
13: Et d'ailleurs c'est la mission que le Christ a confiée à Pierre et donc à son successeur. Toi, quand tu seras revenu, affermis tes frères. Monseigneur, il y a aussi une mobilisation populaire absolument incroyable. Vous vous attendiez à un tel succès ?
19: Oui. Enfin, moi, je l'espérais. Je me disais, Léon XIV, c'est un homme qui est peu connu, mais on découvre un homme modeste, enfin, dans une manière modeste d'être, relativement humble, une fermeté aussi très, très, très apparente. Hein. Ouais. Je me souviens l'avoir vu à Rome. J'avais participé à un pèlerinage qui s'appelle le pèlerinage Fratello, qui emmène des personnes de la rue à Rome. Nous étions 1500 de France, dont 350 de Paris, et donc j'accompagnais cette délégation. Je l'ai vu rentrer dans Saint-Pierre pour célébrer la messe. Il arrivait au pas de charge. Il a du caractère.
17: Force tranquille.
13: Voilà. Et d'ailleurs, cette mobilisation populaire, Pauline, eh bien, elle est bien là. 1 million de fidèles attendus à Paris pour la messe géante, place de la Concorde et sur les Champs-Élysées.
17: Oui, il n'y aura pas que des Parisiens. Dans les diocèses de France, eh bien, c'est une farandole de cars qui prennent la route direction Paris avec, avant la messe de demain, une étape au Stade de France pour une veillée du pape avec 80 000 jeunes. Vanessa Sanson.
13: Alors, elle n'est pas encore avec nous. Je crois que vous nous entendez. Vanessa Sanson, bonjour.
20: Pierrette, bonjour à tous.
19: Bonjour.
20: Et oui,
17: quel est l'état d'esprit ce matin, Vanessa ?
20: Eh ben, en forme, souriant. Les jeunes arrivent petit à petit. Ils se réveillent tranquillement. Le soleil est en train de se lever sur Annecy. On est 200 jeunes des pays de Savoie à converger vers le Stade de France aujourd'hui. Il y a un quart qui est parti de Chambéry à 6h30. Et là, trois quarts qui sont en train de quitter la Haute-Savoie, enfin qui vont quitter la Haute-Savoie. On va monter dans un bus dans quelques minutes. Est-ce que vous voulez que je tende le micro à deux jeunes qui sont avec moi ?
17: Oui, on veut entendre leur état d'esprit. Voilà, qu'est-ce qu'ils attendent de cette venue du pape en France et à Paris ?
20: Nadir, qu'attends-tu de ce moment avec le pape ?
2: Bonjour. Eh ben, comme tout catholique, j'imagine que rencontrer le successeur de Saint-Pierre, bah, c'est forcément la bénédiction, sa parole et simplement la paix que ce personnage dégage, parce que depuis qu'il est pape, je sais pas, cet homme m'inspire beaucoup.
21: Bonjour. J'attends beaucoup cette veillée à 80 000 personnes, parce que c'est une véritable communion entre tous chrétiens, et j'espère beaucoup que le pape me donnera quelques clés pour l'avenir, pour l'intelligence artificielle surtout, et beaucoup pour les crises à venir.
20: Et alors, je parlais tout à l'heure avec Emma, qui est la responsable du CAR, qui est en train d'accueillir les jeunes, qui arrivent petit à petit, et qui me partageait que voilà, il y a quelques jeunes un petit peu connus des réseaux, notamment de la pastorale des jeunes du diocèse d'Annecy, mais il y a aussi plein de jeunes qui n'ont jamais participé à des jubilés, à des pèlerinages, voilà, qui ne sont pas dans les listes, alors qu'ils sont peut-être engagés dans leur paroisse, mais pour qui ce serait un peu le premier événement diocésain, le premier pèlerinage diocésain. Bah voilà, il y a quelques 25, 30, mais il y a aussi beaucoup de tout jeunes majeurs qui ont 17-18 ans.
17: Beaucoup de joie, beaucoup d'espérance et d'attente de cette jeunesse de France.
13: Merci beaucoup.
17: Merci Vanessa
13: Sanson d'avoir été en direct avec nous, donc d'Annecy, avec ce quart de jeunes. On vous souhaite une bonne route. Monseigneur Michel Guégan, c'est vrai qu'il y a une génération qui se lève. Réunir 80 000 jeunes dans un stade, ça marque. On avait plusieurs intervenants cette semaine, peut-être d'une génération précédente, qui avait été marqué par le rassemblement en 1980 avec le pape Saint-Jean-Paul II. Je pense à des personnalités aussi différentes que des prêtres qui ont pu venir, mais aussi Valérie Pécresse. Vous voyez, le spectre est large. Il y aura aussi une génération ce soir du Stade de France 2026.
19: Oh, je le pense aussi, je le pense tout à fait, même si c'est pas tout à fait le même tempérament entre Jean-Paul II et puis Léon XIV, hein. Mais réunir, enfin voilà, c'est un événement, 80 000 personnes, vous voyez, le Stade de France par rapport au Parc des Princes, c'est deux fois plus important, hein. Oui. Réunir 80 000 personnes autour du pape, c'est quand même magnifique. Voir la ferveur de ces jeunes, encore hier, j'avais des jeunes qui appelaient pour me demander, que je connaissais, qui me demandaient, mais on a essayé par tous les moyens d'avoir une place, on n'a pas de place, comment peut-on faire, etc. Donc,
13: vous avez des conseils ?
19: Non, là, il n'y a plus de place. Non, je pense que c'est vraiment, c'est vraiment comblant.
13: Merci en tout cas, monseigneur Michel Guégan. Vous restez avec nous, avec Pauline de Torsiac, au cœur de cette matinale spéciale.
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13: 7h18 sur RCF Notre-Dame, Pauline de Torsiac, on va parler du programme. On parlait à l'instant du Stade de France. Racontez-nous dans le détail aujourd'hui, qu'est-ce qui va se passer, Pauline ?
17: Alors, Léon XIV est attendu à 10h à l'aéroport d'Orly, où il sera accueilli par Emmanuel Macron. Voilà, le vol était sur le point de partir. Vous avez vu Étienne Pépin tout à l'heure, qui est dans l'avion du pape.
13: Il sera avec nous à 7h30,
17: Étienne. Et il sera encore avec nous à 7h30. Alors, les cloches de toutes les églises de Paris vont se mettre à sonner pour célébrer son arrivée. Et puis, à 11h, il sera accueilli par Emmanuel Macron à l'Élysée. Il va rencontrer les autorités et le corps diplomatique. Il prononcera un premier discours. Il ira déjeuner à l'Annonciature et puis il se rendra ensuite au siège de l'UNESCO, dans le siège de Jean-Paul II, il y a 46 ans. Eh bien, l'homme devrait être au cœur de ses préoccupations dans un monde marqué par la guerre et les défis technologiques.
13: Et puis Léon XIV est là pour aller à la rencontre des fidèles.
17: Oui, 250 000 fidèles sont attendus cet après-midi entre Notre-Dame-des-Champs et Saint-Michel. C'est là que Léon XIV va déambuler dans sa papa mobile, des fidèles qui ont prévu de chanter, de mettre l'ambiance, de fêter sa venue tout au long de ce parcours. Et puis, ce sera ensuite une séquence plus intime, parce que le pape est là en pasteur pour rencontrer ses brebis. Il assistera aux vêpres célébrées en la cathédrale Notre-Dame de Paris en fin d'après-midi, en présence d'évêques, de prêtres, de diacres, de personnes consacrées et de séminaristes. Rappelez-vous, Pierre-Hugues, juste après son élection, le pape américain avait adressé un message aux prêtres franciliens. Il les avait encouragés à toucher le cœur des personnes les plus éloignées de Dieu par la douceur, la simplicité et la compassion. Il les avait invités à cultiver la fraternité sacerdotale et à prier sans cesse pour l'unité de l'Église.
13: Monseigneur Guégan, vous qui êtes vicaire général du diocèse de Paris, c'est important ce moment, ce soir à Notre-Dame, entre les prêtres, les évêques, les personnes consacrées, les diacres et le pape.
19: Ah, extrêmement important. Tous les moments sont importants, hein.
13: C'est vrai.
19: Je le vois depuis ma propre fenêtre, mais de fait, c'est extrêmement important. Je pense qu'on a, On est heureux de ce moment qui va nous dynamiser dans notre vocation, dans notre désir, à la fois, comme le disait Pauline, d'une communion entre nous, une communion fraternelle, mais aussi dans un souci, vous voyez, d'évangélisation, ou en tout cas d'annonce du Christ en notre société.
13: Et ces vêpres à Notre-Dame, elles sont précédées par la déambulation dans les rues de Paris. Dans quelle mesure est-ce important cette rencontre d'un pasteur avec son troupeau, c'est un peu ça l'image qu'on aura.
19: Oui, toutes les paroisses de Paris ont été mobilisées, les groupes scouts, enfin les fanfares, etc., comme vous disiez, surtout le long de voilà. Non, effectivement, c'est très important. Ce qui est important, c'est de voir aussi, je dirais, qu'il y a une vitalité chrétienne dans notre pays. Voilà, on ne peut pas passer à côté de ces gens qui non seulement expriment leur enthousiasme, mais également vivent en profondeur, je dirais, le message du Christ.
13: Du temps avec les prêtres consacrés, séminaristes, mais aussi une soirée avec les jeunes. C'est aussi pour ça que Léon XIV est en France, Pauline.
17: Oui, des jeunes curieux de le découvrir, des jeunes en quête de sens, de transcendance, de sacré, des jeunes de plus en plus nombreux à demander le baptême. Ce soir, ils seront 80 000 jeunes autour du pape au Stade de France pour une veillée de prière, un temps de communion, de joie et de silence aussi devant la relique de la Sainte Tunique.
13: Et demain, il rencontrera les catéchumènes et les néophytes. Ce sera à l'Institut catholique de Paris avec un discours attendu, Pauline.
17: Oui, Monseigneur Michel Guéguin, c'est un discours aussi attendu. Vous évoquiez justement le fait que le pape, en fin d'après-midi à Notre-Dame de Paris, puisse vous conforter dans votre mission. Ce sera le cœur aussi de cette rencontre à l'Institut catholique de Paris avec les néophytes, les catéchumènes.
19: Oui,
17: il est là pour ça aussi, le pape.
19: C'est aussi pour ça. Alors, simplement, il ne faut pas oublier que juste avant les néophytes et les catéchumènes, ou plutôt l'Assemblée ecclésiale provinciale qui réfléchit précisément à cette question, vous avez aussi une rencontre à Bakita, avec en particulier des personnes de la rue, des migrants, des personnes handicapées qui sont présentes. Voilà, donc ils rencontrent vraiment tout type de personnes, et il montre l'attention que l'Église, en particulier, porte à toutes ces personnes. Alors, pour ce qui concerne les catéchumènes et les néophytes, c'est évident, nous avons un phénomène en France tout à fait remarquable, qui a mobilisé, ou en tout cas qui a conduit les évêques de la province parisienne, précisément, à mettre en place une assemblée ecclésiale provinciale pour réfléchir à ce sujet. Le Monseigneur Laurent Ulrich a parlé au pape précisément de cette affaire, et le pape a montré son intérêt. Et là, nous attendons vraiment qu'il nous aide aussi, enfin qu'il nous donne quelques pistes précisément pour commencer à réfléchir là-dessus.
17: Et on se souvient que le pape Léon XIV avait rencontré, c'était il y a un peu plus d'un an, fin juillet 2025, 800 catéchumènes et néophytes français. Et justement, il leur avait adressé un message, il les avait appelés à ne pas devenir des chrétiens de convenance, d'habitude ou de conforme et d'authentiques missionnaires.
19: Tout à fait. Mais je pense que c'est le message est là. Alors, on peut pas se contenter de dire cela. Il va falloir travailler là-dessus, réfléchir aux conditions d'accueil, aux meilleures conditions d'accueil, peut-être aussi à la transformation intérieure que cela suppose de la part de l'Église, d'accueillir en son sein un nombre conséquent, voyez, de catéchumènes et donc de néophytes. Voilà, et de se rendre compte précisément que nous avons à vivre une même ferveur.
13: Et on continue le programme du voyage du pape, puisqu'après cette messe géante demain après-midi et ses 48 heures au pack course à Paris, Léon XIV rejoindra demain soir en avion le sanctuaire de Lourdes.
17: Après deux journées intenses à Paris, Léon XIV ira en pèlerin prier à la grotte des apparitions de Lourdes, Monseigneur Jean-Marc Mica, l'évêque de Tarbes-Lourdes.
4: C'était très important pour nous que, en effet, le pape s'inscrive dans la démarche de ceux qui viennent à Lourdes dans une démarche de foi et donc comme pèlerin. Et puis c'était son désir aussi, hein, tout simplement. Et donc, quand on arrive à Lourdes, on va à la grotte poser les gestes du pèlerin, toucher la grotte, le rocher, boire de l'eau, l'eau de la source, allumer un cierge, se mettre à genoux, rester en silence, prier, confier à la Vierge ce qu'il a envie de lui confier, et c'est le secret de son cœur et de sa foi. Donc, pèlerin, dès le départ.
13: Monseigneur Guéguin, qui est avec nous en studio, vicaire du diocèse de Paris, on est là en pèlerin aussi, comme le disait Monseigneur Mica.
19: Oui. Tout à fait, dans une disposition d'écoute, hein, d'accueil, de réception, alors une écoute un peu profonde, hein, pas simplement, je dirais, une écoute superficielle, vous savez, de cette semence qui est jetée sur le chemin et qui est vite emportée par les oiseaux du ciel, ou qui tombe dans des terres qui sont peu profondes. Non, il s'agit véritablement de disposer son cœur. Voilà, pour une parole qui va tomber, et une parole qui sera peut-être pas celle que nous attendons précisément, qui va nous surprendre.
13: Ah, vous attendez à être surpris par ce que vous dites.
19: Ah, clairement, quand vous voyez la manière déjà dont il nous a surpris par ces encycliques, en particulier la dernière, Magnifique Humanité, d'abord, on voit un pape qui est très averti de la doctrine sociale de l'Église, et puis par ailleurs, qui connaît très bien un sujet extrêmement en pointe, voilà, et qui nous donne des sujets, enfin des axes de réflexion qui sont tout à fait remarquables.
13: Pauline de Torsiac.
17: Alors, Léon XIV, je voulais revenir sur cette prière pour la France qu'il va réciter justement à l'issue de cette étape à la grotte en pèlerin. Il va réciter cette prière pour la France, ses dirigeants, les jeunes, les familles et les plus vulnérables. Un appel à la concorde nationale et à une société harmonieuse. Je cite un extrait de cette prière qui est intéressant, bien pour la France, des dirigeants sages et généreux, prêts au sacrifice d'eux-mêmes, capables d'affronter les défis et voulant servir le bien commun. C'est un petit message à la veille d'élection, Monseigneur Guéguin.
19: Oui, en même temps, je dirais que c'est un message qui vaut pour tout le temps. Il ne faut pas simplement le réduire aux élections à l'élection présidentielle qui vient. C'est vraiment un souci que nous ayons des gens qui soient vraiment des gens donnés à la tête de notre État et qui soient attentifs en particulier au bien commun et comme vous le disiez à l'instant, à ceux qui sont les plus fragiles dans une société.
13: Pauline de Torsiac, à Lourdes, le pape Léon XIV va respecter une tradition.
17: Oui, ensuite il va déposer une rose d'or à la Vierge Marie, ce sera aussi à la grotte. Et puis le dimanche, il va célébrer la messe sur la prairie. 150 000 personnes sont attendues. Je crois qu'on ne peut pas faire
13: la prairie
17: sera remplie. Et puis il y a encore des temps forts, vous parliez des plus vulnérables, il va aussi rencontrer des personnes fragiles, il va rencontrer 500 malades, ça va être un moment très, très émouvant. Et puis il y a cette rencontre très attendue aussi avec cette victime d'abus sexuels dans l'église, ce sera le samedi après-midi, avant la procession le soir.
13: Merci beaucoup Pauline de Torsiac et merci à vous Monseigneur Guéguin d'avoir été avec nous ce matin. Peut-être un dernier mot Monseigneur, quel conseil vous pourriez donner en quelques mots à nos auditeurs pour suivre cette visite du pape?
19: Ben écoutez. C'est le mot du Christ, par exemple, hein, que celui qui a des oreilles pour entendre, qu'il entende. Écoutez, voilà, il commence comme ça son discours. Écoutez, ça attire l'attention. Et ensuite, il développe ensuite son discours et on est attentif à la parole qui nous touche.
13: Si j'étais facétieux, je rajouterais écoutez RCF Notre-Dame. Pour entendre les discours. Merci beaucoup, Monseigneur Guéguin. Pauline de Torsiac.
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13: 7h29, la météo avec vous Clara.
7: Et j'ai la joie de vous annoncer que pour l'arrivée du pape Léon XIV en France, le ciel sera complètement bleu aujourd'hui à Paris, mais aussi partout en France. Le soleil va régner, aucun nuage, aucune pluie ne va venir perturber ce grand événement. Pour les températures, c'est une journée estivale qui s'annonce. On attend entre 26 et 30 degrés sur l'ensemble du territoire. Alors Pierre, que demander de plus pour l'avenir du pape?
13: Eh bien le pape, on l'attend. On sera avec Étienne Pépin qui est en direct de l'avion dans quelques instants.
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13: Il est 7h30 sur RCF Notre-Dame, matinale spéciale, évidemment à l'occasion de la venue du pape en France. Bonjour Aymeric Christensen.
6: Bonjour Pierre-Hugues.
13: Alors de quel objet allez-vous nous faire l'éloge?
6: Eh bien, ce matin, on va se parler de la voiture du pape.
13: Ah ben, la papa mobile. Eh ben, rendez-vous avec vous dans 5 minutes. Et puis, à 7h38, le cardinal Jean-Marc Aveline, cardinal archevêque de Marseille et président de la Conférence des évêques de France, est l'invité de Nathanaël de Ringsan. Mais d'abord, les informations avec vous, Clara. Le pape Léon XIV qui arrive tout à l'heure en France.
7: Et oui, à 20 minutes du décollage de son avion depuis Rome pour la France, on retrouve Étienne Pépin. Vous suivez donc le voyage du pape pour RCF Notre-Dame. Vous êtes vous-même à bord de l'avion qui va atterrir ce matin à 10h à Orly. Alors, le pape François avait pour habitude de s'exprimer dans l'avion lors de ses déplacements. Étienne, est-ce qu'il est prévu un temps d'échange avec Léon XIV dans ce vol ?
8: Et sans doute, je l'espère, le pape Léon XIV qui vient d'arriver au pied de l'avion qui va le conduire à Paris pour cette cinquième visite apostolique. Le pape Léon XIV qui va rentrer dans quelques instants dans l'avion dans lequel je me trouve, où sont également 80 journalistes du monde entier pour suivre ce voyage historique, le premier en France, un voyage sur le thème « Pour que le monde ait la vie ». Alors on va sans doute pouvoir échanger avec le pape ce matin, mais sans doute surtout lors de la conférence de presse qui aura lieu au retour. Voilà, le pape qui est en train de monter à bord de l'avion, ce vol qui le conduira donc à Paris, vous le savez, ce cinquième voyage apostolique qui démarre donc maintenant en direct. Et vous allez pouvoir le suivre tout au long de ces quelques prochains jours sur RCF Notre-Dame. Voilà, le pape qui donc entre dans l'avion.
7: Qui est en train de monter. Un grand merci Étienne Pépin, plus que quelques minutes donc avant le décollage. On vous retrouve à 10h, heure prévue. Vous allez atterrir avec Léon XIV à Orly. Il sera accueilli sur le tarmac par Emmanuel Macron. C'est donc à 10h que toutes les cloches des églises de la capitale vont retentir.
13: Et une fois arrivé, c'est un voyage de 4 jours en France qui attend le pape.
7: Oui, avec donc comme première étape la capitale et direction l'Élysée avec le président de la République. Léon XIV rencontrera ensuite les autorités, le corps diplomatique. Dans l'après-midi, le Saint-Père se rendra à l'UNESCO pour participer à une journée de réflexion sur l'intelligence artificielle, l'éducation et la paix.
13: Et puis ce sera la traditionnelle déambulation au papa mobile.
7: Oui, dans les rues de Paris, un parcours de 2,5 km qui le mènera de Notre-Dame-des-Champs jusqu'à la place Saint-Michel en passant par le boulevard de Port-Royal, Marguerite de Moulin.
9: Là, on arrive à Port-Royal.
10: Thomas Lucchio fait partie de l'équipe d'organisation et détaille les différents groupes qui jalonnent ce parcours.
9: Après avoir fini de remonter le boulevard de Montparnasse, le trajet du pape bifurque vers la gauche. Donc sur ce gros carrefour, voilà, il y aura une grande foule évidemment pour l'accueillir avec des drapeaux du Vatican, des drapeaux de la France, des drapeaux des paroisses. Et ensuite, on va retrouver les étudiants ensuite juste sur le côté au niveau de la Sorbonne. Et tout à la fin du parcours, donc au moment d'arriver à la place Saint-Michel, il y a un grand espace dans lequel pourront de manière privilégiée venir s'installer les néophytes et catéchumènes.
10: Les catéchumènes sont invités à s'habiller en violet et en blanc pour les néophytes, une manière de mettre en lumière ce renouveau de l'église.
9: Tout le boulevard là qu'on aperçoit, il faut imaginer sur le côté, aux arbres, sur les trottoirs, il y aura des drapeaux, il y aura de la couleur, il y aura des groupes de musique importants parce qu'en fait c'est eux qui vont participer, un, à préparer l'ambiance pour l'arrivée du pape et deux, à susciter aussi une atmosphère et joyeuse et priante pour le temps qui va précéder l'avenue parce qu'en fait le but c'est aussi que ce soit un moment de communion où vraiment l'esprit s'insouffle dans les rues de Paris.
10: 1400 bénévoles seront présents pour guider cette déambulation.
7: Et 250 000 personnes sont attendues. Un grand merci Marguerite de Moulin. Après avoir déambulé dans les rues de Paris, Léon XIV ira célébrer les vêpres à Notre-Dame avec les évêques, les prêtres, les diacres, les personnes consacrées, les séminaristes. Il sera le premier pape à se rendre dans la cathédrale depuis sa réouverture en décembre 2024. Son prédécesseur François avait décliné l'invitation à la cérémonie organisée 5 ans après l'incendie qui avait ravagé l'édifice gothique.
13: Et la journée va se terminer au Stade de France.
7: Et oui, pour une grande veillée entourée de 80 000 jeunes d'entre 17 et 35 ans. Pour cette veillée de prière qui débute à 18h15, plusieurs artistes sont invités. La majorité a également moins de 35 ans. Un moment musical qui marquera le premier acte d'une soirée découpée en plusieurs temps. Le pape, lui, n'est attendu qu'à partir de 21h. Les artistes ne chanteront donc pas devant Léon XIV. Et pour marquer le coup de ce déplacement pontifical, l'enseignement catholique propose d'instaurer une journée banalisée dans ces établissements. Une journée spécifique mais qui reste à la main des chefs d'établissement, nous dit Bruno Chauvineau. Il est le directeur diocésain de l'enseignement catholique en Touraine et Loir-et-Cher.
23: C'est une proposition. Nous faisons dans le Loir-et-Cher une autre proposition, c'est-à-dire qu'au lieu que ce soit une journée banalisée, on demande à ce qu'il puisse y avoir des actions, des temps forts permettant de prendre possession de cette visite en dehors du temps scolaire par rapport à des temps de prière. Et dans les cours, intégrer les messages du pape Léon XIV comme chef d'État du Vatican et chef religieux par rapport à l'éducation, par rapport à la paix, par rapport à l'Europe. Et là, ça rejoint, j'allais dire, pleinement les différents programmes.
7: Bruno Chauvineau, micro RCF Notre-Dame de Florian Mathivet.
13: Et merci à vous Clara, on vous retrouve à 8h pour un nouveau point sur l'information consacrée largement à la visite de Léon XIV en France. Avant de retrouver Nathanaël de Ringsan et son invité le cardinal Aveline, Aymeric Christensen, vous êtes avec nous. Je ne sais pas si vous êtes au courant, Aymeric, mais le pape arrive en France.
6: C'est vrai.
13: Oui, c'est vrai. L'occasion d'adapter votre chronique de fin de semaine en vous penchant ce matin sur un attribut papal auquel on s'est peut-être un peu trop habitué avec le temps.
6: Et oui, car ce week-end, l'Église catholique va aussi montrer aux Français qu'elle a à cœur de les rejoindre dans les réalités les plus quotidiennes, les embouteillages. Pas la peine de râler contre la mairie. Hein. Si vous êtes bloqué dans les bouchons à Paris, dites juste, c'est la faute du pape, mais attention, ça ne marche que ce week-end. En tout cas, les enfants et les amateurs de belles mécaniques vont pouvoir admirer la vraie attraction du week-end, la Papa Mobile.
13: Je vous sens ironique, Aymeric, mais elle est super, la Papa Mobile, non ?
6: Si, oui, elle est super, la Papa Mobile, si vous regardez pas trop côté performance ou esthétique. Mettez-moi le truc dans un garage, hein, vous verrez, personne n'en voudra. Elle est grosse, lente, à peu près une place. Elle est increvable, certes, mais pour le reste. C'est l'anti-voiture de sport, l'anti-citadine, l'anti-familiale, l'anti-concept car design, et disons-le franchement, même si c'est évident, rien que niveau couleur, l'anti-Batmobile. D'ailleurs, tiens, je me demande si le Vatican n'a pas raté sa diversification. Papa jet, papa copter, papa moto, ça n'aurait pas été très laudato aussi, mais sacrément classe. Quoi.
13: D'accord, mais on va quand même pas sérieusement comparer le pape et Batman.
6: Et pourquoi pas ? Vous savez, les deux œuvrent pour un monde plus juste, Pierre-Hugues. Bon, alors, il y en a un qui agit dans l'ombre, l'autre qui s'expose en pleine lumière, un qui est annoncé par un projecteur, l'autre par une fumée blanche, un qui incarne la vengeance et l'autre le pardon. Oui, d'accord, la comparaison est nulle. Et puis tous les héros ne portent pas de chasuble. Revenons donc à la Papa Mobile. Sous ses airs de vitrine roulante, elle est en fait le symbole d'une papauté en sortie qui ose la proximité, qui va à la rencontre du monde à rebours du culte de la performance ou de la sécurité à tout prix.
13: Et son originalité, Aymeric, la rend particulièrement populaire.
6: Alors, soit dit en passant, entre la Papa Mobile, les monospaces de familles nombreuses et les quarts de pèlerins qu'on va voir encore partout ce week-end, est-ce que le catholicisme n'aurait pas déjà des petits airs de royaume des cieux, surtout quand ils sont moteurs? Ah ouais. Je vais vous laisser une seconde pour celle-là. Mais évidemment, l'essentiel n'est pas là. Si on se contente d'aller voir le pape comme on admire une équipe de foot, la caravane du Tour de France ou votre beau-père en pyjama, chacun son truc, on rate quelque chose, Pierre-Hugues. Au-delà de l'étonnement presque enfantin que suscite la Papa Mobile, comme il est impossible de la suivre avec toute cette foule, elle nous rappelle aussi concrètement que, comme nous tous sur Terre, les papes sont de passage et que le principal, ce n'est pas leur personne ou leur voiture, c'est bien sûr la direction qui nous indique le chemin qu'ils tracent.
11: Hey, d'autres, reculez un peu la route.

0: Cardinal archevêque de Marseille, président de la Conférence des évêques de France.
1: Bonjour Éminence, j'aimerais que vous me racontiez votre plaisir, votre émotion d'accueillir le pape aujourd'hui.
2: Ben, une émotion, ça ne se raconte pas, ça se transmet. Et ce qui domine chez moi, c'est une grande joie et aussi quand je réfléchis entre le moment où avec le pape dans son bureau on avait élaboré les différentes les contours de ce voyage et puis le contraste entre on était là tous les deux et puis aujourd'hui cette vague magnifique qui se lève, donc ça procure chez moi beaucoup beaucoup de joie et d'émotion, ça c'est sûr.
1: Comment est née l'idée de ce déplacement en France?
2: Ben, l'idée est venue très, très rapidement parce que je pensais que c'était bien en tout cas que le pape soit invité, qu'il puisse venir sans trop tarder. Je lui en ai parlé assez vite. On en a parlé aussi avec le président de la République, puisqu'il faut qu'il soit aussi invité par le président de la République comme chef d'État. Et puis les choses ont progressé, et puis nous en sommes arrivés à trouver cette opportunité là au mois de septembre.
1: Alors pourquoi cette date justement ? À quoi ça correspond ?
2: Ben, elle correspond à un voyage que le pape devait faire, mais que finalement il avait décidé de ne pas faire, et
1: au
2: donc
1: Pérou.
2: à une fenêtre qui était éventuellement disponible. Et quand l'hypothèse lui a été présentée, le pape a tout de suite accepté. Et donc ça a permis que nous en soyons là aujourd'hui à l'attendre.
1: Le pape aime la France ?
2: Oui, oui, oui. Enfin, il y a quelques racines dans sa famille qui le rattachent à notre pays. Mais il y a surtout ce que représente la France dans l'histoire, en particulier le dynamisme missionnaire de cette église, les figures de sainteté aussi. Donc tout cela fait partie des motifs pour lesquels c'est pas difficile de le convaincre de venir en France.
1: Je crois que vous avez une relation particulière avec Léon XIV. Vous avez travaillé, non pas quotidiennement, mais régulièrement avec lui. Comment est-il dans la vie de tous les jours, dans une approche professionnelle ? Quels sont ses traits de caractère ?
2: Ah, mais ça, il faudrait avoir vécu davantage avec lui. Moi, effectivement, il a été mon patron, entre guillemets, pendant 2 ans, puisqu'il a succédé au cardinal Ouellette à la tête du dicastère pour les évêques auquel le pape François m'avait nommé. Et c'est un dicastère qui est très chronophage, disons, puisque c'est une journée, une longue demi-journée de travail, 2 fois par mois. Le jeudi à Rome, donc ça donne quand même l'occasion de se voir, de travailler, puis après pour toutes les questions concernant la France en particulier. Et moi, ce qui m'a toujours marqué chez lui, enfin ce que j'ai repéré assez vite, c'est son désir d'écouter. Vraiment, puisque là c'est une assemblée où on est à peu près une vingtaine, et voilà, sans dire d'écouter la pensée de chacun, l'opinion de chacun, le souci que chacun ait parlé. Et ensuite, l'aptitude à discerner si c'est mûr ou si c'est pas mûr. Et si c'est mûr et qu'il y a une décision qui est proposée au pape, puisqu'à l'époque c'était pas lui, et que le pape dit oui, lui, ce que j'ai repéré aussi, c'est sa capacité à mettre en application la décision, à la tenir. Donc voilà, toutes ces choses-là, ce que je ne savais pas, que j'ai découvert ensuite, dans le fréquentant comme pape ce coup-ci, c'est la douceur et la fermeté en même temps, c'est la patience et c'est la proximité.
1: Est-ce qu'il parle français ?
2: Et il apprend. La dernière fois que je l'ai vu, là, il y a une dizaine de jours, où il m'a dit « j'étudie le français ». Enfin, il me l'a dit en italien.
1: Ah, si c'est vous qui l'avez appris à parler français, il pourrait avoir un petit accent marseillais de temps en temps.
2: Oui, vous verrez, mais je pense que non. Hein.
1: Il a refusé à Emmanuel Macron plusieurs honneurs, il faut préciser. Ce n'est pas un voyage d'État. C'est important pour lui de garder ses distances avec le pouvoir politique ?
2: Non, là-dessus, c'est un faux débat. La question, évidemment, s'est posée immédiatement, au moment où le voyage a été décidé, le président de la République l'a invité. Mais tout de suite, la question a été tranchée. Il n'y a pas eu de débat. Ce n'est pas une visite d'État. C'est un voyage apostolique, donc la visée est pastorale. Alors évidemment, celui qui vient est aussi un chef d'État, et donc il y a une partie officielle dans cette visite, et une partie protocolaire, évidemment. Et donc il n'y a pas du tout de débat sur quelque chose de refusé, d'accepter, non, non, non. Mais En revanche, ça me permet de dire que moi, je suis extrêmement

0: reconnaissant à tous les pouvoirs publics, à quelque niveau que ce soit, à l'Élysée, aux préfectures de police des départements concernés, à la gendarmerie, enfin bref, à tout le monde, parce qu'il y a eu une coopération sans faille du début jusqu'à maintenant.
1: Et un gros travail aussi des diocèses.
0: Et un gros travail des diocèses aussi, mais les diocèses ne pourraient pas organiser un tel événement si les pouvoirs publics n'y coopéraient pas. Et là, la coopération a été extraordinaire. Je vous le dis parce que c'est vraiment très important qu'on le sache et je souhaite vraiment exprimer ma reconnaissance pour cela.
1: Alors ce voyage est organisé quelques mois avant l'élection présidentielle et quelques semaines après l'adoption de la loi sur la fin de vie votée par le Parlement français. La devise de ce déplacement, pour que le monde ait la vie. Est-ce que le choix de cette devise est une réaction à cette loi ?
0: Non. Le choix de cette devise, je vais vous raconter comment ça s'est passé. On était avec mes deux vice-présidents chez le pape pour parler du voyage. Et entre autres choses, il fallait choisir le logo, il fallait choisir beaucoup de choses et il fallait choisir la devise. Et nous, on s'était cassé la tête pour savoir quelle devise on allait proposer au pape. Et comme il a toujours parlé de paix, on avait trouvé une devise, je ne sais pas, c'était « Heureux les artisans de paix » ou « Justice et paix sans bras », je ne sais pas. Puis on a vu que... Alors on lui a dit ça le matin, on avait rendez-vous avec lui en fin de matinée. Et bon, c'était bien, mais c'était pas l'idéal encore. Et puis après, on s'est aperçu que « Heureux les artisans de paix », c'était déjà la devise qu'il avait prise pour le Liban. Non, on va pas recommencer, donc on tournait, on n'avait pas trouvé. Et sur le chemin, on est rentré à pied au séminaire français. Et sur le chemin, dans la rue où il y a tous les antiquaires, là, je ne me rappelle plus le nom, on marchait, on cherchait, tout ça. Puis moi, il m'est venu cette idée, c'est dans le chapitre 6 de l'évangile de Jean, « Pour que le monde ait la vie ». Je me suis dit, peut-être que ça, c'est bien. J'ai rien dit aux autres, au marché. Puis au bout d'un moment, je leur ai dit, écoutez, moi, je viens d'avoir cette idée-là, qu'est-ce que vous en pensez ? Ah, on me dit, peut-être, bon, on marchait. Et puis quand on est arrivé au séminaire, on se disait, non, mais quand même, c'est bien. Donc le soir, j'ai envoyé un mail au pape pour lui dire, voilà, on vient d'avoir cette idée. Et lui, le lendemain matin, ou le soir même, je ne me rappelle plus, m'a répondu en disant, ça, c'est bon.
1: Vous communiquez par mail avec le pape ?
0: Oui, j'en abuse pas.
1: Lui non plus. RCF Notre-Dame a réalisé un sondage avec IFOP dans le cadre de cette visite. Alors pour 41% des personnes interrogées, Léon XIV est le chef d'une institution religieuse. 40% des catholiques trouvent qu'il défend plutôt bien les valeurs du catholicisme. Le pape François, en avril 2025, était à plus de 70%. Comment est-ce qu'on peut interpréter ce chiffre ? Ça veut dire que le pape doit construire une relation avec les Français aujourd'hui. Il faut qu'il construise son image ?
0: À mon avis, le pape, c'est pas son problème de construire son image. Mais c'est clair que les images que nous avons vues, surtout lors de son voyage en Afrique, puis en Espagne, ont révélé ce que la grâce de Dieu construit en lui à travers le ministère qui lui a été confié. Et ce qu'on voit, c'est que ça construit en lui un homme simple, résolu, courageux, et capable de dire les choses, même quand il n'est pas d'accord, mais avec respect, mais avec fermeté aussi. Et là, on l'a vu surtout au moment du voyage en Afrique, lorsqu'il y avait quelques paroles du président des États-Unis d'Amérique, et que, voilà, il a tenu son... Et on a vu la proximité avec les foules. Et alors, il est devenu, si je puis dire... En tout cas, nous avons vu ce qui était en train de se construire en lui. En Espagne, on a vu la même chose. Voilà. Et donc, ici, on verra.
1: Il a changé de statut ?
0: Ben, disons que nous avons mieux vu. Et probablement, lors du voyage en France, on verra aussi.
1: Alors, justement, le déplacement à Metz donne une dimension européenne à cette visite, à l'heure où Trump multiplie les provocations contre l'Europe. Que pense Léon XIV ? Premier pape nord-américain, du président américain.
0: Ah ça, il faudra que vous lui demandiez.
1: J'espère que j'aurai l'occasion de lui demander si vous pouvez m'arranger une interview, ça serait fort sympathique.
0: Ce que je sais, tout le monde sait, parce que c'est dans son encyclique Magnifica Humanitas, c'est qu'il estime qu'il y a aujourd'hui une crise du multilatéralisme qui est devenue un multipolarisme. et que son souhait, c'est que les institutions qui sont garantes du droit international, qui permettent de maintenir, entretenir, soutenir la paix, les initiatives de paix dans le monde, que ces institutions soient renforcées. Et évidemment, ça n'est pas le projet de l'interlocuteur que vous signalez.
1: Est-ce que vous pensez que Donald Trump a peur de Léon XIV ?
0: Et j'ose vous dire qu'il faudrait que vous lui demandiez, mais là, c'est pas moi
1: à
0: qui
1: Donald
0: vous arrangerai
1: Trump,
0: là, le rendez-vous.
1: Coup, ça va me faire deux grosses interviews à
0: préparer. Oui, mais là,
1: ça
0: vous l'arrangerai pas, ça, là.
1: Quels sont les objectifs de cette visite pour l'Église ? En ce moment, il y a des concerts de Céline Dion. Elle, son objectif, c'est de vendre des albums. Qu'est-ce que vous attendez, vous, de ce déplacement papal ?
0: D'une certaine manière, ce que le Christ attendait de Pierre, quand il lui a dit « Et toi, Pierre, quand tu seras revenu, affermis tes frères. » Eh bien, c'est ça la vocation du successeur de Pierre, affermir ses frères. Et donc, consolider leur foi, renforcer leur espérance, leur engagement, travailler avec eux à l'unité, voilà, c'est tout ça pour l'Église. Affermis tes frères. Et puis, je pense que, du point de vue du pays, c'est aussi un moment très important. Je le sens aussi, on le voit bien. Là, peut-être, l'unité dans l'Église et la fraternité dans le monde, voilà deux objectifs importants. On verra bien comment ils se réaliseront. Mais en tout cas, moi, j'attends ça.
1: Voilà un déplacement que nous allons vivre tout ce week-end avec RCF Notre-Dame. Monseigneur Aveline, mille merci de nous avoir accueillis aujourd'hui.
0: Merci, c'est moi qui vous remercie. Bon pèlerinage avec le pape.
1: On va prendre beaucoup de plaisir, je suis sûr. Merci.
0: Merci.
2: Vous écoutiez le cardinal Jean-Marc Aveline, entretien enregistré dans les dernières heures, donc avec le président de la Conférence des évêques de France. Il est 6h50 sur RCF Notre-Dame. Connaissez-vous la vie rocambolesque de Saint-Firmin ? Sans doute pas. Eh bien, restez à l'écoute. Nous allons vous en parler avec Clara. Ce sera après l'évangile du jour. Souvent, dans l'évangile, on observe Jésus se mettre à distance du monde pour prier. C'est ce que je vous propose de faire ce matin. Prendre quelques temps pour soigner cette relation à Dieu pour ensuite être plus proche de ceux que nous rencontrerons aujourd'hui. L'occasion aussi de prier pour le pape. Quelques versets de Saint-Luc ce matin au 9e chapitre, commentés par le père Jean-Jacques Dutheine.
3: En ce jour-là, Jésus était en prière à l'écart. Comme ses disciples étaient là, il les interrogea. « Au dire des foules, qui suis-je ? » Ils répondirent « Jean le Baptiste ». Mais pour d'autres, Élie. Et pour d'autres, un prophète d'autrefois qui serait ressuscité. Jésus leur demanda, « Et vous, que dites-vous ? Pour vous, qui suis-je ? » Alors Pierre prit la parole et dit, « Le Christ, le Messie de Dieu. » Mais Jésus, avec autorité, leur défendit vivement de le dire à personne et déclara, « Il faut que le Fils de l'homme souffre beaucoup. » Qu'il soit rejeté par les anciens, les grands prêtres et les scribes, qu'il soit tué, et que le troisième jour, il ressuscite.

Et pour vous, qui suis-je? Quelle merveilleuse question! Quel dialogue, quelle rencontre intense devant cet appel de Jésus! Et que répondre? Mes amis, je n'ose pas trouver, proposer une réponse qui serait la mienne, qui serait personnelle et même à la radio avec vous, parce qu'elle est intime, elle est plus intime à moi-même, comme dit le poète. Elle est personnelle, elle touche notre cœur, elle touche notre relation avec le Maître, avec Jésus, avec le bien-aimé. Seul l'Esprit Saint en nous va nous éclairer, nous guider et nous donner la réponse qui nous correspond, qui nous convient. Peut-être, mes amis, que si je dis, comme saint Paul, il est mon sauveur, il est ressuscité, je vais rester sur des paroles de texte, des paroles d'écriture, mais pour moi, il est mon sauveur, c'est celui qui me relève, celui qui me donne d'exister, celui qui me fortifie. Ou si je dis, comme Élisabeth de la Trinité, il est mon tout, mon bien-aimé. Chacun d'entre nous aura à répondre ce qui lui correspond. Mais quelle belle question au début de ce jour pour nous introduire dans cette journée, dans la prière, avec Jésus, avec lui, à chaque moment, à chaque instant. Comment Jésus va être et va vivre et va répondre à mes appels tout au long de cette journée. Mes amis, appelons le Seigneur, recevons-le et laissons-nous conduire par l'Esprit. Amen.

Notre Père qui es aux cieux, que ton nom soit sanctifié, que ton règne vienne, que ta volonté soit faite sur la terre comme au ciel. Donne-nous aujourd'hui notre pain de ce jour. Pardonne-nous nos offenses, comme nous pardonnons aussi à ceux qui nous ont offensés. Et ne nous laisse pas entrer en tentation, mais délivre-nous du mal. Car c'est à toi qu'appartiennent le règne, la puissance et la gloire pour les siècles des siècles. Amen.

0: Vous écoutez la communauté de l'Emmanuel sur RCF Notre-Dame pour notre temps de prière. Jésus, tu es le Christ. L'évangile du jour tiré de Saint-Luc au chapitre 9, les versets 18 à 22. Il est 7h56, on vous retrouve Clara pour le saint du jour, ou plutôt les saints du jour. Aurélie, Cléopas, Solène, Hermann, Firmin. Beaucoup de prénoms fêtés aujourd'hui et vous nous proposez, Clara, de découvrir plus particulièrement Hermann.
1: Exactement, le bienheureux Hermann est un moine bénédictin d'origine allemande, l'un des savants les plus renommés du XIe siècle. On l'appelle même la merveille du siècle. Historien, poète, mathématicien et astronome de génie, il invente un astrolabe, c'est une machine à calculer. Il invente également de nouveaux instruments de musique et c'est aussi un compositeur de talent et un poète hors pair.
0: Et on lui attribue notamment l'Ave Maria Stella, Alma Redemptoris Mater et le Salve Regina que nous chantons toujours aujourd'hui dans nos églises.
1: Et le plus incroyable, Pierre-Hugues, c'est que le moine Hermann est très largement handicapé. Toute sa vie durant, il faut le porter, il remue à peine les doigts, il est presque incapable de parler. Cet homme hors du commun se considère pourtant comme, je le cite, le rebut des pauvres du Christ, marchant à la traîne des apprentis philosophes et lent d'esprit plus qu'un ânon.
0: Une sacrée humilité donc pour un tel génie et Saint Firmin quant à lui.
1: Eh bien, il est retenu par la tradition comme le premier évêque d'Amiens au IVe siècle. Selon la légende, le jeune Firmin fut conduit par son père, sénateur au temple de Jupiter à Pamplune en Espagne. Grâce à un prêtre chrétien, il rencontre Saint Saturnin, un des 70 disciples de Jésus, et il fut converti par lui dans les jours qui suivirent, ainsi que 40 000 autres personnes. Là, on peut vraiment parler d'évangélisation. Il devint plus tard un fidèle prédicateur du Christ et fut nommé évêque à 27 ans. Il évangélisa l'Aquitaine, l'Auvergne, le Beauvaisis et gagna également Amiens. C'est là que le gouverneur païen de l'époque, dérangé par les trop nombreux chrétiens de la région, le fit arrêter et discrètement assassiner. Plutôt que cette triste fin, retenons de cette biographie les innombrables conversions de cette époque.
0: Merci beaucoup Clara Bévilacqua et on peut aussi garder en mémoire le sacrifice de son martyr. Clara, vous restez avec nous pour les infos.
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0: Nous sommes le vendredi 25 septembre. Nous fêtons aujourd'hui Sainte Aurélie, Sainte Solène et Saint Firmin. Très bon début de journée. 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Il est 8h et...
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7: Bonjour à toutes, bonjour à tous. Budget, tout d'abord, le gouvernement fédéral a repris hier soir ses travaux budgétaires. Le Premier ministre et les vice-premiers ministres ont examiné les copies venues des groupes de travail qui ont déblayé le terrain ces derniers jours. L'échange a été qualifié de constructif. Concrètement, ils ont passé en revue les différentes pistes possibles d'économies, recettes, réformes et se sont tranchés. Les administrations vont être à présent chargées de refaire des calculs pour consolider ces tableaux budgétaires. Pour rappel, le gouvernement a convenu d'un effort supplémentaire de 10 milliards d'euros d'ici la fin de la législature en 2029. Surpopulation carcérale, une grève de 24 heures a débuté ce vendredi matin dans l'ensemble des prisons belges. Les syndicats dénoncent la surpopulation carcérale persistante alors que 599 détenus sont, selon leurs chiffres, actuellement contraints de dormir à même le sol. Outre ce premier problème, les syndicats dénoncent le manque de personnel, la vétusté des infrastructures ainsi que l'incertitude entourant les hausses salariales prévues. Autre mécontentement, un préavis de grève a été déposé à la police en France. front commun. Les syndicats dénoncent le refus du gouvernement de discuter au niveau approprié de l'analyse des risques liés à la lutte contre le narcoterrorisme. Ce préavis de grève concerne spécifiquement le corps d'intervention et la direction de la sécurité publique, deux services de la police fédérale. Les syndicats déclarent envoyer leurs hommes au casse-pipe les yeux fermés. Le préavis s'étend du 3 au 15 octobre. Plus d'un demi-million de personnes recourent à l'aide alimentaire en Belgique, observe ce vendredi la Fédération des Restos du Cœur de Belgique et la Concertation d'aide alimentaire de la Fédération des Services Sociaux. Face à ce constat, les deux organisations appellent à la mobilisation à Bruxelles le 26 septembre, demain, date anniversaire de l'appel de Coluche à l'origine de la création des Restos du Cœur. L'année dernière, les 21 Restos du Cœur de Belgique ont distribué plus d'1,5 million de repas et colis alimentaires, des chiffres en augmentation qui tranche avec une diminution des moyens alloués à ce type de service. Enfin, à Liège, une nouvelle scène désolante s'est produite hier après-midi. Damien Ernst, professeur à l'université, a été entarté alors qu'il donnait un cours. Une vidéo montre plusieurs personnes lui lancer des tartes au visage tout en le définissant de facho et de collabo avec Thalès. L'action a été revendiquée par un collectif nommé le Vrai Comité Populaire d'Éthique de l'Uliège. Anne-Sophie Nissen, la rectrice de l'université, condamne fermement ces actes. Une enquête est en cours et l'université se réserve l'initiative de donner des suites judiciaires et, le cas échéant, disciplinaires à cet acte.
8: La minute bruxelloise, Frédéric, bonjour.
9: Bonjour Delphine, bonjour tout le monde.
8: Le niveau jaune qui reste activé pour la sécheresse en région bruxelloise.
9: Oui, la cellule régionale sécheresse de la région s'est réunie mercredi sous l'égide de la plateforme de coordination de la politique de l'eau pilotée par Bruxelles Environnement. Les différents opérateurs et acteurs de l'eau et de la prévention ont fait le point spécifique sur l'approvisionnement en eau potable. Ils ont donc décidé de maintenir le niveau jaune, à savoir la phase de vigilance. Après un printemps et un été marqués par la sécheresse et plusieurs vagues de chaleur, le début de l'automne est également particulièrement sec. L'approvisionnement en eau potable reste un point d'attention majeur, tout comme la situation dans les espaces naturels, indique Bruxelles Environnement. Les autorités invitent donc à utiliser l'eau de distribution de manière raisonnée. À noter que la météo des prochains jours ne prévoit franchement pas de pluie. Elle se mettra plutôt en mode été indien, avec un pic de chaleur qui pourrait aller jusqu'à 30 degrés mardi.
8: Ah oui, on va se préparer. À Bruxelles, toujours, la Tesla autonome dépasse régulièrement les limitations de vitesse.
9: Oui, c'est ce que montrent des tests réalisés par l'ASBL Johanna.be. Durant l'été, le véhicule a dépassé la limite légale de vitesse dans 55% des tronçons de zone 30 km/h testés. Dans ce cas, la vitesse moyenne atteignait 44 km/h avec des moyennes encore plus élevées dans des conditions de circulation fluide. Explique l'ASBL. L'étude a également constaté que le système affichait des informations incorrectes sur les limitations de vitesse aux conducteurs superviseurs dans la grande majorité des zones 30 km/h testées. Dans de nombreux cas, le véhicule reconnaissait correctement la limitation mais indiquait ensuite au conducteur que la limite applicable était de 50 km/h. Le système FSD, donc pour Full Self-Driving de Tesla, a également montré de graves lacunes dans les rues cyclables où il ne reconnaissait pas correctement le régime de circulation applicable et tentait à plusieurs reprises de dépasser des cyclistes malgré l'interdiction explicite de ces manœuvres par la législation, poursuit l'association. Cette dernière souligne tout de même que le système a interagi de manière prudente et courtoise avec les piétons et les cyclistes, cédant souvent le passage de façon appropriée et adoptant un comportement respectueux. L'ASBL a remis son rapport aux autorités et demande de réexaminer les autorisations accordées à Tesla. La technologie FSD a été reconnue par les Pays-Bas en avril avant que d'autres pays n'emboîtent le pas. En juin, le constructeur automobile américain a reçu le feu vert en Belgique pour des tests de sa voiture quasi autonome. La voiture peut conduire toute seule, rester dans sa voie et changer de bande. Le conducteur doit toutefois être en mesure d'intervenir à tout moment et rester responsable.
8: Frédéric, faut-il vraiment encore de nouveaux hôtels à Bruxelles ? Eh bien, on peut légitimement se poser la question au regard de cette nouvelle alerte du secteur.
9: Oui, parce que les hôtels bruxellois sont depuis plusieurs mois confrontés au doublement de la TVA à 12% et à des coûts en hausse sous l'effet de l'inflation, alors qu'ils peinent à remplir leurs établissements. La Brussels Hotel Association craint que certains établissements soient contraints de fermer leurs portes avant la fin de l'année. L'organisation représentative des hôtels bruxellois pointe aussi la taxe régionale sur l'hébergement, passée de 4 à 5 euros par nuitée depuis le 1er janvier, et les hausses du prêt compte immobilier dans les communes bruxelloises. Nous sommes arrivés à un niveau de tension qui n'est plus soutenable, déplore le président de l'association Willem van der Zee, pour qui faire supporter l'ensemble des hausses aux touristes est une illusion. Les hôteliers craignent désormais des conséquences sur les investissements, les rénovations, la qualité du service et l'emploi, voire des faillites dans le courant de l'année si la situation ne s'améliore pas rapidement. Ils appellent les autorités à mesurer l'effet cumulé de l'ensemble des décisions prises depuis un an sur la compétitivité, l'investissement et l'emploi du secteur.
8: Forêt a inauguré 63 logements sociaux dans un ancien bâtiment industriel.
9: Oui, il s'agit de l'ancien bâtiment Lutre, situé à l'angle de l'avenue du Pont de Lutre et de la rue Charrois. Le projet de reconversion d'une superficie de 11 000 m² accueille désormais une soixantaine de familles. Anciennement occupé par l'entreprise Diamond Board, le bâtiment a été acquis en 2016 dans le cadre du programme régional Alliance Habitat Acquisition. Sa transformation a privilégié la conservation des structures existantes, la limitation des démolitions et le réemploi des matériaux. Les 63 appartements comprennent une à six chambres et disposent chacun d'une loggia et d'un jardin d'hiver. Le rez-de-chaussée accueille également les nouveaux bureaux du foyer du Sud, sa régie de travaux et une salle communautaire polyvalente.
8: Et enfin, Frédéric, le Théâtre de la Monnaie nommé aux International Opera Awards 2026.
9: Oui, il est nommé cette année dans deux catégories, Sustainability pour son projet Green Opera et aussi Première Mondiale pour sa production Médusa, opéra de Ian Bell sur un livret de Lydia Steyer. L'opéra revisite le mythe grec de Méduse en abordant frontalement les questions de viol et de culpabilisation des victimes, transformant une histoire antique en réflexion contemporaine sur les violences faites aux femmes. La Monnaie se retrouvera notamment face à l'Opéra Royal de Liège dans cette catégorie, nommé lui pour la création de Bartleby, opéra de Benoît Mernier sur un livret de Sylvain Faure. On se souviendra qu'en 2023, la Monnaie était également récompensée pour son travail et son engagement social, notamment dans le cadre du programme social Un pont entre deux mondes. En 2024, le baryton basse José Van Damme recevait un prix récompensant l'ensemble de sa carrière lyrique. En 2025, le directeur musical de la maison Alain Altinoglou recevait le titre de meilleur chef d'orchestre de l'année. Les lauréats des différentes catégories seront connus le 21 novembre prochain lors d'une cérémonie donnée au Theater an der Wien à Vienne et retransmise en streaming sur Opéra Vision.
8: Merci beaucoup Frédéric.

0: Quelle est la situation sur les routes belges ce matin, Christophe? On se dirige directement vers l'A602.
1: En effet, les travaux d'entretien ont cours sur l'A602 Chesnay-Loncin. À hauteur de Chesnay en direction de Bruxelles, la chaussée est fermée suite à un incident technique. La direction de Loncin-Bruxelles est donc complètement fermée. Essayez de trouver un autre itinéraire si vous devez prendre cette direction. Côté ralentissement, pas grand-chose à signaler finalement ce matin. Ça roule plutôt bien. Les seuls petits ralentissements sont éventuellement les ralentissements habituels à l'entrée de Bruxelles en venant de Louvain, mais vous ne perdez aujourd'hui que 3 toutes petites minutes.

0: Après la mobilité, on passe à la météo. Quel temps va-t-il faire en cette fin de semaine, Christophe ?
1: Aujourd'hui, Denis, quelques voiles nuageuses d'altitude pourront encore traîner dans notre ciel en début de journée et puis le soleil s'apposera dans toutes les régions. Il fera doux aujourd'hui avec des maxima de 20 degrés en Haute-Ardenne à 25 degrés dans les régions proches de la France. Le vent sera généralement faible de secteur sud. Ce soir et cette nuit, le ciel sera étoilé, un peu nuageux avec parfois quelques voiles nuageuses d'altitude. En fin de nuit, quelques nuages apparaîtront au littoral. Les minima varieront entre 8 et 16 degrés avec un vent faible de direction variable ou de secteur sud. Un vent modéré de nord se lèvera dans la région côtière.
0: Et comme chaque vendredi, on retrouve à présent Myriam Tonus pour son édito. Elle revient aujourd'hui sur la place de l'humain.
2: Ce qu'on appelle en France les cafés-tabacs, et chez nous tout simplement les bistrots, ces lieux de convivialité proches sont en train de disparaître. Chez nous, plus de la moitié a fermé en 30 ans. Ce n'étaient pas des bars à cocktails, ni des caves où ingurgiter de l'alcool jusqu'à la nausée. La plupart des clients étaient des gens du quartier qui se retrouvaient pour boire un verre après le travail ou le samedi au marché. On y parlait nouvelles locales, matchs sportifs, coups de la vie, heures et malheurs du voisinage. Une enquête française a récemment établi un lien entre la disparition de ces lieux de papote et l'augmentation des intentions de vote pour des partis d'extrême droite dans les petites villes. Comme si, n'ayant plus de lieu d'échange spontané en dehors du domicile, ce qui se modérait autour d'un verre entre potes se trouve exacerbé lorsqu'il se déverse en solitaire sur les réseaux sociaux. C'est qu'en effet, lorsqu'on y regarde de près, il y a de moins en moins d'occasions de se rencontrer entre humains. Je veux dire, d'avoir un échange social avec ses voisins, chacun se cadenassant dans sa propriété, d'échanger quelques mots avec une caissière, celle-ci étant tenue de scanner les articles plus vite que vous ne pouvez les en sacher, d'avoir ce simple moment où l'on achète un billet de train au guichet, où l'on va chercher un courrier à la poste, où l'on trouve asile si l'on n'a plus de chez soi. La fermeture des bistrots n'est au fond que la petite pointe émergée d'un iceberg bien plus profond, dans les eaux glacées de la dépersonnalisation, où les répondeurs téléphoniques et les robots sont censés tenir lieu de vis-à-vis. Et l'humain dans tout ça ? Ce n'est tout de même pas la fermeture de quelques bistrots ou de maisons de quartier qui explique des situations absurdes, du genre de ces 14 chercheurs gazaouis, hautement qualifiés, sélectionnés par nos universités pour venir peaufiner une formation déjà solide, et que les responsables politiques empêchent d'arriver au nom d'un principe de sécurité absolument déconnecté de la réalité dans ce cas précis. Estompement encore du principe d'humanité, lorsque la gestion d'un pays, d'une région, d'une ville, d'une église, bref, d'une grande collectivité, est confiée à des tableaux Excel où s'alignent les chiffres. Un déficit dans cette colonne ? Ah bah tiens, il y a justement de quoi aller chercher dans la colonne d'à côté. Monopolie de bas étage, où il s'agit de finances. Et il est bien là le cœur du problème. Quand l'humain n'est pas prioritaire dans un budget, quand il passe à peu près après tout le reste, on voit ce que ça donne à l'école, dans la culture, dans l'aide aux pays en développement, dans les soins de santé, dans les innombrables associations qui offrent au jour le jour ce que les comptables qualifient depuis le Covid de non-essentiel et qui est cependant ce qui tient à flot et dans l'espoir le fond de l'être humain. Qui nous fera croire que l'on peut écrire le sens d'une vie en alignant des chiffres, fût-ce au nom de l'exemplarité comptable ? Quel sens pourra avoir demain un monde décarboné au forceps si nos petits-enfants et arrière-petits-enfants doivent un jour demander à l'IA ce que signifient les mots « rencontre »,« échange », »,« lien social », »,« responsabilité » et autres émerveillements ?
0: Et puis le vendredi, Sandy Louis et Pierre Germet vous emmènent dans les salles de cinéma pour découvrir les différentes sorties de la semaine. On fait tout de suite le point avec eux.
3: Bonjour Pierre.
4: Bonjour Sandy.
3: Parmi les sorties cinéma de cette semaine, Pierre, vous avez choisi de d'abord nous parler d'un film venu de la sélection officielle de Cannes, à savoir Garance de Jeanne Herry.
4: Oui, Sandy, Garance, c'est le portrait d'une actrice de théâtre, Adèle Exarchopoulos, criante de vérité, mais rongée par l'alcool, ce qui la prive de toute chance de carrière sur les planches. Elle tentera bien de trouver la rédemption dans les bras d'une amie, Sarah Giraudeau, lumineuse, mais en vain. Ce film sur la banalisation de l'alcool au quotidien offre par ailleurs un joli portrait de deux femmes gagnées par l'ivresse, mais cette fois-ci l'ivresse de l'amour. Et certains n'hésitaient d'ailleurs pas à pointer Adèle Exarchopoulos parmi les candidates au prix d'interprétation à Cannes, tant son interprétation a été juste, sans jamais tomber dans l'excès comme trop souvent dans ce type de personnage rongé par l'alcool. Bon, elle n'a pas eu le prix d'interprétation, c'est vrai, mais ça n'enlève donc rien à la qualité de sa prestation.
3: Voilà donc pour Garance de Jeanne Herry, la deuxième sortie de la semaine que vous avez choisi d'évoquer avec nous et pour nous, Pierre, ses raisons et sentiments de Georgia Oakley.
4: Oui, Sandy, c'est en fait la nouvelle adaptation du roman éponyme de Jane Austen, publié en 1811. Ang Lee, le réalisateur taïwanais, l'avait déjà adapté en 1995, donc il y a plus de 30 ans. À la mort de leur père, spoliés de l'héritage familial au profit de leur demi-frère, les sœurs Dashwood ainsi que leur maman doivent quitter la demeure ancestrale de Northland pour s'installer dans un modeste cottage dans le Devon où les accueille un cousin plein de mansuétude. C'est là que les deux filles aînées, Elinor et Marianne, vont connaître leur destin. Elinor, au caractère plutôt réservé, aime en silence Edward Ferrars, alors que celui-ci semble promis et tenu par un engagement secret. Tandis que la très expansive Marianne, beaucoup plus impulsive, s'enflamme pour le séduisant Willoughby, qui va pourtant la trahir en faisant le choix d'épouser une riche héritière.
3: La réalisatrice anglaise Georgia Oakley a-t-elle apporté quelque chose de différent dans son adaptation du roman de Jane Austen ?
4: Oui, Sandy. En adaptant à son tour ce roman de Jane Austen, Georgia Oakley s'autorise quelques libertés avec le texte original, mettant davantage l'accent sur le côté romanesque du récit et y ajoutant, ça et là, des répliques cinglantes pleines d'humour qui rendent justement donc le récit plus moderne. Ce qui m'a frappé aussi, c'est la complicité entre les deux sœurs, qui malgré leurs différences de caractère, se soutiennent l'une l'autre au gré des tempêtes rencontrées. Mais encore, le côté très contemporain et même moderne de ces deux jeunes filles, qui ne s'en laissent pas compter des montages matrimoniaux imaginés par les familles, voulant donner libre cours à leurs sentiments, soulignant ainsi une forme d'émancipation féminine, bien avant la vague de revendications féministes d'aujourd'hui, genre hashtag MeToo. Enfin, on admirera la beauté de la photo qui magnifie les décors somptueux de la campagne anglaise, ainsi que l'interprétation d'un bien beau casting porté par les deux sœurs complices qui sont à l'écran, Daisy Edgar-Jones et Esme Creed Miles.
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1: RCF Notre-Dame, il est 8h20, bienvenue donc au cœur de cette matinale spéciale. Dans 10 minutes, vous l'imaginez, le journal de Radio Vatican entièrement consacré à cette visite. Et pour en parler autour de moi ce matin, Blandine Chelny-Pont. Vous êtes professeure d'histoire contemporaine à Aix-Marseille Université, Constantin de Vergennes, journaliste pour l'hebdomadaire France Catholique, et Louis Dauphren, journaliste ici à RCF Notre-Dame. Léon XIV reçu par Emmanuel Macron aujourd'hui. Et pourtant, entre la France et le Vatican, il y a parfois des tensions sur des sujets précis. C'est le cas autour de la loi légalisant l'aide à mourir que le Saint-Siège rejette fermement. Alors, comment les deux États parlent-ils de ce sujet? Je vous propose d'écouter Florence Mangin. Elle a été ambassadrice de France près le Saint-Siège entre 2022 et 2025. Et cette semaine, sur RCF Notre-Dame, elle a expliqué comment les diplomates gèrent ces désaccords.
2: C'est un sujet qui a été débattu dans tous les entretiens politiques que le président Macron a eu ces dernières années. En fait, on n'est pas là pour se convaincre mutuellement. Ce n'est pas notre rôle. On sait très bien que ce sont des lignes rouges, ce sont des conceptions fondamentales qui nous opposent, qui font qu'on est différents. Et donc l'important pour l'ambassadeur, c'est de veiller à ce que l'autre comprenne bien les tenants et aboutissants de la position française en l'espèce, et réciproquement bien expliquer aux autorités françaises pourquoi le Saint-Siège a cette position et éviter les malentendus et donc éventuellement les commentaires nés de ces malentendus.
1: Blandine Chelny-Pont, Florence Mangin qui a été ambassadrice explique justement ce jeu diplomatique, mais concrètement peut-être le Vatican est-il admiratif d'une certaine résilience de la part des catholiques de France?
3: Alors c'est certain que en tous les cas dans le préparatif de ce voyage, il a beaucoup consulté, enfin le pape a beaucoup consulté des intervenants français qui lui ont expliqué un peu comment marchaient les catholiques dans ce pays. Et surtout, ce qui intéresse, il me semble, ce pape, dans cette France au milieu de l'Europe, c'est que les catholiques sont, ils sont adaptés et résilients. Alors, oui. À quoi ? À la pluralité d'un côté, devenue très forte de la société française. Ils sont aussi résilients à leur propre pluralité, parce qu'il n'y a pas d'homogénéité dans le catholicisme français. Et donc, comment, avec leur diversité et leur place dans cette nouvelle pluralité française, comment ils peuvent être un ferment d'unité plutôt que de division?
1: Louis Dauphren, les catholiques de France sont ferments d'unité?
4: Oui, je pense que l'expression d'ingénieur de l'unité française, hein, ça serait peut-être une chose que Blandine Chelny-Pont, à laquelle vous acquiescez, c'est l'idée que l'Église pourrait jouer en fait ce rôle, ce ferment d'unité. On l'attend beaucoup. Vous savez, il y a une première surprise, hein, je pense que Constantin pense la même chose, c'est qu'il y a une attente incroyable de ce voyage, ce qui est quand même surprenant. On attend encore quelque chose de l'Église catholique, alors que la modernité pensait avoir tourné la page.
1: Médiatiquement, d'un point de vue d'un média généraliste, c'est un très bel événement.
4: Oui, mais c'est un très bel événement, mais c'est même beaucoup plus qu'au moment de Benoît XVI en 2008.
1: Comment vous l'expliquez, ça?
4: Eh bien, je ne sais pas, je pose la question, je n'ai pas la réponse, j'attends de voir ce qu'il va dire, mais médiatiquement, je crois qu'on est dans un désert aussi en termes de référence, peut-être encore plus qu'en 2008, et que donc un pape qui arrive comme ça, le pape signifie quelque chose, il y a de l'attente et de l'enthousiasme, c'est déjà en soi un phénomène.
1: Constantin de Vergennes, le pape est-il la dernière figure qu'on ait sur laquelle toute la nation peut se reposer?
5: Alors je ne sais pas, toute la nation peut se reposer sur le pape, mais moi je ne peux pas m'empêcher de voir quand même la survivance d'une France chrétienne qu'on a dit avoir, soit qu'elle avait complètement disparu, soit
4: une France catholique même, Constantin.
5: Une France catholique même, soit qui est disparue, soit qui n'ait jamais existé. J'ai quand même l'impression que c'est enfin, on est quand même dans un pays où, pour un très grand nombre de Français qui ont vécu dans ce pays où l'empreinte chrétienne est partout. Je veux dire, il y a plus de 4000 communes qui s'appellent Saint quelque chose. Ouais. Il y a des églises partout, les cloches qui sonnent. Bon, ouais. C'est vraiment, on parlait d'habitus tout à l'heure. Je pense que la venue du pape va réactiver une sorte de vieux souvenir dans les familles, quelque chose dont on hérite. Et on a cette conscience en France que le pape, ce n'est pas n'importe qui. ce n'est pas juste un homme qui s'habille en blanc, qui donne des grandes leçons les sujets moraux. C'est une personne particulière. Et je pense que l'explication, si vraiment on va à l'os, je pense qu'il y a une part un peu surnaturelle, parce que finalement l'Église, c'est une institution qui est naturelle et surnaturelle, et que les Français, d'une certaine façon, sentent qu'il y a quelque chose qui se joue, et quelque chose qui dépasse le simple ordre politique, matérialiste d'ici-bas.
1: Blandine Chélinipon, vous êtes aussi spécialiste du christianisme aux États-Unis. Et c'est intéressant aussi de faire peut-être la comparaison. On sait qu'aux États-Unis, il y a encore une place très importante de la religion. En France, on la disait disparue. Et pourtant, là, on dit ce matin qu'on voit cette attente aussi du pape Léon XIV.
3: Alors, on la voit d'autant plus que, sans doute, on n'est pas en France, pardon de le dire comme ça, dans la situation dans laquelle les Américains sont, c'est-à-dire une situation de très forte polarisation politique et sociétale, dans laquelle le christianisme se trouve partie prenante comme facteur de division. C'est-à-dire que d'un point de vue politique, si vous voulez, la référence chrétienne est utilisée notamment, enfin, alors qu'elle parcourait toutes les veines politiques dans ce pays, cette référence chrétienne, elle a été beaucoup captée par le politique, et qu'il l'utilise aujourd'hui, notamment à travers le mouvement du national-christianisme ou du christianisme nationaliste qui se retrouve derrière Monsieur Trump, en tous les cas sur lequel il a beaucoup joué, oui, sans être lui-même du tout un chrétien, donc se retrouve comme un facteur de division. Et de ce point de vue aussi, je pense que quand le pape ira aux États-Unis, il va rappeler, pas simplement aux catholiques américains, mais aux chrétiens dans ce pays, qu'ils doivent être des ferments d'unité sociale et nationale.
1: Et si on revient en France, quelle parole justement vous attendez de la part du souverain pontife ? Une parole de communion ?
3: Alors, cette parole de communion, de toute façon, il va la donner, parce que c'est son propre tempérament ou sa propre compréhension, il me semble, de son message apostolique aujourd'hui. Donc, un message de communion entre catholiques, ouais, et un message de communion des catholiques avec la société, comme ferment liant de cette unité nationale, et même au-delà de ça, de l'unité des Européens.
1: Louis Dauphren.
4: Je pense que c'est très important ce que dit Blandine Chénipon, parce que l'Église en France ne veut surtout pas tomber dans le piège trumpien, c'est-à-dire d'être un facteur de division qui polarise. Et on voit bien, si on doit raisonner en termes un petit peu stratégiques, que l'Église en France fait tout pour rester au centre du jeu en parlant à tout le monde. C'est ce qu'on verra par exemple à la maison Bakita. Elle peut parler à tout le monde, elle ne veut pas tomber dans le travers identitaire qui consisterait à être classée systématiquement dans un camp, parce que ça, d'une certaine façon, ce terme est affreux, mais ça la cornériserait, vous voyez, c'est un anglicisme épouvantable, ça la marginaliserait. Et donc ça, c'est une distinction très forte, je pense, entre un catholicisme américain très affirmatif, mais aussi très polarisé, et une Église en France dont on dit qu'elle est un petit peu molle, etc., vous voyez, les évêques...
1: Mais elle sait encore parler à tout le monde.
4: Parce qu'elle veut parler à tout le monde, et donc elle veut rester au centre. Ça, c'est très important.
1: Constantin de Vergène, quelle parole allez-vous particulièrement attendre du pape ? Est-ce qu'il y a une séquence en particulier tout au long de ces 4 jours que vous attendez ?
5: Ah, moi, je vais faire un peu une réponse de jésuite. Je pense qu'il n'y a rien à attendre et tout à écouter. On sait que le pape Léon XIV vient avec des idées très précises en tête. Il ne vient pas pour dire n'importe quoi, mais donc les catholiques, à mon avis, doivent vraiment être en posture d'écouter ce qui va être dit. La séquence, moi, que j'attends, je pense que c'est lourde, parce que ça va être d'abord lourde en soi. C'est, même sans pape, lourde, c'est très émouvant, mais alors lourde avec le pape tous les malades qui vont être là, ça va être, je pense, une très belle séquence.
1: Merci beaucoup à tous les trois. Blandine Chélinipon, je rappelle que vous êtes professeur d'histoire contemporaine à Aix-Marseille Université. Constantin de Vergène, journaliste pour l'hebdomadaire France Catholique. En un mot, Constantin, la une de France Catholique cette semaine ?
5: L'attente des jeunes, mais surtout on prépare un numéro spécial, magnifique, que tout le monde recevra s'il s'abonne encore aujourd'hui.
1: Et Louis Dauphren, journaliste pour RCF Notre-Dame.
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1: Il est 8h29. Quelle météo pour le pape, Clara ?
6: Eh bien, une très très bonne météo, Pierre-Hugues, avec joie, je vous l'annonce. Le ciel sera complètement bleu aujourd'hui à Paris, mais aussi partout en France. Le soleil va régner en maître. Aucun nuage, aucune pluie ne va venir perturber ce grand événement. Pour les températures, c'est une journée estivale qui s'annonce sur l'ensemble du territoire. On attend entre 26 et 30 degrés. Seul à Brest, il fera un petit peu frais, 21 degrés.
1: Mais le pape n'y va pas. Donc on est bon. Merci beaucoup, Clara. Direction Rome pour une nouvelle édition du journal de Radio Vatican.
7: Léon XIV en route pour la France. Son avion a décollé il y a une trentaine de minutes. Maintenant, avant Lourdes et Metz, le pape est attendu à Paris ce vendredi matin. 18 ans après la venue de Benoît XVI, la joie est immense pour les fidèles parisiens. Nous serons dans la capitale française dès le début de ce journal. Pendant ses 4 jours de voyage en France, Léon XIV se fera le défenseur de la dignité humaine pour que le monde ait la vie. C'est la devise de ce déplacement dans un pays qui vient de légaliser l'aide à mourir. Nous y reviendrons en détail avec l'archevêque de Paris, invité de notre dossier à la fin de ce journal. Troisième et dernière journée de la visite d'État de Xi Jinping à Washington ce vendredi. Les deux superpuissances économiques ont prolongé la trêve commerciale jusqu'au mois de janvier. Correspondance à suivre. Et puis l'Éthiopie au bord de la guerre totale. Depuis mardi, le Front populaire de libération du Tigré et ses alliés ciblent des positions contrôlées par l'armée fédérale. Un premier bilan fait état de près de 300 morts parmi les rebelles.
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7: Bonjour à tous. Léon XIV a quitté Rome à 7h58 ce matin. Il est attendu dans la capitale française vers 10h pour ce 5e voyage apostolique qui le conduira également à Lourdes et à Metz. C'est un pays laïque très largement sécularisé que le pape américain aux origines normandes vient découvrir. Une terre où le catholicisme connaît cependant un regain de dynamisme avec un engagement plus prononcé des catholiques et une augmentation notable du nombre de catéchumènes. Des fidèles français que le Saint-Père vient renforcer dans leur foi, à commencer par les fidèles parisiens. Paris, où l'on retrouve tout de suite notre envoyé spécial Jean-Charles Puzzolu. Bonjour.
9: Bonjour Alexandra.
7: Jean-Charles, vous nous dressez les enjeux de ce voyage.
9: Oui Alexandra, 4 jours effectivement, à commencer par ce vendredi qui sera ponctué de rendez-vous significatifs. Léon XIV, vous l'avez dit, atterrira à 10h à l'aéroport d'Orly. Les cloches de Paris sonneront pendant 7 minutes. Il se rendra à l'Élysée et là il s'entretiendra avec le président Emmanuel Macron. Il s'adressera également à la France. Ce sera ses premiers mots pour le pays devant les autorités, chefs de l'État bien sûr et membres du gouvernement compris. Dans ce premier discours, Léon XIV pourrait déjà donner le ton en abordant des sujets sensibles et chers à l'Église, en tête desquels la protection de la vie humaine. On sait que l'Église de France s'est engagée contre la loi sur la fin de vie qui a finalement été adoptée par un Parlement plutôt partagé sur cette question éthique profonde qui remet en question la protection des plus fragiles. Or, c'est justement sur les personnes les plus vulnérables, qu'elles soient malades, âgées, isolées ou en grande précarité, que le message de l'Évangile se concentre en premier lieu. Ces personnes, d'ailleurs, seront au centre de l'attention du souverain pontife lorsqu'il sera dimanche à Lourdes.
7: Et ce voyage qui a été annoncé officiellement comme une visite en France, mais aussi à l'UNESCO. Jean-Charles Puzzolu, le discours de Léon XIV à l'Organisation des Nations Unies pour l'éducation, la science et la culture apportera dès aujourd'hui une dimension internationale à ce voyage.
9: Et ce sera à 15h cet après-midi, effectivement, sur l'international et sur le multilatéralisme qui, comme on le sait, semble faire les frais de la tendance dominante qui court-circuite les instances de dialogue et augmente les risques de tension. C'est donc un discours de paix qui est attendu à l'UNESCO pour rappeler qu'au sortir de la Seconde Guerre mondiale, les nations s'étaient promises de créer un lieu où l'échange prévalerait sur les conflits. Or, on le constate aujourd'hui, le nombre de conflits dans le monde explose. Les populations civiles en sont les premières victimes. Il suffit de regarder au Moyen-Orient ou encore en Ukraine et les médias relaie de moins en moins cette actualité cruelle, comme s'il s'y était habitué. Or, nous ne devons pas nous habituer à la guerre, avait déclaré Léon XIV. C'était le 18 juin 2025 lors d'une audience générale sur la place Saint-Pierre. Le pape parlera aussi à l'Europe, ce sera un autre volet international à Metz lundi pour boucler donc cet aspect international du voyage à l'occasion d'une rencontre sur les racines de l'Europe, la paix et l'unité, en présence des plus hauts responsables de l'Union européenne et de nombreux chefs d'État.
7: Merci Jean-Charles Puzzolu en direct de Paris. Après l'Élysée et l'UNESCO, deux étapes plus parisiennes justement attendent le pape en fin de journée. Les vêpres à Notre-Dame à partir de 17h avec les centaines de religieux, diacres, prêtres et évêques de la région parisienne. Léon XIV sera accueilli dans la cathédrale par son archevêque Monseigneur Laurent Ulrich, invité de notre dossier à la fin de ce journal. Et puis autre temps fort dans la soirée, l'incontournable rencontre avec 80 000 jeunes au Stade de France à Saint-Denis, situé au nord de Paris. Certains nous ont confié à notre micro leur joie et leurs attentes.
10: Le pape est à Paris. Ce que j'attends est un message de fraternité.
11: J'attends que ça soit une fête.
12: J'attends de la paix.
11: De l'espérance.
13: De la joie.
14: J'attends un message d'accueil.
15: Un message d'amour.
16: Un message d'unité.
17: Un message de la foi.
18: Que nous soyons en communion.
19: Un message de charité.
20: Je souhaite que cette visite soit une bénédiction.
7: Voilà, la rencontre avec les jeunes à Saint-Denis ainsi que tous les événements du Saint-Père en France sont à suivre sur notre site, sur nos pages Facebook et YouTube. Et à la veille de ce déplacement, hier, le secrétaire d'État Pietro Parolin a souligné l'importance d'un engagement partagé autour de la dignité humaine, de la fraternité, des grands défis éthiques et culturels en cours en France. Il espère que cette visite apportera espérance et confiance face au désenchantement social. Un entretien à retrouver sur notre site vaticannews.va. À la une de l'actualité internationale, l'accueil fastueux réservé hier au président chinois à la Maison Blanche, tapis rouge, orchestre militaire, dîner de gala en présence des chefs des plus grandes entreprises américaines. Un accueil critiqué par de nombreux manifestants arborant des drapeaux de Taïwan et des pancartes appelant à libérer Hong Kong aux alentours de la Maison Blanche hier. Certains élus états-uniens se sont également montrés critiques. La correspondance de Gwendal Lavina.
21: Le mot apparat revient dans tous les médias américains pour commenter la visite de Xi Jinping. Trop, selon les élus démocrates et plusieurs républicains, gênés de voir le président des États-Unis dérouler le tapis rouge à un dirigeant autoritaire pour tenter de s'en attirer les faveurs. Reste qu'au-delà des images, peu de choses ressortent de cette visite d'État. Xi Jinping est arrivé en position de force à Washington, tout en reconnaissant avoir des échanges sincères et profonds avec son homologue. Le dirigeant chinois a à nouveau plaidé hier pour la coexistence pacifique de leurs deux pays, quand Donald Trump a toasté à un avenir d'harmonie. Washington et Pékin ont prolongé la trêve commerciale jusqu'au mois de janvier, sans pour autant parvenir à débloquer les éléments qui coincent. Sur l'autre sujet du moment, l'intelligence artificielle, les deux présidents évitent le catastrophisme ambiant, mais quand Xi évoque un encadrement de son développement, Trump ne souhaite pas en entendre parler. Enfin, derrière des portes closes, Xi Jinping a mis en garde son homologue sur Taïwan, un point qui pourrait mettre fin à une trêve déjà très fragile. Gwendal Lavina, New York, Radio Vatican.
7: À l'Assemblée générale des Nations Unies à New York hier, le Premier ministre israélien a pris la parole. Un discours sous forme de réquisitoire contre les nombreux détracteurs d'Israël, dont la Grande-Bretagne et la France. Selon Benjamin Netanyahou, Israël n'a pas commis de génocide, a-t-il martelé, alors que plusieurs délégations ont quitté la salle pendant son discours. Plus tôt dans la journée hier, le président palestinien Mahmoud Abbas a dénoncé, lui, dans un message vidéo diffusé dans l'enceinte onusienne, les politiques israéliennes qui menace désormais, a-t-il dit, la vie et l'existence même de son peuple. Autre prise de parole notable hier à New York, celle du Premier ministre népalais. Les inondations meurtrières qui ont frappé il y a un mois maintenant le Népal constituent un avertissement au monde, a-t-il assuré, tout en appelant les pays à intensifier les efforts pour aider son pays à s'adapter au dérèglement climatique. On prend la direction de l'Éthiopie à présent. Les combats qui ont éclaté mardi soir entre le Front populaire de libération du Tigré et l'armée fédérale éthiopienne se poursuivent dans le nord du pays, au Tigré, mais aussi dans les deux régions voisines de l'Afar et de l'Amara. On fait le point tout de suite avec Augustine Asta.
22: Hier, le vice-président du Front de libération du peuple du Tigré, Emmanuel Assefa, a déclaré être en guerre ouverte contre le gouvernement fédéral. Des groupes armés des régions voisines de l'Afar et de l'Amara, eux aussi membres de la nouvelle coalition annoncée dimanche dernier, combattent aux côtés des rebelles tigréens. À deux

0: l'armée fédérale assure avoir tué 272 combattants du Front de libération du peuple du Tigré. Augustine Passy pour Radio Vatican.
1: La correspondance donc d'Augustine Passy. Washington annonce débloquer 267 millions de dollars supplémentaires pour lutter contre l'épidémie d'Ebola en République démocratique du Congo. Annonce faite mercredi en marge de l'Assemblée générale de l'ONU. Vous en parlez en début de ce journal. Léon XIV est attendu ce vendredi matin à Paris. Le cinquième voyage apostolique de son pontificat débute par une visite de 2 jours dans la capitale française pour le plus grand bonheur des fidèles parisiens qui n'ont pas accueilli de pape depuis Benoît XVI en 2008. Ces 2 journées parisiennes seront d'une grande intensité avec des rendez-vous et des rencontres qui porteront Léon XIV de l'Élysée à la place de la Concorde en passant par l'UNESCO, Notre-Dame ou encore le Stade de France. Lors de ces étapes, des prises de parole, du souverain pontife, l'accent sera mis sur l'importance de la paix, de la culture et de l'unité. Après des mois de préparatifs complexes, alliant l'attente des Parisiens, les limites de temps et les contraintes de sécurité, le moment est enfin arrivé de laisser place à la joie, assure l'archevêque de Paris, Mgr Laurent Ulrich, qui s'apprête à accueillir le pape à Notre-Dame cet après-midi.
2: Une joie profonde, et ça c'est tout à fait formidable. J'espère qu'en effet, les Français, les catholiques, voilà, ceux qui viennent à la rencontre directe et qui seront là présents à Paris, puis à Lourdes et à Metz, auront la joie de cette rencontre proche avec un homme qui désire se rapprocher de nous, mais aussi qu'ils seront dans l'écoute très attentive du message, des messages qu'il a à nous dire.
3: Pour que le monde et la vie, c'est le thème qui a été choisi pour ce voyage apostolique. Peut-on faire un lien avec la loi sur l'aide à mourir récemment adoptée et qui va à l'encontre des valeurs fondamentales soutenues par l'Église?
2: Oui, mais pas seulement avec une loi, mais avec surtout un désir de vivre. Peut-être que la société, les sociétés occidentales, les sociétés dans lesquelles nous sommes, sont plus préoccupées du bien-être. Et se disent que une fois que le bien-être ne peut plus atteindre un certain standard, la vie est considérée comme ne valant plus la peine. Et donc, je crois qu'il y a une lutte assez profonde, une lutte pour le moral, pour la justice la plus profonde à l'égard de tous, pour le respect le plus assuré à l'égard de tous. Il y a là quelque chose qui mérite d'être en permanence transformé, et que le goût de vivre que nous recevons, nous, dans notre foi, peut être transmis, porté par des gens, même s'ils ne partagent pas notre foi chrétienne, pour que ce soit vraiment le respect des autres, le désir d'une fraternité vécue à tous les instants de la vie pour porter ceux qui sont le plus en difficulté. C'est cela qui est visé et que j'espère le pape voudrait encourager.
3: Le programme de la visite de Léon XIV est très dense, mais il y a ce rendez-vous vendredi après-midi à Notre-Dame avec le clergé parisien. C'est un rendez-vous important, Mgr Ulrich, pour l'Église de Paris.
2: Oui, c'est un moment important. Quand je l'ai invité le 25 août de l'année dernière, 2025, il m'a dit « Ah oui, j'aimerais bien voir Notre-Dame ». Mais il voulait voir Notre-Dame comme ce lieu de prière qu'elle est redevenue après la restauration consécutive à l'incendie. Et nous avons choisi que ce soit avec lui, nous avons choisi cela, avec les prêtres, avec les diacres, avec les épouses de diacres, avec les consacrés, les religieux, les religieuses et les séminaristes, comme un moment un peu d'intimité familiale du père, du pasteur, avec le peuple des personnes consacrées à l'annonce de l'Évangile dans notre pays.
3: Après avoir travaillé longtemps aux préparatifs de cette visite, Mgr Ulrich, et alors que le pape est sur le point d'arriver, qu'attendez-vous personnellement de ces passages de Léon XIV à Paris?
2: Que ça soutienne l'énergie chrétienne et missionnaire que la place des chrétiens, que la place de leur témoignage puisse être bien entendue et que eux, ils sentent qu'ils ont la possibilité d'être de vrais témoins dans une société qui est de fait sécularisée et multiconfessionnelle. Et il y a un témoignage à donner qui

0: et qui est un vrai témoignage d'espérance. Et j'espère bien que les chrétiens pourront s'appuyer sur le témoignage du pape et que les non-chrétiens pourront en être aussi instruits et renforcés dans leur désir de vivre et d'aimer leurs frères et sœurs.
1: Interrogé par Jean-Charles Puzolu, Monseigneur Laurent Ulrich, archevêque de Paris, était ce matin l'invité de Radio Vatican.
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3: Et c'est Alexandra Sirgan qui présentait le journal de Radio Vatican. Dans quelques minutes, la prière du matin, mais d'abord au cœur de cette matinale spéciale consacrée à l'avenue du Saint-Père à Paris. Et nous vous retrouvons, Gilles Brochard. Bonjour Gilles.
4: Bonjour Pierre-Hugues, bonjour chers auditeurs.
3: Alors vous allez nous parler des goûts gastronomiques de Léon XIV. Il paraît qu'il aime beaucoup les pâtes carbonara.
4: Écoutez, je vais en parler, bien sûr. C'est les goûts culinaires du pape. Alors, je sais pas s'ils sont vraiment gastronomiques. En tout cas, il aime les plats très populaires. Et vous connaissez ses relations avec le Pérou. Alors, on ne s'étonnera pas qu'il aime aussi les ceviches, qui est le plat emblématique composé, vous savez, de morceaux de poisson cru ou de fruits de mer marinés dans du jus de citron vert ou d'agrumes. Le magazine Exitosa en avait parlé. Et puis, vous savez, sa mère, Mildred Martinez, qui était d'origine espagnole, était une très bonne cuisinière. Donc, il a été formé vraiment, avant de goûter les pâtes, il a été formé vraiment à beaucoup de plats. Alors, lui, il est d'originaire du Piémont, donc dans le nord de l'Italie, donc il aime tous les produits du nord. Hein. Je pense qu'il aime la truffe aussi. Hein. En revanche, quand il avait... Alors, c'est vrai que il a vécu en Italie, donc il aime les pizzas. Il fait lui-même les pâtes à la carbonara, comme vous l'avez dit. Il est originaire. Il a vécu aussi, comme vous le savez, à Chicago, hein, là où il y a la plus grande communauté italienne. Et dans le quartier de la ville où il habitait, il aimait aller chez Amlio's, qui est sa pizzeria préférée dans le Southside, où sa famille d'ailleurs est toujours. Et il avait sa dernière visite remonte à 2024 dans le restaurant. Il y a une table qui porte son nom. Alors pour lui, la cuisine c'est un lien social, c'est très important. Il aime aussi, par exemple, alors, toujours pour le Pérou, il aime le ragoût andin. Alors je me suis penché un peu là-dessus. Vous savez, c'est la tradition des viandes qui sont dorées dans du saindoux. Alors c'est souvent du porc, c'est du poulet avec beaucoup d'épices, quelques légumes mijotés, des pommes de terre, et puis. En fait, pour l'arrivée du pape, ce qui est aussi intéressant à savoir, c'est que les Français s'y sont mis. Voilà. Alors, surtout les vignerons, Pierre-Hugues, il y a deux cuvées qui seront dégustées par le pape pendant son séjour, qui vont être déposées d'ailleurs dans ses appartements. On n'a pas vraiment les menus qui va avoir lors de son séjour. C'est gardé assez secret. En revanche, il y a le vin de Moselle, qui est une AOC à Metz. Alors, ça s'appelle le domaine La Joyeuse à Ancy d'Orneau. C'est une édition limitée à base d'Auxerrois. Auxerrois, c'est un cépage blanc qui est baptisé Léon XIV à Metz. Ils ont édité 500 exemplaires avec la devise pour que le monde ait la vie. Et tout est parti en 8 jours, 10 jours.
3: Wow.
4: Donc, il paraîtrait même que certains font de la spéculation et revendent leur cuvée, ce qui n'est pas vraiment très très bien, alors que le pape n'est même pas arrivé. Et puis je dis aussi, il y a un Jurançon sec, une création, alors ça c'est du côté de chez moi, c'est du côté de Pau, création d'une cuvée spéciale par le clos Mazanguet, qui salue les racines béarnaises du pape, hein, puisque vous savez que plusieurs ancêtres maternels sont originaires de la commune de Monins, de ses ancêtres. Ça c'est entre Oloron, Sainte-Marie et Pau. Oui. Alors c'est vendu à la cave et par l'office de tourisme. Ça s'appelle donc la cuvée Léon XIV, et le vigneron s'appelle Christian Lombard.
3: Ouais.
4: Donc ça, c'est très important. Et puis, dernière chose, Rome a dédié au pape une glace par Eugenio Morone, à base de cheesecake, noisettes, crumble et coulis de fruits de la passion et mangue. Voilà.
3: Eh ben, merci beaucoup Gilles Brochard, on est au courant de tout, même du fait que le pape aime la truffe, mais vous en êtes absolument certain, ça?
4: Encore à vérifier.
3: Encore à vérifier. Je vous
4: Mais parce que je suis sûr qu'il aime, parce que s'il est du Piémont, tous les Piémontais aiment la truffe.
3: Merci beaucoup. La logique est imparable, Gilles Brochard, avec vous. Gilles Brochard avec nous. Vous êtes bien au cœur de cette matinale spéciale Léon XIV sur RCF Notre-Dame. On vous concocte un programme exceptionnel. Restez à l'écoute. Mais d'abord, c'est la prière du matin.
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3: Il est 8h50 au seuil de cette journée. Nous allons particulièrement prier pour le pape Léon XIV ce matin. Souvent dans l'évangile, on observe Jésus se mettre à distance du monde pour prier. Peut-être que le pape Léon XIV le fera parfois ce week-end. Et c'est ce que je vous propose de faire aussi ce matin. Prendre quelques temps pour soigner votre relation à Dieu, pour ensuite être plus proche de ceux que nous rencontrerons aujourd'hui. L'occasion aussi de prier pour une personne qui vous est chère. Quelques versets de Saint Luc ce matin au 9e chapitre, commenté par le père Jean-Jacques Dutaine.
7: En ce jour-là, Jésus était en prière à l'écart. Comme ses disciples étaient là, il les interrogea. Au dire des foules, qui suis-je ? Ils répondirent, Jean le Baptiste. Mais pour d'autres, Élie. Et pour d'autres, un prophète d'autrefois qui serait ressuscité. Jésus leur demanda, « Et vous, que dites-vous ? Pour vous, qui suis-je ? » Alors Pierre prit la parole et dit, « Le Christ, le Messie de Dieu. » Mais Jésus, avec autorité, leur défendit vivement de le dire à personne et déclara, « Il faut que le Fils de l'homme souffre beaucoup, qu'il soit rejeté par les anciens, les grands prêtres et les scribes, qu'il soit tué, et que le troisième jour, il ressuscite. »

Et pour vous, qui suis-je? Quelle merveilleuse question! Quel dialogue, quelle rencontre intense devant cet appel de Jésus! Et que répondre? Mes amis, je n'ose pas trouver, proposer une réponse qui serait la mienne, qui serait personnelle et même à la radio avec vous, parce qu'elle est intime, elle est plus intime à moi-même, comme dit le poète. Elle est personnelle, elle touche notre cœur, elle touche notre relation avec le Maître, avec Jésus, avec le bien-aimé. Seul l'Esprit Saint en nous va nous éclairer, nous guider et nous donner la réponse qui nous correspond, qui nous convient. Peut-être, mes amis, que si je dis, comme saint Paul, il est mon sauveur, il est ressuscité, je vais rester sur des paroles de texte, des paroles d'écriture, mais pour moi, il est mon sauveur, c'est celui qui me relève, celui qui me donne d'exister, celui qui me fortifie. Ou si je dis, comme Élisabeth de la Trinité, il est mon tout, mon bien-aimé. Chacun d'entre nous aura à répondre ce qui lui correspond. Mais quelle belle question au début de ce jour pour nous introduire dans cette journée, dans la prière, avec Jésus, avec lui, à chaque moment, à chaque instant. Comment Jésus va être et va vivre et va répondre à mes appels tout au long de cette journée. Mes amis, appelons le Seigneur, recevons-le et laissons-nous conduire par l'Esprit. Amen.

Notre Père qui es aux cieux, que ton nom soit sanctifié, que ton règne vienne, que ta volonté soit faite sur la terre comme au ciel. Donne-nous aujourd'hui notre pain de ce jour. Pardonne-nous nos offenses, comme nous pardonnons aussi à ceux qui nous ont offensés. Et ne nous laisse pas entrer en tentation, mais délivre-nous du mal. Car c'est à toi qu'appartiennent le règne, la puissance et la gloire pour les siècles des siècles. Amen.

0: Vous écoutez la prière du matin, commentée par le Père Jean-Jacques Dutheyne. Il est 8h56 sur RCF Notre-Dame. Vous êtes au cœur d'une matinale spéciale consacrée à l'avenue du Saint-Père à Paris. Mais matinale spéciale ou pas, il y a quand même le Saint du jour en ce vendredi 25 septembre, Clara. Et beaucoup de prénoms fêtés aujourd'hui. Aurélie, Cléopas, Solène, Hermann, Firmin. Alors, on commence par s'intéresser à Hermann ce matin, Clara.
1: Et oui, le bienheureux Hermann est un moine bénédictin d'origine allemande, l'un des savants les plus renommés du XIe siècle. On l'appelle même la merveille du siècle. Historien, poète, mathématicien et astronome de génie, il invente un astrolabe, c'est une machine à calculer. Inventeur également de nouveaux instruments de musique, c'est un compositeur de talent et un poète hors pair.
0: Et on lui attribue notamment l'Ave Maria Stella... L'Ave Maria Stella, l'Alma Redemptoris Mater et le Salve Regina que nous chantons toujours aujourd'hui dans nos églises.
1: Exactement, et le plus incroyable, Pierre-Hugues, c'est que le moine Hermann est très gravement handicapé toute sa vie durant. Il faut le porter, il remue à peine les doigts, il est presque incapable de parler. Cet homme hors du commun se considère pourtant comme, je le cite, le rebut des pauvres du Christ, marchant à la traîne des apprentis philosophes et lent d'esprit plus qu'un ânon.
0: Une sacrée humilité, dis donc, pour un tel génie. Saint Firmin, quant à lui,
1: eh bien, il est retenu par la tradition comme le premier évêque d'Amiens au IVe siècle. Selon la légende, le jeune Firmin fut conduit par son père sénateur au temple de Jupiter à Pampelune en Espagne. Grâce à un prêtre chrétien, il rencontra Saint-Saturnin, un des 70 disciples de Jésus, et il fut converti par lui dans les jours qui suivirent, ainsi que 40 000 autres personnes. Je pense qu'on peut vraiment parler d'évangélisation. Il devint plus tard un fidèle prédicateur du Christ et fut nommé évêque à 27 ans. Il évangélisa l'Aquitaine, l'Auvergne, le Beauvaisis et gagna Amiens. C'est là que le gouverneur païen de l'époque, dérangé par les trop nombreux chrétiens de la région, le fit arrêter et discrètement assassiné. Plutôt que cette triste fin, retenons de cette biographie les innombrables conversions de cette époque.
0: Et on peut aussi garder en mémoire le sacrifice de son martyr. Merci beaucoup Clara Bévilacqua pour le Saint du jour. On vous retrouve dans quelques instants pour un journal largement consacré, voire entièrement consacré d'ailleurs, à l'avenue du Saint-Père, qui est actuellement dans l'avion pour la France.
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0: Nous sommes le vendredi 25 septembre, premier jour de la visite du pape en France. Nous fêtons Sainte Aurélie, Sainte Solène et Saint Firmin. Et vous écoutez RCF Notre-Dame. Il est précisément 9h et je le disais, le pape.
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6: Bonjour à toutes, bonjour à tous. Budget, tout d'abord, le gouvernement fédéral a repris hier soir ses travaux budgétaires. Le Premier ministre et les vice-premiers ministres belges ont examiné les copies venues des groupes de travail qui ont déblayé le terrain ces derniers jours. L'échange a été qualifié de constructif. Concrètement, ils ont passé en revue les différentes pistes possibles d'économies, recettes, réformes sans trancher. Dans les discussions, la NVA avance toutefois une hausse de l'impôt des personnes physiques sur les résidences secondaires. La La réforme toucherait aussi les logements à l'étranger, sauf en cas de convention préventive de double imposition, selon le journal L'Écho. Pour rappel, le gouvernement a convenu d'un effort supplémentaire de 10 milliards d'euros d'ici la fin de la législature en 2029. Surpopulation carcérale, une grève de 24 heures a débuté ce vendredi matin dans l'ensemble des prisons belges. Les syndicats dénoncent la surpopulation carcérale persistante alors que 599 détenus sont, selon leurs chiffres, actuellement contraints de dormir à même le sol. Outre ce problème, les syndicats dénoncent aussi le manque de personnel, la vétusté des infrastructures ainsi que l'incertitude entourant les hausses salariales prévues. Autre mécontentement, un préavis de grève a été déposé à la police. Les syndicats dénoncent le refus du gouvernement de discuter au niveau approprié de l'analyse des risques liés à la lutte contre le narcoterrorisme. Les syndicats déclarent envoyer leurs hommes au casse-pipe les yeux fermés. Le préavis s'étend du 3 au 15 octobre. Dans le reste de l'actualité, plus d'un demi-million de personnes recourent à l'aide alimentaire en Belgique, observe ce vendredi la Fédération des Restos du Cœur de Belgique et la Concertation d'aide alimentaire de la Fédération des Services Sociaux. Face à ce constat, les deux organisations appellent à la mobilisation à Bruxelles ce samedi, le 26 septembre, date anniversaire de l'appel de Coluche à l'origine de la création des Restos du Cœur. L'année dernière, les Restos du Cœur de Belgique ont distribué plus d'1,5 million de repas et colis alimentaires, des chiffres en augmentation qui tranchent avec une diminution des moyens alloués à ce type de service. Mobilité, le tunnel des quatre bras sur le ring de Bruxelles sera entièrement fermé ce week-end en raison de travaux d'inspection et d'entretien prévus. D'importantes perturbations de la circulation sont donc à prévoir. Il est recommandé d'éviter le secteur autant que possible et de bien planifier son trajet. Enfin, en sport, en tennis, Elise Mertens ne prolonge pas son titre au tournoi de tennis WTA 500 de Singapour. La Belge, 19e joueuse mondiale, a été battue 6-2-6-2 par la Polonaise Maja Szwalinska en quart de finale de ce tournoi. La Limbourgeoise reste en lice en double où elle disputera les demi-finales en compagnie de l'Australienne Talia Gibson. C'est la fin de ce flash. Excellent vendredi à l'écoute de RCF.

0: Bonjour et bienvenue dans Voisins Voisines, une émission réalisée par Damien Dupont, Alain Broncard au micro. Deuxième rendez-vous de cette nouvelle émission sur RCF Liège. Chaque semaine, je vous propose de faire connaissance avec quelqu'un que l'on connaît ou que l'on croit connaître. Et aujourd'hui, notre voisin, il est médecin. Mais attention, pas n'importe quel médecin, un médecin qui, après avoir passé une grande partie de sa vie à écouter ses patients, a décidé de raconter cette vie en chanson. Il est docteur en médecine, médecin traitant, aujourd'hui retraité, musicien, auteur, chanteur et surtout leader d'un groupe qui porte un nom plutôt étonnant, Doc Fernand et les Sanguins. Fernand Van Parijs, bienvenue dans Voisins Voisines.
1: Ah bien, bonjour.
0: Alors Fernand, bienvenue donc. Si je vous demande aujourd'hui qui vous êtes, qu'est-ce que vous me répondez ?
1: Ben, je suis le docteur Van Parijs, comme vous venez de le dire, qui est à la fois chanteur, musicien, bon, peu importe, joueur de basketball aussi, retraité également. Ben, enfin, au départ, je suis quand même médecin traitant, oui.
0: Ouais. Et où êtes-vous né ?
1: À Hasselt.
0: Ah bon ?
1: Oui, ben oui, oui. Je suis bilingue. Hein.
0: Et où avez-vous grandi alors, à Hasselt aussi ?
1: Non, non, mon papa étant militaire, donc j'ai grandi à Hasselt, Landen, Bruxelles, et puis ça s'est calmé un petit peu du côté de mon papa, donc j'ai habité quelques années à Braine-l'Alleud, et puis à Villeneuve-Bay. Alors là, c'est là que j'ai découvert l'ASB, donc j'ai décidé de m'installer en ASB à la fin de mes études, et c'est comme ça que j'ai abouti à Montmal.
0: Voilà. Et comment était votre famille en fait ?
1: Ben, ma famille, donc, j'ai le papa militaire, oui. De carrière, ancien prisonnier de guerre, bon, oui, c'est de l'armée avant tout, à l'extérieur comme à l'intérieur, à la maison c'était pas mal aussi, enfin bon bref, maman qui était femme d'officier, donc à cette époque-là, les femmes d'officier ne travaillaient pas, hein, donc c'est, maman était femme au foyer, et alors j'ai deux sœurs, une sœur aînée qui habite aux États-Unis, une deuxième sœur qui est décédée malheureusement, et puis moi je suis le dernier.
0: Quel genre de petit garçon étiez-vous ? Vous étiez plutôt sage ou plutôt turbulent ?
1: Alors, j'étais le petit garçon sage, bien sûr, parce que, ayant l'exemple de mes deux sœurs qui n'étaient pas sages, enfin, j'ai toujours pris la bonne direction, si vous voyez ce que je veux dire. Il ne faut pas faire ça, donc ça va. Là, je peux faire ça, donc je peux y aller. Avec ça, j'aurai de bonnes notes, si on veut, et de bons retours de mes parents. Donc voilà, je me suis toujours tracé comme ça dans la vie.
0: Vous aimiez l'école, alors ?
1: Ah oui, l'école, oui, j'ai commencé à 5 ans, et j'ai terminé à 17 ans les écoles supérieures, enfin les humanités. Et puis je suis rentré à l'UNIF à 17 ans. Là, je me suis permis de prendre un an pour voir ce que c'était que l'UNIF. Et puis après, j'ai travaillé pendant les 7 ans qui ont suivi, parce que c'était 7 ans à cette époque-là. D'autant plus que mon papa m'avait dit « Maintenant, tu réussis, sinon tu vas travailler ». Donc, j'ai réussi.
0: Bien. Et vous étiez déjà curieux de tout, comme aujourd'hui ?
1: Eh bien, pour être franc avec vous, donc j'ai trois casquettes. Hein. Donc, le médecin, le sportif, parce que j'ai fait 51 ans de basketball. Et la troisième, c'était la musique. Et je me souviens, à 8-9 ans, d'avoir donné un petit papier à mon instituteur qui demandait ce qu'on voulait faire plus tard. Et j'avais demandé, marqué sur un petit papier, je voudrais devenir musicien. Ah, donc, oui. ça date d'il y a quelques années.
0: Et vous saviez déjà que vous vouliez devenir médecin, alors, après cette envie d'être musicien ?
1: Non, parce que ça, c'est venu un peu plus tard, vers 14-15 ans.
0: Et d'où est venue cette envie ?
1: Eh bien, parce que je me suis dit qu'avec, à mon âge, comme je m'en sortais assez bien dans les études que j'avais envie d'étudier, je me disais, qu'est-ce que je vais faire ? Je vais quand même faire quelque chose de costaud, j'ai envie. J'avais pensé d'abord faire vétérinaire, Et puis, ça m'est venu tout d'un coup à l'esprit de dire, je vais faire médecin, parce que ça, c'est vraiment quelque chose de très bien, quoi, de bien. Donc, si tu sais t'en sortir, vas-y, fais-le. C'est ce que je me suis dit. Et je suis rentré chez moi un soir à la maison, disant, papa, maman, je voudrais être médecin. J'avais 16 ans.
0: Et quels étaient vos rêves quand vous étiez enfant ?
1: Mes rêves, ben, au début, ben, je rêvais d'être coureur cycliste.
0: C'est vrai?
1: Parce que, ben oui, forcément, il y avait Van Steenbergen, Van Looy, donc pourquoi pas Van Parijs.
0: Ah voilà, oui, voilà. Je vois.
1: Alors, je faisais des tours sur mon tricycle, je me cassais la figure régulièrement, j'avais besoin de mes sœurs pour me soigner, et puis voilà, voilà comment ça a commencé.
0: Et la musique, elle était déjà présente à ce moment-là?
1: Oui, la musique, ben, quand j'avais encore 8-9 ans, des choses comme ça, ma maman m'a mis des allumettes, des bâtons d'allumettes sur une table, en notant, voilà, ça c'est le do, ça c'est le ré, ça c'est le mi, le fa, etc. Et j'appuyais sur les petites notes pour me faire représenter des notes de musique, et voilà. Donc, et puis après, on a eu un piano sur lequel j'ai aussi tapoté un petit peu, ben voilà. Voilà comment ça a commencé.
0: Si on avait dit au petit Fernand qu'un jour il deviendrait médecin et qu'il monterait sur scène pour chanter sa vie, est-ce qu'il l'aurait cru ?
1: Eh bien, je ne sais pas s'il l'aurait cru, mais il aurait espéré que ça se passe comme ça, c'est sûr.
0: Oui. C'est bien ça. Petite pause musicale dans l'émission, sûr. Et là, on va déjà écouter, parce que le groupe que vous avez créé s'appelle Doc Fernand et les Sanguins. Alors Sanguins, ça s'écrit S-A-N-G. Sanguin,
1: oui.
0: Et on va faire quelque chose d'un peu particulier dans Voisin Voisine, puisque vous racontez une partie de votre vie en chanson. Je vous propose donc de commencer par cette chanson, okay, qui est « Allô docteur ». Raconte quoi cette chanson, Andemont ?
1: Allô docteur, ben, c'est en peu de temps, trois épisodes qui se reproduisent régulièrement dans la vie de médecin, à des degrés d'importance différentes, mais bon, ça se reproduit régulièrement, vous allez voir, vous allez entendre.
0: Ok, je vous appelle, allô docteur ?

c'est Joséphine. C'est pour la petite. Là, une angine. Comme d'habitude.

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1: Fernand et les sanguins. Allô, docteur Fernand Van Parijs, vous avez un concert bientôt.
2: Oui, oui, oui.
1: À Cumex, c'est à Crisnes, là.
2: Oui, le 18 septembre à 20h45.
1: Ah, voilà, voilà. Et alors, c'est quasi complet, donc si vous voulez réserver, on peut appeler, il y a un numéro.
2: Oui, oui, le 0496 41 45 55.
1: Très, très bien. Donc, c'est à Cumex le 18 septembre. C'est donc très, très bientôt, évidemment. Mmh. Et à 20h45, ne manquez ce rendez-vous sous aucun prétexte.
2: Exactement.
1: Voilà, vous pouvez même aller trouver votre médecin. Il vous fera une ordonnance pour aller au concert de Fernand. Alors, vous avez donc choisi, Fernand, la médecine. Hein, mais pourquoi être médecin généraliste? Vous auriez pu être cardiologue ou autre chose.
2: Oui, oui, exactement. Mais ça, c'est encore... Une chose qui se discute, qui s'est discutée longtemps, parce que vraiment au début, enfin à la fin de mes études, j'aurais bien voulu faire quelque chose de plus, comme la dermatologie par exemple. Mais entre-temps, j'ai eu un fils. J'ai eu Philippe qui est né en 77, et moi je suis terminé en 77 aussi, alors c'était difficile de commencer une spécialisation. Ma femme travaillait comme infirmière, évidemment, hein, vous allez me dire, ouais, c'est normal, mais c'était difficile de faire plus, de faire encore des études, et bon ben je me suis installé comme médecin généraliste, mais à la campagne.
1: Est-ce que vous vous souvenez de votre premier patient?
2: Ah oui. Oui, oui, ouais. C'était mon voisin d'en face. je ne sais plus ce qu'il avait, mais c'était dans la soirée, il avait un petit rhume, un petit grippe, je ne sais plus très bien quoi, mais oui, c'était mon premier patient à Montmal. Oui.
1: Et c'était déjà voisin-voisine, hein?
2: Ben exactement.
1: Oui. Qu'est-ce qui a marqué le début de votre carrière?
2: Le début de ma carrière médicale, c'est difficile à dire s'il y a vraiment quelque chose qui m'a marqué, mais c'était l'empressement de pouvoir trouver un endroit pour travailler. J'avais absolument pas envie de travailler en ville parce que les parcours médicaux en ville ne sont pas toujours fantastiques, en tout cas ça l'est encore de moins en moins, mais j'avais envie de travailler à la campagne parce qu'ayant habité à Villeneuve-en-Esbaye, je connaissais quand même un peu la Esbaye, j'adorais cette région-là et je m'y suis installé finalement, et ça a été relativement rapide pour me faire une patientèle comme on dit, parce que j'ai eu le concours d'un vieux médecin qui m'a tout de suite pris sous son aile, qui m'a envoyé faire 3-4 visites comme ça. Vous savez, les gens qui prenaient un peu de temps, etc. Et puis voilà, j'ai commencé comme ça, gentiment.
1: Donc dans une superbe maison, il faut le dire, qui se trouve à Montmal, c'est l'entité de Remicourt.
2: C'est ça, oui. C'est à Remicourt. Donc au début, j'ai loué une maison qui était dans la rue de la station. Et quelques années après, j'ai appris que il y avait deux choses. Il y avait un terrain qui était constructible dans ma rue. Et quand je suis allé voir, je suis allé faire les mesures, etc. Et sur ces entrefaites, la personne qui habitait seule dans la grosse maison qui jouxtait justement ce terrain est décédée.
1: Ah oui.
2: Et cette personne, mon cher Alain, qui était-ce?
1: C'était ma grand-mère.
2: Voilà.
1: Oui, comme quoi, tu vois, tout s'explique. Oui. Et qu'est-ce que les patients vous ont appris?
2: Alors, ils m'ont appris d'abord à lire entre les lignes. Parce que, ou écouter entre les lignes, peu importe, mais ce n'est pas toujours franc, ce n'est pas toujours direct, mais il faut parfois laisser parler un petit peu les gens, parfois un peu les laisser faire, et puis bon, de temps en temps, on se casse le nez aussi, mais je crois que ça c'est important, je crois que l'écoute c'est la première des choses dans notre boulot, ça c'est sûr.
1: Est-ce qu'il y a des patients que vous n'avez jamais oubliés?
2: Oh ben, si je dois faire la liste, ça en fait beaucoup. Ben, il y a beaucoup de vieilles personnes actuellement qui sont devenues vieilles parce que bon, ça fait 40 ans que je les soigne. Et puis,
1: Ne me regardez pas comme
2: non,
1: ça.
2: Non, c'est pas grave.
1: Oui. Qu'est-ce qui vous plaisait le plus dans ce métier, finalement?
2: C'est de rencontrer pas mal de gens, d'avoir des pathologies diverses. Ça, c'est le principe de la médecine générale. Et puis, j'ai fait un peu de médecine générale aussi dans une clinique, la clinique du Montfalise à Huy, où là, je faisais un peu de chirurgie aussi. Et donc, ça m'a permis de voir pas mal de choses, de faire des gardes un peu plus intéressantes. Et puis voilà, quoi.
1: Qu'est-ce qui est le plus difficile dans le métier de médecin généraliste?
2: C'est pas fort facile à dire quand je crois que c'est d'être toujours sur le qui-vive, en tout cas. En tout cas, moi, en ce qui me concerne, ça a toujours été comme ça. C'est toujours attendre, être là, pouvoir répondre, pouvoir aller tout de suite. Et ça, c'est parfois un peu lourd et difficile, mais enfin, bon, on s'y fait. Hein. Je me souviendrai toujours de ma première garde à Montmal, où cette nuit-là, j'ai fait 3 visites sur la même nuit. Je me suis dit, c'est mal parti. Et puis, bon, finalement, ça s'est calmé quand même, mais c'était quand même un peu embarrassant d'avoir 3 visites de nuit. Vous ne savez pas où vous allez, vous venez de vous installer, vous ne connaissez même pas le village, et puis voilà, il faut y aller quand même. Et puis, voilà, ça s'est arrangé. Hein.
1: Est-ce qu'un médecin finit par connaître véritablement ses patients?
2: Je crois qu'on en connaît de mieux en mieux, de plus en plus, parce que finalement, on parle de médecine, on parle des maladies, mais on parle aussi de vie de tous les jours. Hein, je sais pas moi, je suis encore allé tout à l'heure chez une vieille dame qui est fanatique du club de football de Montmal. Elle m'a raconté qu'elle avait vu ses joueurs venir l'embrasser, et puis on a parlé football, et puis... En fin de compte, on a quand même parlé de sa maladie. Mais voilà, quoi, ça c'est sympa en médecine générale.
1: Est-ce que vous pensez qu'un bon médecin doit d'abord être un bon observateur ou plutôt un bon écouteur?
2: C'est la première chose.
1: Oui.
2: Première chose, je crois que si vous ne faites pas attention à ce que les gens vous disent ou vous montrent, vous savez, on avait une expression il y a quelques années, on faisait le diagnostic de tramway, c'est-à-dire que vous êtes dans un tramway, donc un bus, peu importe.
1: Et vous voyez, Liège, on connaît. Hein,
2: oui, c'est ça. Oui. Et vous voyez quelqu'un qui rentre dans le bus, il boite, ou bien il a quelque chose de visible sur la main, sur la joue, etc. Et alors vous faites votre diagnostic de tramway. Vous dites ça, celui-là, il a une parésie ou il a eu quelque chose. Ça, c'est l'observation. Voilà. Parfois, on se trompe. Hein.
1: Allez, une chanson à écouter du groupe, de votre groupe, Doc ouais. Fernand et les Sanguins, une chanson que vous interpréterez, j'imagine, le 18 lors du concert à Comex. Oui. Quel est le titre de la chanson que vous proposez maintenant?
2: Eh bien, c'est la première chanson après Allô Docteur, c'est Ça y est, j'ai raté, c'est la première partie de ma reconstruction, de ma construction en tant que médecin, parce que la première année, je l'ai raté parce que j'avais 17 ans, et puis voilà. Mais voilà, donc c'est un petit truc gentil pour expliquer qu'on peut quand même rater quelque chose et réussir après.
1: Très bien.

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0: C'est raté.
1: Oh là là, c'est raté. Enfin, pas la chanson en tout cas, parce que...
2: Ok, merci.
1: Oui.
2: Ben, c'est raté parce que bon, ça, si je refais un petit peu toute ma vie de médecin, je commence par le début, donc les études. Et la première année, j'avoue que j'ai loupé ma première année, j'avais 17 ans. Bon, et je me suis permis de rater cette année-ci en faisant connaissance avec la ville, le Liège, l'université, les amis, les copains. Donc ça m'a pris un peu plus de temps et puis voilà, ça y est, j'ai raté.
1: Et puis il y a 17 ans, c'est quasi normal.
2: Effectivement.
1: Oui. Les patients sont-ils parfois de drôles de personnages ?
2: Oh oui.
1: Oui. C'est-à-dire.
2: Oui. Ben écoutez, il faudrait venir au concert. Hein. Vous écouterez, vous aurez.
1: Ah oui. Parce que vous racontez tout dans ce concert.
2: Oui, beaucoup de choses à raconter.
1: Quelle est la situation la plus incroyable que vous ayez vécue
2: Eh bien, je crois que c'est celle que je raconte dans une de mes chansons,
1: ah, oui.
2: Où je vais faire un tour chez un de mes patients, un grand monsieur fourtipin, 1,95 m, 100 kilos, bon, et qui s'occupe de chevaux. Et il va régulièrement à Tongres pour faire courir ses chevaux. Et puis tout d'un coup, il me dit, écoute bien docteur, maintenant c'est fini, je voudrais bien savoir ce que mon cheval a, parce qu'il a de la diarrhée, etc. Est-ce que tu ne veux pas me mettre le thermomètre dans son cul pour voir ce qu'il a? Alors, bon, je dis, mais non, je crois que je vais faire autrement.
1: C'est vraiment vrai cette histoire.
2: C'est exactement vrai, je peux vous dire le nom. Et,
1: et il était sérieux.
2: Il était sérieux, évidemment, parce que son cheval devait gagner. Donc, il ne savait pas ce qui se passait. Et comme j'étais médecin, je n'aurais pu foutre un thermomètre dans le cul de son cheval.
1: Et le cheval a gagné finalement ?
2: J'en sais rien du tout.
1: Ça alors. Est-ce qu'il vous est arrivé d'avoir envie de rire alors qu'il fallait rester sérieux ?
2: Eh bien, par exemple, ce coup-là, c'était déjà pas mal.
1: Oui.
2: Et alors, il y a eu un autre coup aussi, parce que c'est la première, une des premières personnes que j'ai vues aussi en étant stagiaire en médecine, qui m'a arrêté tout de suite. Je suis rentré dans la chambre de la personne, elle m'a dit « Tracassez pas, docteur, j'ai ici la liste de ce que j'ai eu comme maladie, je vous donne la liste, comme ça vous ne devez même plus me poser la question. » C'est très gentil. Alors j'ai lu une feuille, une A4, bourrée de fautes d'orthographe, de trucs totalement illisibles. Alors j'ai dû la nuit, merci madame, j'ai sorti, j'ai commencé à rigoler, j'ai montré ça aux copains et franchement, je suis revenu dans la salle et puis je lui ai dit, écoutez, je prends mes notes.
1: Oui. Est-ce que les patients racontent vraiment tout à leur médecin ?
2: Non.
1: Ah ?
2: Non.
1: C'est-à-dire ?
2: Non, vous verrez ça dans la petite pilule bleue. Qui est une de mes chansons aussi.
1: Oui.
2: La petite bulle bleue, voilà. La petite bulle bleue, ça induit certaines réactions de mes patients. La petite bulle bleue, vous savez ce que c'est le Viagra. Et les messieurs, ils venaient, bon, oui, docteur, j'ai un petit rhume, je vais me gratter, etc. Et puis au moment où ils sortent, il y a quand même encore quelque chose que je dois vous dire, ça y est, docteur, mais bon, voilà, c'est un peu gênant, enfin, voilà. Et puis bon, j'écoute, et le monsieur, il savait plus être monsieur. Donc il fallait que je commence à lui parler de la petite pilule bleue, et voilà.
1: Quelle est la chose la plus inattendue qu'un patient vous ait dite ?
2: Inattendu.
1: Oui.
2: Ouh là là, ça c'est difficile, parce que déjà le coup du thermomètre dans le cul du cheval, c'était
1: oui,
2: quand même pas mal.
1: C'est difficile de faire mieux.
2: Oui, il y a aussi des histoires un peu spéciales, comme c'est la maman de ce petit gamin là qui dit, écoutez bien docteur, maintenant j'en ai marre. Et il commence à sauter partout, de crier, de c'est épouvantable, ce gosse là, je sais pas, essayez un petit peu de venir le calmer. Bon, je viens le calmer. Et puis le gosse, il se tient à son oreille, il me dit, mais qu'est-ce que vous... Donc je mets mon otoscope dans son oreille, qu'est-ce que je vois ? Une mouche. Je vous jure, une mouche. Eh bien, ça fait quand même un drôle d'effet. Je peux le dire.
1: Est-ce que l'humour vous a aussi aidé un peu dans ce métier, parfois difficile quand même ?
2: Justement, j'essaie quand même de ne pas trop rigoler, parce que j'ai peur que les gens ne pensent qu'on se moque d'eux.
1: On ne peut pas rire de tout quand on est médecin.
2: Non. Et il faut être vraiment prudent dans la rigolade. Bon, on rigole avec des gars qu'on connaît depuis des années, de choses et d'autres, etc. Mais non, j'essaie toujours de rester sérieux, parce que c'est quand même un métier important, sérieux, et puis faut toujours faire la part des choses. Hein. Voilà.
1: À quel moment vous vous êtes dit finalement tout ce que j'entends dans mon cabinet, ça pourrait faire une chanson ?
2: Ah bien ça remonte à... Ouais, voilà. La pharmacienne de Momal, l'ancienne pharmacienne de Momal, m'avait dit un jour qu'elle notait dans son carnet, dans un petit carnet, toutes les blagues, toutes les bêtises, toutes les idioties qu'on lui avait jamais rapportées. Dont notamment une ordonnance de mon vieux confrère qui avait fait une ordonnance pour 10 bacs de jupilère à un des patients. Et le patient était venu à la pharmacie. Voilà, écoutez, j'ai une ordonnance pour les 10 bacs de jupilère. Donc moi, je trouvais ça absolument hilarant. Et je me suis dit, ben, je crois que je vais commencer à noter tout ce que les gens me racontent. Et voilà comment ça a commencé.
1: On va écouter une troisième chanson dans l'émission, toujours Doc Fernand, les sans rien. Il n'y a pas de raison, on ne change pas une équipe qui gagne.
2: Bien sûr que non.
1: Le titre de la chanson, c'est une chanson un peu drôle. Hein,
2: c'est H1N1.
1: Oui.
2: Oui, c'est ça.
1: Oui, voilà,
2: oui.
1: Voilà. Elle raconte quoi en deux mots?
2: Oh, ben H1N1, ben, c'est une histoire de grippe, de maladie contagieuse. Enfin, voilà.
1: Oh, oui, allez, on écoute.
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2: Bien sûr.
1: Alors, comment est né Doc Fernand et les Sanguins, le groupe? Il est né comment, Fernand?
2: Eh bien, parce que, en étant médecin généraliste, j'ai eu la j'avais la visite de délégués médicaux régulièrement, tous les jours même. Et un beau jour, ben, il y a Eric qui s'est présenté à ma consultation pour exposer ses médicaments. Et alors, à un moment donné, il m'a dit, ben, écoutez, docteur, ben, je dois y aller parce que je vais aller répéter avec mes copains musiciens. Ah, il dit, ah, vous êtes musicien? Ben oui, oui. Ah ben écoutez, c'est une bête question, mais est-ce que... Moi j'ai écrit des textes, parce que j'écrivais des textes depuis quelques années. Est-ce que vous sauriez mettre de la musique sur mes textes? En tout cas, est-ce qu'on pourrait jouer ensemble un petit peu, une fois, comme ça, en passant? Ah ben oui, docteur, hein. Forcément, hein, les délégués médicaux, ben, ils font tout ce qui est dans le sens du poil, donc oui, bien sûr, on va jouer ensemble. Donc, il est venu jouer avec moi quelques minutes, une demi-heure, et puis on s'est dit que ben, ça matchait, quoi, c'était ouais. Sympa. Et alors, je lui ai dit, je lui ai parlé des textes que j'avais écrits. J'avais écrit 6 textes à ce moment-là, dont Allô Docteur, et ça y est, j'ai raté. Et ben voilà, et il m'a dit, ben ok, ben on va essayer de se revoir. Et voilà, c'est comme ça que ça a commencé.
1: C'est Eric comment, son nom?
2: Eric Van Der Bemden, qui est le papa du coureur de 400 mètres.
1: Ah bon?
2: Ouais, oui. Qui est papa du coureur de 400 mètres de l'équipe nationale d'athlétisme.
1: Ah bien, ouais. Ah ben voilà. Et pourquoi Doc Fernand et les Sanguins, en fait? Sanguins, je rappelle, c'est écrit S-A-N-G.
2: G-A-I-N. Oui. Ben, parce que, bon, je suis toujours amateur de jeux de mots, de trucs,
1: ah,
2: et
1: oui.
2: Machin. Et puis voilà, donc je me dis, les Sanguins, ben, ouais, pourquoi pas Sanguins, parce que, bon, Sanguins, comme médecin, croyez-moi, on ne gagne pas toujours fort bien sa vie. Quand on est trop gentil et qu'on laisse tomber, etc., ben voilà, on est Sanguins. Enfin, c'est pourri. Hein.
1: Et pourquoi avoir décidé à un moment donné de monter sur scène aussi? Bien, c'est encore une autre étape, ça.
2: C'est encore une autre étape, mais à ce moment-là, moi j'ai toujours rêvé de faire des prestations au public, de monter sur scène, de faire de la musique en tout cas. Et moi j'ai eu l'occasion, grâce à Eric, qui est délégué médical, de rejoindre, enfin de faire un groupe dont je vous parlais tout à l'heure, mais qui allait chanter ses chansons, mes chansons qui sont vraiment des histoires totalement inventées, musique et paroles comprises, et
1: sur base d'histoires réelles.
2: Réelles, oui. 90% réelles.
1: Oui.
2: Je le dis bien parce que c'est vrai, parce qu'il y a des pourcentages qui ne sont pas réels. Mais enfin bon, mais donc on a fait ces chansons là avec des copains dont je vais vous parler. Et la première fois qu'on a joué en public, c'était lors d'un dîner qu'on avait avec les médecins et les délégués médicaux. On est paru sur scène tout à fait à l'improviste parce que personne ne nous connaissait, personne ne nous attendait, et on a fait nos 6 premières chansons comme ça devant un public intéressé et qui savait de quoi on parlait.
1: Et puis il y a eu d'autres musiciens. Comment vous avez réuni les autres alors?
2: Oui, alors
1: vous êtes combien dans le groupe?
2: 4.
1: 4, oui.
2: Alors, donc il fallait un batteur.
1: Oui.
2: Ça, c'est Eric qui nous a trouvé Olivier. Et moi, j'avais un bassiste avec lequel je jouais déjà fort peu, mais enfin, c'est Jack Thyssen, qui est un bassiste professionnel et qui est un de mes patients depuis que je suis arrivé à Montmal. Parce que je suis arrivé à Montmal, on a fait un jam session dans mon ancienne maison de vie en Esbaye, et dans cette jam session, il était là, et il m'a dit, tiens, je cherche un médecin du près d'oreille. Ah ben ok, ben, je suis d'accord. Et voilà, donc ça fait 49 ans ou à peu près qu'on se connaît.
1: Et comment ont-ils réagi, ces musiciens, avec vos premières chansons
2: Eh bien, c'est totalement étonnant, mais mes musiciens veulent toujours venir chanter ça, peu importe ce qu'ils ont. soi-disant, parce que hein, maintenant, de temps en temps, ah oui, mais je dois travailler, je dois faire ceci, je dois faire ça. Mais de toute façon, ils se libèrent assez facilement pour faire les prestations qu'on décide de faire, et ça se passe relativement bien.
1: Et est-ce que vous aviez peur, à un moment donné, de vous lancer? Parce que c'est quand même, il faut oser quand même se retrouver devant un public, et il y a du monde hein, dans vos concerts, c'est oui. Complet chaque fois.
2: Oui, oui, oui, oui. Ça a commencé donc devant un public professionnel, hein, parce qu'il y avait des médecins et des délégués médicaux, je ne sais pas combien il y avait, 5 ans, 60, 70, j'en sais rien, mais je me souviens que mes musiciens ont dû m'extraire de derrière un bureau qui était dans une salle d'attente du truc. Ils ont dû m'extraire de ça pour me projeter sur la scène, parce que j'avais quand même un peu peur.
1: Ah oui?
2: Oui, oui.
1: Ah mais à ce point-là. Et est-ce que vos anciens patients vous reconnaissent sur scène? Ils sont nombreux, hein, je pense, à venir vous voir.
2: Oui, ben quand même, on a quand même quelques-uns. Bon, et ce qui est marrant, c'est que chacun après ça me dit « Ah, mais écoute, ça me dit quelque chose ce truc-là ». Chacun reprend des histoires que j'ai dit, parce que soit ils les ont vécues, soit ils savent ce que je veux dire, et c'est marrant parce que tout le monde a son petit mot à dire, parce que ben, je pense un petit peu à tous ces petits patients-là, voilà.
1: Certains de vos patients sont devenus de véritables fans, hein.
2: Ah oui, je sais pas, oui, peut-être bien, oui.
1: Ben oui, oui si, ouais. C'est évident.
2: Ouais, ouais.
1: Et est-ce que vous êtes finalement devenu médecin parce que vous étiez médecin, ou bien finalement devenu musicien, pardon, parce que vous étiez médecin, ou est-ce que vous avez toujours été musicien, peut-être sans le savoir?
2: Ben, écoutez, moi je crois que j'ai trois vies. La première, actuellement, moi, ça a été le fait d'être médecin, hein. La deuxième, c'est le sport, parce que j'ai quand même fait pendant 51 ans du basketball, et j'ai joué pendant 2 ans dans l'équipe réserve du Standard de Liège, à ce moment-là, en première division. Et puis la troisième, c'était la musique. Mais je me souviendrai toujours d'un match que j'ai été jouer à l'Ostaï, ou je ne sais pas quoi, et ma maman m'accompagnait. Et quand je me suis retourné vers ma maman, bah, j'étais en première ou deuxième camp du premier candidat, je lui ai dit « Maman, je crois que j'arrête, je crois que je vais faire la musique ». Alors elle m'a foutu de baffe, et... Je me suis retourné, j'ai fait la médecine.
1: On vous écoute, Doc Fernand et les Sanguins. Avec quel titre cette fois?
2: C'est Foutu Maladie.
1: Ah.
2: C'est moins gay.

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0: Dure, dure cette chanson, Fernand, mais ça fait partie de votre métier.
1: Ben oui, ça, quand ça va dans ce sens-là, c'est jamais fourgué. Mais bon, c'est ça la vie.
0: Alors donc vous êtes retraité, on l'a dit. Est-ce que vous avez eu du mal à arrêter
1: Alors, pour finir, je n'ai pas tout à fait terminé parce qu'il me reste quand même quelques patients, des vieux patients qui ne savent pas bouger parce que actuellement la médecine générale n'est plus ce qu'elle était. Les médecins généralistes ne se déplacent plus très fort, très loin, très souvent. Et alors on a des personnes qui sont grabataires parfois, ou bien des vieilles personnes de 90 ans qui savent plus trop se déplacer.
0: Et vous ne voulez pas les laisser tomber?
1: Ah non. Non.
0: C'est une vocation, être médecin aussi.
1: Il paraît, oui.
0: Ouais. Alors, si vous pouviez retourner voir le jeune étudiant en médecine que vous étiez, qu'est-ce que vous lui diriez?
1: Oh là là. Alors, je lui mettrais peut-être une paire de baffes comme ma maman m'a fait. Mais je ne dis pas pour quelle raison, ni dans quel... enfin, je ne sais pas. Non, mais je lui dirais en tout cas de bien réfléchir à ce qu'il compte faire, de bien réfléchir à ce que risque d'être sa vie, et peut-être de continuer quand même, parce que c'est une question de vocation, justement, comme vous l'avez dit, et voilà, je crois que c'est tout ce que je lui dirais.
0: Fernand Van Parijs, quelle est votre plus grande fierté aujourd'hui ?
1: Ma fierté, c'est d'avoir été... un triple bonhomme. Médecine, sport et musique. Et là, je crois que, j'ai essayé de faire le tout en même temps, et je crois que ça a été quand même relativement bien accompli, et d'autant plus que j'ai une épouse qui est vraiment, fort conciliante. Mais c'est une infirmière, donc les infirmières ont toujours ce caractère-là, fort conciliant, mais exceptionnel, franchement.
0: Et qu'est-ce que la musique vous a appris sur vous-même?
1: Que

0: Il faudrait encore apprendre, parce que quand je suis malheureusement en train d'essayer de chanter avec mes musiciens, là, alors il y en a un qui dit « Oui, mais moi je ferais ça en dièse plutôt que reprendre ça sur la troisième ligne », et voilà, je comprends rien du tout. Alors j'essaie de chanter ce que je peux chanter, et voilà, j'essaie de ne pas les regarder pour ne pas être tué par leur colibé ou par leur remarque un petit peu désobligeante, enfin, peu importe, et puis voilà, c'est tout.
1: Après une vie passée à soigner les autres et maintenant à leur chanter des histoires, qu'est-ce que vous aimeriez qu'on retienne de vous ?
0: Ah là là. Ben, un petit peu mon triptyque. Le fait que j'ai pu travailler comme médecin, le fait que j'ai pu diversifier mes activités en faisant pas mal de sport dans plusieurs équipes, et puis le fait maintenant que je devienne musicien, enfin devenir musicien c'est une façon de parler, mais que je m'occupe de la musique, quoi, et je crois que ça fait en sorte que les gens reviennent, voilà.
1: Alors Fernand, voici la question que je poserai désormais à nos invités, hein, dans Voisins Voisines. Si demain votre voisin était quelqu'un que vous ne connaissez pas, qui n'a pas la même histoire que vous, pas les mêmes idées, pas le même parcours, qu'est-ce que vous feriez pour faire sa connaissance ?
0: Oui. Ah bien bon, ben de toute façon j'irai peut-être le trouver pour voir qui il est. Je vais pas dire... En me présentant comme étant médecin, parce que de toute façon maintenant je veux plus de nouveaux patients, mais simplement pour dire que je peux l'aider s'il a besoin d'aide, on est là pour s'entraider de toute façon, et bah, j'ai une nouvelle voisine il y a peu de temps, et on a fait connaissance, et puis on a été suivre un cours sur les frelons asiatiques avec elle, donc c'est intéressant.
1: Et puis, voilà. Envahi hein, vous
0: oui.
1: De frelons.
0: Ah oui. On a eu 2-3 nids cette année.
1: Ouais, je dis que ce sont des frelons asiatiques. Chez un docteur.
0: Ouais, ce serait peut-être à creuser pour une future chanson. Enfin.
1: Ouais. Ah voilà, vous venez de faire connaissance avec Fernand Van Parijs, un médecin qui a passé sa vie à écouter les autres, un médecin qui est devenu musicien, et puis un musicien qui continue finalement à raconter la vie qu'il a observée pendant toutes ces années, avec de l'humour, avec de la tendresse, parfois avec beaucoup d'émotion. Merci Fernand d'avoir été notre invité aujourd'hui et merci à vous de nous avoir accompagnés dans Voisins Voisines. On se dit rendez-vous la semaine prochaine avec Damien Dupont qui est le réalisateur. Fernand Van Parijs, merci.
0: Merci à vous. Merci à vous.
1: Tout bientôt.

0: 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Merci d'être fidèle au poste sur RCF Notre-Dame. Clara Bévilacqua, on vous retrouve. Alors, on dit souvent que tous les chemins mènent à Rome. Aujourd'hui, tous les regards sont posés à Paris.
1: Eh oui, Melchior, le pape, ça y est arrivé en France il y a quelques minutes, juste avant 10h, ce qui devrait avoir déclenché les cloches de toutes les églises du pays. Omblyne Poncignon, vous êtes devant Notre-Dame-des-Champs, dans le 14e arrondissement de Paris. C'est de là que va partir Léon XIV avec sa papa mobile cet après-midi, Omblyne.
2: Oui, pas de doute, le pape est bien arrivé en France. On entend déjà les cloches sonner juste derrière moi. On les a entendues un petit peu, puis là, elles se sont éteintes. Normalement, elles devraient sonner pendant 7 minutes. Et ici, à Notre-Dame-des-Champs, le quartier est déjà entièrement bouclé. On voit de nombreux véhicules de gendarmerie, mais aussi des petits groupes de bénévoles. Ah, vous les entendez, elles sont juste derrière moi.
1: On les entend.
2: Je vous laisse écouter un petit peu les cloches. On voit aussi de nombreux groupes de bénévoles en t-shirt jaune, des drapeaux du Vatican et déjà quelques fidèles, dont Clariane, qui fait partie d'un chœur de 40 personnes et qui va chanter pendant toute l'après-midi jusqu'à l'arrivée du pape. Donc voilà, tout est prêt pour la déambulation papale, prévue à 16h. Le souverain pontife remontera à l'avenue jusqu'à la place Saint-Michel. Voilà, je vous laisse écouter les cloches.
1: Merci beaucoup, Omblyne. Merci Omblyne, ces belles cloches, on les entend, pas de doute, vous l'avez dit, hein, le pape est bien arrivé, elles vont sonner encore pendant 4 minutes ces cloches dans toutes les églises de France pour célébrer l'arrivée du pape en France. 4 jours de visite qui vont le mener de Notre-Dame au Stade de France, du sanctuaire de Lourdes jusqu'à la ville de Metz. C'est un programme très chargé qui attend Léon XIV, hein, ce vendredi. Il sera bientôt en chemin pour l'Élysée avec le président Emmanuel Macron. Il va se rendre à l'UNESCO à partir de 16h, la célèbre déambulation en papa mobile. Bien sûr, vous nous en parliez, Omblyne, un parcours de 2,5 km entre Notre-Dame-des-Champs et Saint-Michel. Et puis, il poursuivra ensuite avec les vêpres qui sont réservées au clergé. Ça sera à Notre-Dame de Paris à partir de 17h15.
0: Merci beaucoup, Clara Bévilacqua. Beaucoup d'effervescence, évidemment, dans la rédaction sur RCF Notre-Dame. Et on est en direct jusqu'à ce soir, 23h, pour vous faire vivre vraiment cet événement. Et on est très heureux. Clara, on vous retrouve demain, exceptionnellement, hein, de 6h30 à 9h.
1: Et oui, matinale spéciale. Tout le week-end également pendant l'avenue du Pape avec Pierre-Hugues Dubois. Nous serons donc présents dès 6h30 pour tout vous raconter.
0: Merci beaucoup Clara. Et c'est parti.
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0: Et oui, en direct jusqu'à 13h exceptionnellement avec vous, Louis Dauphren. Rebonjour Louis.
5: Rebonjour Melchior.
0: Pas trop fatigué?
5: Oh, pas du tout, c'est le début d'un marathon, on est heureux. Porté par l'enthousiasme.
0: Exactement, avec évidemment cette visite pontificale. Ça y est, le pape est bien arrivé sur le territoire français. Il a atterri.
5: Eh bien, merveilleux. Et il va être accueilli par Emmanuel Macron. C'est un geste, hein, nous a dit tout à l'heure Renaud Gérard en soi. Hein. C'est le geste maximum qu'un chef d'État puisse faire pour marquer une forme de, oui, de sympathie à l'égard de celui qui arrive. On l'accueille à l'aéroport.
0: Et on a justement Étienne Pépin qui vient d'atterrir puisqu'il était dans l'avion du pape. Étienne Pépin, ça y est, on imagine qu'il y a une sacrée effervescence à la sortie de l'avion.
6: Exactement, c'est plus qu'une effervescence, c'est de l'enthousiasme. Ce voyage se fait, nous a dit le pape Léon XIV, dans l'avion comme un pèlerin de Jésus-Christ. Et c'est bien cela qu'il va vivre, un pèlerinage en France, à travers Paris, Lourdes et Metz. Le pape Léon XIV qui est venu saluer les 80 journalistes qui sont ici dans cette A321 qui vient d'atterrir à Orly. Un voyage qui va donc commencer maintenant dans quelques instants avec une visite à l'Élysée. Alors, pour tout vous dire et pour vous donner quelques éléments de coulisses, sachez que la rédaction de RCF Notre-Dame a pu offrir en main propre une bonnette RCF Notre-Dame des couleurs rouges de notre rédaction au Saint-Père qui l'a pris, qui la gardera, je l'espère, qu'il l'exposera dans ses appartements. Voilà pour les coulisses de ce voyage qui donc s'achève puisque nous venons d'arriver tout juste à l'aéroport d'Orly à Paris.
0: Merci beaucoup Étienne Pépin, on vous retrouvera plus tard dans cette matinée, notamment pour cette arrivée à l'Élysée et cette rencontre avec le président Emmanuel Macron.
5: Et nous sommes en présence de Jean-François Colosimo qui nous accompagne pour ces premiers pas du pape Léon XIV en France, historien des religions, directeur général des éditions du Cerf, essayiste. Bonjour Jean-François.
7: Bonjour Louis.
5: Je précise que vous êtes quand même, pour ceux qui ne vous connaîtraient pas, l'un des meilleurs observateurs de la vie, des rapports entre l'État, la religion, la société civile, et que si le regard de l'orthodoxie nous permet de nous décentrer intelligemment sur quantité de questions et de passions françaises.
7: Si vous le dites.
5: Je le dis, je l'affirme, je le reconnais. Et vous êtes un ami de notre antenne aussi, faut-il le préciser.
7: Ça, c'est sûr.
5: Et un ami de longue date. Est-ce qu'on peut vous poser déjà cette première question, alors que le pape arrive et qu'on voit que l'aéroport d'Orly est en ébullition? Quel est votre premier sentiment au tout début de cette visite?
7: Je crois que le pape vient véritablement pour, réveiller la France. Je crois que c'est cette notion d'éveil, de réveil, qui est important, et c'est pour ça qu'il est si chaleureusement reçu. On a une France qui va mal, c'est clair. Une France qui ne sait plus vraiment qui elle est, ce qu'elle doit faire. Une France qui se sent en décrochage, une France qui se sent menacée par les guerres, une France qui se sent menacée par les dissensions internes, une France qui se prépare à une élection présidentielle dont on devine que la campagne va être d'une violence inouïe, ça a commencé déjà. Et d'un coup, l'arrivée du pape suspend, je dirais, toutes ces dérives, toutes ces inquiétudes, n'est-ce pas ? Il y a une espèce de réouverture vers quoi ? Vers la transcendance, vers le ciel, vers le sens. Et d'un coup, en fait, on voit que notre pays se remet, en quelque sorte, en ordre de marche. Il y a tout, évidemment, tous ces grands événements qui vont se passer au Stade de France, à la Concorde. Mais plus important aussi, aussi important, la France regagne ses galons, sa prétention un peu à l'universalité, parce que le Saint-Père va donner deux discours à partir de ce sol français. Un à l'UNESCO, c'est quand même là le rassemblement
5: tout à l'heure, cet après-midi.
7: Des pays du monde et des cultures du monde, en sachant que le grand précédent, c'est celui de Jean-Paul II, avec un discours resté très célèbre en 1980, justement sur la liberté des peuples et le sens des nations, n'est-ce pas ? Et le deuxième, évidemment, c'est Metz. C'est l'interreligieux à l'échelle du continent, la paix à l'échelle du continent, le fait qu'il va rencontrer Volodymyr Zelensky, le fait qu'il va s'adresser véritablement aux chefs européens, à un moment aussi où l'Europe traverse une sorte de trouble existentiel très profond, se sent désarmée, désunie, divisée parfois. Et donc je dirais que, voyez, d'un coup, dans un temps qui était comme un couloir assez noir, un couloir assez inquiétant, couloir assez angoissant, perce d'un coup une lumière, c'est lui.
5: De l'espoir.
7: De l'espérance.
5: Oui.
7: Et d'abord aussi et surtout du sens.
5: Alors, lumière du sens, on va poser la question aussi à la lumière de ce que vient de nous dire Jean-François Colessimo, à Gérard Gachet, ancien journaliste au Figaro, ancien directeur de la communication du ministère de la Défense. Et on sait que les questions liées à la défense aujourd'hui sont liées à l'avenir de l'Europe. Bonjour Gérard Gachet.
8: Oui, bonjour.
5: Quel regard portez-vous sur les premiers pas du pape, sachant qu'il n'a pas encore pris la parole sur le sol français? Mais Jean-François Colessimo parlait à l'instant de réveil. Réveiller la France, c'est aussi votre appréciation?
8: Oui, ben, je crois que ce pape, pour reprendre la formule du cardinal Bustillo, l'évêque d'Ajaccio, il a dit « Jean-Paul II avait réveillé l'Est de l'Europe, peut-être que Léon XIV va réveiller l'Ouest de l'Europe ». Et je pense que c'est très intéressant parce que jusqu'à présent, on nous avait présenté Léon XIV comme étant un successeur totalement dans la ligne de son prédécesseur, le pape François. Or, on peut se demander s'il n'est pas peut-être encore davantage dans la ligne de Jean-Paul II, justement, qui avait réveillé les consciences, réveillé les foies, qui nous avait lancé ce cri « N'ayez pas peur ». Eh bien, on peut se demander si, effectivement, Léon XIV n'est pas encore davantage dans la lignée de Jean-Paul II.
5: On fait un saut, en quelque sorte, Jean-François Colessimo, entre 1980 et 2026. France, qu'as-tu fait des promesses de ton baptême? Est-ce que ça revient à parler du réveil dont vous disiez un mot tout à l'heure?
7: Oui, mais vous voyez, paradoxalement, il y aura à la messe du pape le double de fidèles qu'il y a eu pour recevoir Jean-Paul II.
5: Ah oui.
7: C'est-à-dire que souvent nous sommes dans une espèce de nostalgie du passé, d'un passé qui aurait été grandiose et d'un présent qui s'est en quelque sorte retréci. Eh bien non, en 1980, l'affaire est plus compliquée encore qu'aujourd'hui. Il y a 300 000 plus jeunes au Bourget, n'est-ce pas, là où on attend 600 000 fidèles, plus effectivement un Stade de France archi plein.
5: 80 000 contre 45 000 voilà, pour le
7: Parc des Princes. En fait, on sait qu'il y a 1 million, 1 200 000 personnes qui vont se déplacer en réalité en ces différentes occasions, y compris à Lourdes, 115 000 personnes, enfin, etc. C'est une mobilisation énorme.
5: Plus importante énorme. Que pour Benoît XVI en 2008 ?
7: Plus importante que pour Benoît XVI en 2008.
5: Comment expliquer justement ? Parce que la société française a-t-elle changé au point de, oui, de ben considérer que 2008 n'est plus 2026 ?
7: Je pense que c'est clair. C'est évident qu'il y a une église qui a été quand même, en France, ébranlée par les affaires d'abus, etc. Mais qui a aussi très courageusement pris le parti de la vérité, n'est-ce pas ? Et qui se retrouve aujourd'hui, paradoxalement, une église jeune. Et surtout une église mobilisée de fidèles très conscients de qui ils sont, de ce qu'ils veulent, de la foi à laquelle ils adhèrent. La nouveauté, c'est cette jeunesse, en fait. Pas, c'est paradoxal, n'est-ce pas ? Parce qu'on dirait, mais non, regardez, il y a moins de prêtres, il y a moins de paroisses actives, il y a moins d'ordination, il y a moins de ceci, il y a moins de cela. N'est-ce pas ? Il y a moins de baptême, par exemple. Mais il y a cette jeunesse, ces 18, 25, 27, 28 ans, qui sont là, ce sont eux qui demandent en fait à entrer dans l'Église. On ne sait pas vraiment d'où ils viennent. Ils ne viennent pas d'une culture chrétienne, ils ne viennent pas de familles croyantes. Ils viennent parce qu'ils ont besoin, oui. N'est-ce pas ? Et c'est ça, cette dynamique, je crois, que vient rencontrer ce pape qui est, d'ailleurs, par rapport au pape précédent que nous avons eu, sauf évidemment Jean-Paul II lorsqu'il est élu en 78, mais qui s'en souvient, vous voyez, il fallait être né. C'est un pape extraordinairement jeune par rapport aux figures pontificales que nous avons eues ces derniers temps.
0: Et vous parlez de ces jeunes qui vont accueillir dans quelques minutes le pape Léon XIV à l'aéroport d'Orly. Emmanuel Macron et Brigitte Macron sont arrivés d'ailleurs à Orly et sont en train justement de saluer tous ces jeunes avec une banderole. Bienvenue au pape Léon XIV. Louis, voilà, c'est des images qu'on vous commente en direct. Évidemment.
5: Les premières images, puisque le chef de l'État est déjà là et donc le tapis rouge est aussi déployé de telle sorte que le pape Léon XIV puisse l'utiliser et aller rencontrer le chef de l'État français qui s'avance vers l'avion qui l'a transporté et qui va justement aussi mener à bien, si on peut dire, ce voyage, parce que les étapes sont très nombreuses au cours de ce voyage. C'est un voyage extrêmement dense qui nous amène donc de Paris à Lourdes, à Metz. Et cela mérite aussi d'être dit parce qu'il y aura aussi beaucoup de discours et d'homélies, une quinzaine.
0: Et ce que vous pourrez suivre sur RCF Notre-Dame, le pape Léon XIV qui va être accueilli par le nonce apostolique, d'ailleurs Monseigneur Migliore Celestino, le chef du protocole et bien sûr le couple Macron. Il y a des enfants également qui vont offrir des fleurs au pape Léon XIV. C'est tout un protocole, Jean-François Colosimo. C'est toujours bien encadré quand un pape arrive sur un territoire étranger.
7: Ah, c'est plus qu'encadré, parce que tout va revêtir une signification, n'est-ce pas ? Et effectivement, les journalistes n'ont pas manqué de commenter, n'est-ce pas, ce que le Saint-Siège a accepté, n'a pas accepté, comment le Saint-Siège a conçu ce voyage, qui, il faut le rappeler, est un voyage apostolique, n'est pas une visite d'État. C'est un voyage apostolique. Oui, le pape vient en raison aussi de l'invitation, il faut le dire, de son grand ami, le cardinal Aveline, l'archevêque de Marseille, n'est-ce pas, qui a permis aussi, je dirais, ce voyage, de la même façon que le cardinal Aveline avait fait venir le pape François à Marseille, au stade Vélodrome, on s'en souvient. Donc, en fait, c'est une visite véritablement, d'abord, au peuple de France. Peuple de France, comme ici à la France, ceux qui croient au ciel et ceux qui n'y croient pas, mais au peuple
5: il
7: de France,
5: tout le monde.
7: Et non pas une visite d'État d'un chef d'État, qui est aussi le pape, venant visiter un ancien État. D'où le fait qu'il n'y ait pas de dîner ou de déjeuner à l'Élysée, d'où le fait qu'il n'y ait pas de fanfare républicaine, etc., d'où le fait d'une forme de sobriété. Le pape et le président se retrouvant à Metz, le pape et le président se retrouvent à Metz, qui, je le rappelle, est
5: le pape qui sort de son avion.
7: Concordataire.
5: À l'instant on même, on aperçoit le pape Léon XIV qui descend les marches de l'avion, qui donc le conduit en France, et dans quelques secondes, il va poser le pied sur le sol français. Le pape Léon XIV.
0: Sous un très beau soleil.
5: Très beau soleil. Il faut le dire, c'est vrai que c'est une chance pour cette visite.
0: Le pape Léon XIV, ça y est, qui est salué par ses jeunes qui l'entourent. Et puis, ça y est, la poignée de main avec le président Emmanuel Macron et Brigitte Macron qui est juste à côté.
5: Ce matin, Jean-François Colosimo, c'est la séquence la plus politique que l'on va vivre, en fait.
7: Non, la séquence la plus politique, ça va être Metz.
5: Ah, vous trouvez ?
7: Ah, ben bien
5: à
7: sûr.
5: À l'échelle internationale.
7: Alors, d'abord, oui, bien sûr.
5: Mais à l'échelle française.
7: Metz, vous voyez, c'est quand même intéressant. Je ne pense pas que ça ait été pensé comme ça, mais c'est une terre concordataire. C'est l'Alsace et la Moselle qui, ayant été évidemment conquises par l'Allemagne, après 1870, ont retrouvé leur statut concordataire, c'est-à-dire que l'État y finance l'Église, contrairement à la loi 1905, n'est-ce pas ? Et ça, je trouve que c'est déjà un point. Puis, il y a la présence de Robert Schuman. Alors, on a beaucoup réinventé l'Europe aux couleurs de Jean Monnet, parce qu'il fallait une espèce de héros un peu, je dirais, sans couleur idéologique prononcée. Enfin, Schuman, Gasperi, Adenauer, ce sont trois catholiques, n'est-ce pas, qui fondent l'Europe, trois catholiques qui sont des démocrates chrétiens.
5: D'où d'ailleurs le titre de la rencontre, hein, c'est aux racines de l'Europe, et le mot racine est important.
7: Et bien sûr, est explicite.
5: Mais comment voyez-vous, là, dans ce face-à-face courtois, évidemment, entre Emmanuel Macron et le pape Léon XIV qui arrive à l'instant même, hein, puisqu'on est à la descente de l'avion, ce duel ou ce... Je ne sais pas s'il faut parler de duel, parce que les relations, on a pu le souligner juste avant, sont plutôt bonnes entre le Vatican et la République aujourd'hui. Comment les qualifiez-vous ?
7: Le président de la République et le chef de l'État de la Ve République qui a le plus visité le Vatican, Rome, le pape. Il a voulu avoir une relation de grande proximité, parfois étonnante, avec le pape François qui tutoyait.
5: Mais c'est un peu je t'aime non plus, non ?
7: Oui. Alors évidemment, je dirais que le pape Léon XIV n'a pas le côté argentin de feu le pape François, qui savait finalement, je dirais, tout mettre en scène, malgré tout, quand il le voulait bien, et qui savait, en fait, jouer de tout ça, n'est-ce pas ? Mais déjà pointer de véritables questions, par-delà des accords, par exemple sur la question des migrants, par exemple sur la question de l'Europe, par exemple sur la question de la paix, etc., évidemment. Le président Macron venait en quelque sorte chercher une forme de légitimité. Lui qui s'était converti à l'âge de 14 ans au catholicisme, avant aujourd'hui de se déclarer agnostique. Mais on se souvient de son discours au Bernardin. Il cherchait, la solidarité des catholiques. Cette solidarité avec le pape, elle a existé sur certains points, mais elle s'est effritée sur d'autres. Et évidemment, ce sont les grandes questions de l'inscription du droit à l'avortement dans la Constitution en 2024, et la loi sur la fin de vie qui vient d'être promulguée.
5: Ce sont des affronts ?
7: Mais ce ne sont pas des affronts, ce sont des accords forts. Comment est-ce que Léon XIV va signifier le message qui est propre à l'Église catholique sur ces points, sans pour autant être dans une forme de démarche insurrectionnelle, je veux dire, puisque ce sont des lois qui ont été votées, donc je veux dire, de ce point de vue-là, il y a aussi un respect du vote démocratique, n'est-ce pas ? Le pape ne va pas contredire ce qui se passe en France.
0: Alors on va écouter en direct... Voilà, la musique pour accueillir le pape Léon XIV en France.
5: Et le tapis rouge, et cette image des deux chefs d'État qui remontent ce tapis rouge. C'est une image qu'on n'a pas eue avec Ah si, on l'a eu un petit peu quand même à Marseille avec le pape François. Moi, je me souviens même que Emmanuel Macron avait donné son bras au pape François.
0: Hein. On peut écouter cet hymne.
5: Bien sûr. C'est la France qui reçoit.

0: Vous êtes d'accueil et d'unité.
1: Sur l'accueil et d'unité.
0: Oui, c'est exactement. Chez nous que ça se passe précisément. Melchior Gormand, on va d'ailleurs aller avec Étienne Pépin.
1: Étienne Pépin qu'on devrait retrouver dans un instant, puisque ça y est, il est arrivé en même temps que le pape, hein, puisqu'il était dans l'avion vraiment du pape. Voilà, Étienne Pépin qui, je crois qu'il y a une petite déconnexion. Ah non, ça y est. Étienne Pépin, pas encore avec nous, Louis. Heureusement, on a encore Jean-François Colosimo. Qu'est-ce que ça vous évoque de voir ces images et de les entendre, Jean-François Colosimo ?
2: Le pape de la réconciliation entre le Vatican et la République, c'est Léon XIII, n'est-ce pas ? Et lorsque Robert Prévost, cardinal élu par le conclave, prend un nom, il prend celui de Léon XIV. Mmh. Alors, il y a toute cette dimension, effectivement, de relation à des mutations de l'époque. Léon XIII, c'est le pape de la doctrine sociale au moment, évidemment, de la révolution industrielle, du mouvement ouvrier, d'une transformation. Là, c'est les grandes usines sidérurgiques. Aujourd'hui, c'est l'intelligence artificielle. Et donc, on voit que Léon XIV s'inscrit bien dans la suite de Léon XIII, mais il y avait aussi cette volonté chez Léon XIII, par exemple, dans cette France fille aînée de l'Église, qui était à l'époque le plus grand pays catholique au monde, de voir un peu les catholiques français arrêter d'être happés soit par le sillon de Marc Sannier à l'extrême gauche, soit par l'Action française de Charles Maurras à l'extrême droite, et de retrouver, je dirais, en fait, leur place complète dans... voilà. Alors peut-être que finalement, cette Marseillaise... évoque ça, notons quand même qu'elle est un peu réduite, à minima, n'est-ce pas ? Elle est simple, selon le goût de Léon XIV, tel que affirmé et revendiqué par le protocole du Saint-Siège.
0: Quand on parle du ralliement, Jean-François Colosimo, quel est le décryptage de ce mot un petit peu ambigu ?
2: Le ralliement ?
0: Le ralliement de l'Église à la République, comment l'interprétez-vous ?
2: C'est l'acceptation, en fait, et c'est un peu la préfiguration aussi, je dirais, de Vatican II, c'est l'acceptation d'une forme de modernité où l'Église va en fait s'imposer comme l'avocate des libertés fondamentales et de la dignité fondamentale de l'être humain, n'est-ce pas ? C'est ça en fait qu'il y a derrière, c'est pas le problème dans le ralliement à un régime, c'est l'idée de dire que l'Église va faire la course devant pour ce qui est de ce qu'on appelle les droits humains, mais qui renvoie en fait à l'idée que la personne humaine est vraiment à l'image et à la ressemblance de Dieu. Ouais, c'est-à-dire que l'Église va apporter cette dimension de transcendance qui manque sinon aux droits de l'homme.
1: Vous êtes sur RCF Notre-Dame, on vous fait vivre l'arrivée du pape Léon XIV en France, il est bien arrivé et on est très heureux de pouvoir vous proposer ces émissions spéciales. Louis Dauphret, nous sommes ensemble jusqu'à 13h en direct pour commenter aussi les images que nous avons ici en studio et puis pour retrouver nos envoyés spéciaux, Étienne Pépin qui est sur le tarmac aux côtés de Léon XIV et Pauline de Torchia qu'on retrouvera dans quelques minutes qui se trouve au Palais de l'Élysée. Le Palais de l'Élysée... c'est Léon XIV qui va s'y rendre avec un trajet de 19 km entre Orly et le Palais de l'Élysée.
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1: Et oui, Louis, nous sommes toujours avec nos deux invités pour cette première heure. Jean-François Colosimo, essayiste, écrivain, vous êtes historien des religions, vous êtes le directeur général des éditions du CERF. Gérard Gachet nous accompagne également, ancien journaliste au Figaro, ancien directeur de la communication du ministère de la Défense.
0: Oui, quand on pense à la Défense, il y a quand même l'image du général Georges Lain, des tours de Notre-Dame qui brûlent et qui se reconstruisent, se restaurent. Ça sera aussi une belle image de ce voyage du pape Léon XIV, nul doute que ce rendez-vous, les Vêpres de Notre-Dame, seront un point tout à fait marquant avant la veillée au Stade de France. Gérard Gachet, je voulais savoir comment vous inscriviez un petit peu cette épopée de Notre-Dame de Paris dans le cadre de cette visite du pape Léon XIV.
4: Écoutez, nous l'inscrivons d'autant plus que le pape Léon XIV, vous le savez, pendant son séjour parisien, habite à l'Annonciature, chez Monseigneur Migliori, dont vous avez parlé il y a quelques minutes. Et je suis heureux de vous dire que le nonce apostolique va lui remettre tout à l'heure un exemplaire de notre biographie du général Georges Lain, puisque comme le pape se rend pour célébrer des vêpres solennelles à Notre-Dame de Paris, on pensait qu'il était opportun qu'il ait connaissance de cet ouvrage, d'autant plus qu'une édition américaine est en cours de préparation et le pape étant quand même citoyen américain, au moins d'origine, ça peut également l'intéresser. Donc, effectivement, Notre-Dame de Paris, même si ce n'est pas l'étape essentielle de ce voyage, est une étape importante, d'autant plus que, encore une fois, c'est une autre nuance avec son prédécesseur. Le pape François, vous vous souvenez, ne s'était pas rendu à Notre-Dame de Paris, il avait refusé de s'y rendre au moment de la réouverture. Donc je pense qu'effectivement, ça a une importance réelle dans le voyage du pape, sa présence cet après-midi à Notre-Dame de Paris. Et tout à l'heure, Jean-François Colosimo a rappelé la volonté du pape de garder un caractère strictement pastoral et apostolique à son voyage. On l'a vu également sur Notre-Dame, puisque le président Macron voulait lui faire une petite visite guidée de Notre-Dame avant la célébration des Vêpres, et le pape a refusé. Il sera seul, donc, avec le clergé dans la cathédrale de Paris.
0: Malgré tout, Gérard Gachet, je pose la question aussi à Jean-François Colosimo. Notre-Dame de Paris demeure un point de ralliement entre l'Église et l'État en France ?
2: Bien sûr.
4: C'est la cathédrale de Paris, de la capitale. Donc, ce n'est pas neutre non plus comme situation à la fois politique et géographique d'être la cathédrale de la capitale d'un pays comme la France. Donc oui, ça reste une étape importante et ça garde un caractère malgré tout un peu politique. D'ailleurs, quand le pape François n'y était pas allé, il y avait eu aussi des interprétations un peu politiques sur ce refus.
0: Jean-François Colosimo.
2: Oui, Notre-Dame fait partie, comme tous les monuments et d'églises antérieures à 1905, relève en fait de l'État, n'est-ce pas ? L'État, effectivement, en réserve l'usage à l'Église. Donc, lorsque la restauration de Notre-Dame a été faite, avec aussi beaucoup, évidemment, de concours, de philanthropie universelle, d'ailleurs, mais malgré tout, c'est bien l'État qui a été l'architecte de la restauration de Notre-Dame, puisque finalement, la loi de 1905, c'est un peu un divorce à l'amiable, vous voyez, c'est-à-dire l'Église et l'État se séparent, l'Église ne veut pas être l'État, l'État ne veut pas se constituer en Église, donc on se sépare, et comme dans tout divorce, il y a la question de savoir que deviennent les biens acquis durant la communauté.
0: Durant le mariage,
2: et là, effectivement, l'État, tous les monuments d'avant 1905 sont à la charge de l'État, dès lors qu'ils sont effectivement, voilà, et évidemment, l'Église en a l'usage.
0: Mais c'est un peu un point de ralliement aussi entre la République et
2: absolument.
0: La France, l'Église, parce que tout s'est passé à Notre-Dame, à un moment ou à un autre.
2: Rappelons-nous le Te Deum de la Libération, avec Charles de Gaulle. Il a lieu à Notre-Dame. C'est à Notre-Dame qu'on fête la libération de la France. En revanche, on peut regretter que Madame Hidalgo, par exemple, ait refusé la proposition qui avait été faite alors, qu'il y ait un service, d'ailleurs, je dirais, œcuménique et interreligieux pour les victimes des attentats de 2015, prétextant que c'était contre la laïcité, mais en fait, c'était une explication, il faut le dire, de la part de la mairesse de Paris d'alors, bidon.
1: Vous êtes sur RCF Notre-Dame, on vous fait vivre l'arrivée de Léon XIV ce matin. Léon XIV qui vient de signer des autographes pour ces jeunes qui étaient présents à l'arrivée dans l'aéroport. Alors justement, Léon XIV qui est entré dans l'aéroport, il devrait prendre une voiture pour se rendre au palais de l'Élysée. Ce sont 19 kilomètres qui séparent Orly et l'Élysée, où se trouve justement Pauline de Torsiac. Vous êtes, on imagine, avec d'autres journalistes qui attendent avec impatience l'arrivée de Léon XIV et du couple Macron.
5: Exactement, Melchior. Je me trouve actuellement dans la cour de l'Élysée. Il y a des centaines de journalistes qui attendent l'arrivée du pape Léon XIV aux alentours de 11h. Et pour l'instant, c'est un véritable défilé. Les invités à ce discours, alors il y a des responsables politiques. On a vu Michel Barnier passer il y a quelques instants, des personnalités aussi. On a vu Stéphane Bern entouré d'évêques, parce qu'il y a tous les évêques qui ont emprunté ce tapis rouge qui va des grilles de l'Élysée jusqu'au perron de l'Élysée, où ils vont accéder à la salle des fêtes. J'entendais même certains journalistes étrangers parler de Fashion Week papal. L'image est assez drôle. Et donc, tout le monde s'installe, tout le monde arrive progressivement pour assister à ce discours très attendu, Melchior, sur le discours, ce discours aux institutions et au corps diplomatique qui devrait être prononcé par Léon XIV aux alentours de 11h, 11h15. Et en attendant, évidemment, il va marcher et aller saluer Emmanuel Macron. Il sera accueilli par Emmanuel Macron avant sur ce tapis rouge. Je vous rappellerai à ce moment-là, Melchior.
1: Avec grand plaisir. On reste connecté, Pauline de Torsiac, notre correspondante sur place, au cœur de Paris et au cœur du palais de l'Élysée. Une Fashion Week papal, Jean-François Colosimo.
2: Oui, ça parce fait que sourire. Non, parce que vous voyez que ça avait été dès son apparition sur la loggia de Saint-Pierre, il y avait déjà chez le pape Léon XIV, ne serait-ce que par sa manière de se présenter, la manière dont il était d'ailleurs habillé liturgiquement, une volonté de montrer que il serait un pape de l'apaisement. On sait que le pontificat de François a été extrêmement prophétique, énergique, n'est-ce pas ? C'est un pontificat qui a vraiment, je dirais, poussé énormément de questionnements, qui a véritablement aussi ébranlé beaucoup de fausses certitudes. Enfin, ça a été un grand pontificat, mais c'était un pontificat qui a laissé tout le monde un peu essoufflé. Et voilà donc que Léon XIV arrive pour, je dirais, ramener aussi de l'unité. D'ailleurs, je note que, pour l'instant, il arrive en France, il est vraiment le pape de tous les catholiques. Mmh. Ce qu'on appelait jadis les cathos de gauche, ce qu'on peut appeler aujourd'hui les cathos plus tradis, les charismatiques, les ceci, les cela. Si c'est on tout fait le compte de toutes les familles, en fait, sont autour de lui. Mmh. Alors évidemment, sauf les lefévristes qui ont raté véritablement le coche en renouvelant leur schisme de manière avec un tampon, avec une espèce de sceau obstiné, qui d'ailleurs cause beaucoup de troubles dans leurs propres troupes, n'est-ce pas ? Sachons-le aussi, n'est-ce pas ? Et donc, il y a ce pape qui s'est allié tradition et modernité. Mmh. C'est un pape, effectivement, qui a les habits traditionnels d'un pape, n'est-ce pas ? Et qui aime la liturgie, qui, dans la liturgie, je dirais, sait être aussi pontifical. Et en même temps, c'est un pape qui parle de l'IA, et c'est un pape qui peut citer des rockers. Donc on a, je dirais, ce pape, encore une fois, particulièrement jeune, encore, parce que, bien sûr, qu'il y avait eu Jean-Paul II, cet athlète de Dieu, 58 ans, lorsqu'il est, n'est-ce pas ? Mais après, il y a les dernières images de Jean-Paul II, c'est aussi l'homme crucifié qui, par la maladie, qui envoie un message aussi
1: jusqu'au bout, à
2: tous les souffrants, jusqu'au bout, etc.
0: Message que l'on aura certainement à Lourdes, hein, d'ailleurs, de la part du pape Léon XIV.
2: Absolument, absolument, absolument. Non, mais bien sûr. Mais je veux dire par là, ensuite,
0: Jean-Paul II l'a vécu, l'a montré.
2: Vous avez Benoît XVI, qui est, je dirais, ce qu'on pourrait appeler véritablement l'Auguste vieillard dans toute sa sagesse, enfin, etc. Vous avez François, le lutteur, mais qui est rattrapé à la fin par essoufflement.
1: Oui.
2: Vous voyez, et là on arrive avec cet homme de 71 ans, qui a l'air d'une santé particulièrement robuste, qui est d'une grande discrétion, mais aussi d'un grand. Cette discrétion, c'est un tact, et c'est une manière aussi d'être avec les gens, n'est-ce pas ? En fait, il a tout de suite, j'ai remarqué ça, vous l'avez remarqué peut-être, il s'est coulé. Vous voyez, c'est quand même pas rien. Quand du jour au lendemain, parce que les cardinaux ont voté pour vous sous l'inspiration du Saint-Esprit, c'est pas rien de se retrouver quand même à la tête de 1 milliard 400 millions de personnes dans le monde, l'héritier de 2000 ans d'histoire, et d'avoir plus que comme juge, mais aussi secours, que Dieu.
0: Je disais à l'instant, Jean-François. Ah,
2: bon, tu vois, c'est quand même bon. Il faut y arriver.
0: On n'a pas beaucoup de prise sur Léon XIV dans le sens où on n'a pas d'idée préconçue à son sujet. Vous dites qu'il fait l'unanimité au sein des catholiques, ce qui est déjà énorme si on peut, si on peut regarder les choses de cette façon-là. Oui. Mais d'une certaine façon, il y a une sorte de prudence très grande chez lui. Prudence et fermeté, vous diriez que c'est ce qu'il essaie d'allier ?
2: Moi, je pense que c'est discrétion. Alors, certains ont peut-être pensé, tiens, il est peut-être un peu timide. Pas du tout, il est pas du tout. Il est très affirmatif. Seulement, il est affirmatif quand il veut et comme il veut et par les moyens qu'il veut. Et ce sont des moyens, en fait, je dirais, paraboliques, un peu à la manière de l'évangile. Vous voyez, c'est-à-dire, on attend à ce qu'il excommunie Donald Trump. Non, mais il nomme un Colombien entré aux États-Unis sans papier comme évêque. Vous voyez ? Donc, il est, en fait, dans la signification, dans la sémantique spirituelle. C'est ça qu'il faut comprendre. Mais c'est un endurant, c'est un homme de marathon, je pense. Je pense qu'il sait que si Dieu lui prête vie, qu'il est là pour quelque temps, et donc il va construire. Et il s'est mis à construire. Regardez comment il a tenu parole. Léon XIV, alors tout le monde va dire, journaliste Léon XIII, hop, il a dit Léon XIV parce qu'on vit une mutation totale. Un an plus tard, vous avez l'encyclique sur l'intelligence artificielle, qui est un succès mondial. Chris Hollard, le fondateur d'Anthropic, Claude, c'est-à-dire l'un de ces grandes entreprises d'IA, est là, lorsqu'il présente à Rome son encyclique pour dire que le pape a raison. Voilà, c'est ça la méthode Léon. Et la méthode Léon, c'est le ralliement.
0: C'est le ralliement mais intelligent.
2: Oui, mais c'est le ralliement aussi des gens autour de lui, comme en fait... Celui qui porte l'unité, c'est son ministère, c'est sa vocation.
1: Vous parliez de Magnificat Humanitas qui a fait l'effet Laudato Si un peu. C'est-à-dire où tout le monde s'en empare, et même Jean-Luc Mélenchon hier, un peu à la surprise de tout le monde, en commentant l'arrivée du pape en France, il a qualifié Magnificat Humanitas d'œuvre ayant un petit arrière-goût d'humanisme. Voilà. Bon, ce sont ses mots. Hein. Oui. Ce qui est intéressant aussi à observer...
0: Est-ce que tout le monde veut en
2: Mélenchon
0: en fait
2: a des souvenirs de temps en temps, qui zèbre son cerveau de l'enfant de cœur qu'il fut qu'il fut au sein d'une famille très catholique.
1: Le pape Léon XIV, qui se trouve toujours à l'aéroport d'Orly, qui va bientôt quitter l'aéroport

0: avec un discours attendu, quand même très attendu,
1: exactement,
0: sur ce qu'il va dire aux autorités. Donc il y a des éléments qui sans doute seront soulignés, on peut le présumer, en notamment la mort programmée. La mort programmée, ce n'est pas rien, mais c'est la France qui a franchi le pas. Et on sait, vous le disiez tout à l'heure, Jean-François Colosimo, que les deux extrémités de la vie sont aujourd'hui malmenées par une République qui peut-être outrepasse le mandat qui est le sien. Et donc, il y aura peut-être un rappel de ce point de vue-là. Et puis, il y a la question des racines, les racines chrétiennes. Jusqu'où vont-elles? Comment sont-elles? Comment s'épanouissent-elles dans cette société? La question de l'école aussi, la transmission. On sait que l'enseignement catholique est face aussi à quelques tracasseries, quelques brimades, quelques programmes aussi qui lui sont plutôt défavorables, en tout cas avec lesquels l'Église exprime un désaccord, notamment sur l'enseignement sexuel à l'école. Tout cela suscite aussi beaucoup d'interrogations. La question de la laïcité que vous avez abordée, Jean-François, quelle est la juste laïcité, le bon réglage?
2: Mais alors moi je pense pas, enfin j'en sais rien, on verra bien, mais on dirais que la finesse sur 2000 ans de l'exercice pontifical fait que c'est peut-être pas l'Élysée qui sera le lieu des contradictions les plus fortes, mais que le pape, au milieu des malades, des handicapés,
1: à Lourdes,
2: là, je crois que ça sera, parce qu'il y a ce problème, enfin, c'est pas un problème, c'est plutôt la méthode, Léon, c'est plutôt la méthode de l'incarnation que de l'incantation, vous voyez. C'est un pape de l'incarnation plutôt que de l'incantation.
0: Ça, c'est capital. Ça veut dire que dans la gestuelle politique, ça se lit.
2: Ça se lit plus, et voyez bien que ça sera d'autant plus fort. Et puis, en plus, ça serait peut-être pas forcément, bien correct que d'être sous le toit de l'Élysée, d'entreprendre d'un coup une forme de conversation rude, parce que parlons de la vérité, que le pape aura eu avec le président en tête à tête, n'est-ce pas ? Et qu'il a déjà eu d'ailleurs à Rome.
1: Et dans le salon d'honneur actuellement à l'aéroport d'Orly. Il est 10h40 sur RCF Notre-Dame, on vous fait vivre cette arrivée du pape Léon XIV en France.
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1: Et avec Étienne Pépin, qu'on rejoint tout de suite en direct de l'aéroport d'Orly, Étienne.
4: Ah oui, tout à fait. Le pape Léon XIV est en route maintenant pour l'Élysée. C'est la première étape de ce voyage apostolique, le cinquième, avec ce thème « Pour que le monde ait la vie ». Le pape Léon XIV est descendu de son avion pour saluer monsieur et madame Macron, saluer également aussi un parterre d'officiels, et en particulier les évêques de France qui ont participé à la préparation de cette visite, parmi eux le cardinal

0: Trouvez actuellement dans un car direction le palais de l'Élysée.
1: Je suis dans un autobus, en effet, et je suis en train de me rendre à l'Élysée. Nous sommes comme un convoi, si vous voulez, à travers les rues et pour l'instant d'Orly, mais on va très bientôt rejoindre Paris et rejoindre l'Élysée. Nous suivons le pape, en fait, hein, pas à pas. Nous sommes derrière lui et nous allons nous positionner dans la cour de l'Élysée pour l'accueillir avant un moment officiel, une prise de parole officielle au milieu de la matinée.
0: Merci beaucoup Étienne Pépin et on vous retrouve en direct tout à l'heure aux côtés de Pauline de Torsiac.
1: N'hésitez pas, je suis là pour vous.
0: Alors on n'hésitera absolument
2: tout à l'heure,
0: pas.
2: Étienne.
0: Voilà Ludo Frêne, on vous fait vivre vraiment cette arrivée.
2: Et oui, je reprends
0: 14.
2: Ce que disait tout à l'heure Jean-François Colessimo. Je ne sais pas si Gérard Gachet est encore avec nous, mais Gérard, si jamais si vous nous écoutez, n'hésitez pas à intervenir. Et d'ailleurs, tenez, je vais vous poser la question en partant de ce que disait Jean-François tout à l'heure sur le fait que par rapport à 1980 aujourd'hui. Ça n'était pas mieux avant avec le pape Jean-Paul II. 45 000 personnes au Parc des Princes, 300 000 au Bourget. On s'achemine vers une foule qui sera bien plus nombreuse cette fois-ci. Donc, qu'est-ce qui se passe? Est-ce qu'il y a en fait une... comment dirais-je? Il faut se défaire d'un esprit dépressif en France qui consiste à dire que le catholicisme est expulsé de la société française. Ça n'est pas vrai, Gérard Gachet?
3: Non, ce n'est pas vrai. D'ailleurs, il y a beaucoup d'éléments qui le montrent. Notamment le nombre de baptêmes de jeunes adultes qui est absolument impressionnant. Mais je crois que si aujourd'hui on constate une telle affluence aux différentes étapes du voyage du pape, et après toutes les réservations annoncées montrent qu'il y a cette affluence, c'est parce qu'il y a, je crois, à la fois un engouement pour ce pape, un engouement parce qu'on a effectivement un pape jeune, ouvert, dynamique, sympathique d'aspect, et un pape, eh bien, à côté de l'engouement, il y a également une curiosité, parce que comme l'a rappelé Jean-François Colosimo, ce pape est prudent dans son expression, il a le temps devant lui, en principe, et on le lui souhaite, pour pouvoir préciser sa pensée sur un certain nombre de sujets, donc cette prudence fait qu'il n'y a pas seulement l'engouement, il y a la curiosité. On a envie de savoir mieux ce que pense et ce que veut faire ce pape. Je pense que d'ailleurs les différentes étapes de ce voyage vont lui permettre, sur un certain nombre de sujets, de le préciser. Mais ça explique aussi peut-être l'affluence plus forte que pour le voyage de Jean-Paul II au Bourget. Je me permets de rappeler avec un peu de mauvais esprit, je crois me souvenir que dans le voyage du pape au Bourget, il n'y avait pas non plus un enthousiasme très fort de l'épiscopat français à l'époque pour favoriser la venue des gens à ces étapes.
0: Jean-François Colosimo.
4: Oui, mais je crois qu'il y a aussi un phénomène de sociologie religieuse qui est un phénomène planétaire et que d'ailleurs avait très bien compris Jean-Paul II, probablement d'ailleurs par rapport à ses déplacements, ça a été l'institution des JMJ. C'est-à-dire que je dirais que, on va le dire comme ça, et autant la messe dominicale peut un peu souffrir dans la fréquentation, autant en fait on voit qu'à l'échelle planétaire, ça vaut pour les musulmans avec le pèlerinage à la Mecque, ça vaut pour les hindouistes avec le pèlerinage sur les rives du Gange, n'est-ce pas? Et plus il y a une atomisation sous l'effet de la globalisation des individus. Hein, d'ailleurs, individu, ça se dit atome en grec, n'est-ce pas? Donc, plus il y a une atomisation, plus ces grands rassemblements convoquent les gens, parce que d'un coup, c'est la démonstration qu'on est au cœur de l'humanité, n'est-ce pas? On côtoie dans la foule. Dans la foule, c'est aussi l'expression de la communion. Rappelez-vous le sermon sur la montagne, enfin, etc., la multiplication des pains, etc. C'est-à-dire, là, le fait d'être d'un coup dans ce grand ensemble.
2: On éprouve ensemble.
4: On éprouve ensemble. Et donc, de ce point de vue-là aussi, c'est aussi grâce à Jean-Paul II et l'institution des JMJ qui a eu cette idée aussi de faire corps, n'est pas grand corps, n'est pas grand corps qui est l'image même de l'Église, en fait. Et donc, il y a aussi ça, de ne pas rater. Ensuite, il y a quand même le fait aussi que oui, ça faisait 18 ans qu'on n'avait pas vu de pape en France. Donc, je veux dire...
2: Mine de rien.
4: On n'a pas envie de rater son tour.
2: Quand même, Jean-François Colosimo, vous êtes un expert de la modernité, de la postmodernité. Vous éditez d'ailleurs beaucoup de plumes.
4: Et je vous rappelle que j'édite le Saint-Père.
2: Oui, vous avez, ah, bien sûr. Non, non, je ne pensais pas.

0: honte.
1: Non, mais je ne pensais pas au Saint-Père. On sait que vous éditez beaucoup d'auteurs qui réfléchissent à l'évolution de la société. On aurait très bien pu penser que la modernité tardive, cette post-modernité, est définitivement refermée la page de Dieu depuis Jean-Paul Sartre et le Dieu est mort de Nietzsche. Tout cela aurait dû triompher de ce que nous vivons aujourd'hui,
2: mais
1: normalement.
2: Vous voyez bien que ce n'est le cas nulle part dans le monde. Parfois, ce n'est pas le cas de manière convulsive.
1: Oui, mais en Occident, ça aurait dû être le cas, logiquement, non ?
2: Alors, écoutez,
1: une évolution à la belge ou à la canadienne ?
2: À la québécoise, vous voulez dire ?
1: À la québécoise.
2: Alors bon, le Québec, c'est une... si vous voulez qu'on en parle une seconde, le Québec, c'est un cas d'école, c'est en trois mois, l'Église disparaît. Mais il faut dire qu'elle était omniprésente. C'est elle qui faisait l'enseignement, c'est elle qui faisait la police, c'est elle qui faisait la médecine, c'est elle qui faisait tout. Le jour où la sécularisation est arrivée, ça a tout emporté.
1: Très rapidement, en deux ans, la Révolution tranquille.
2: Voilà. Ensuite, paradoxalement, le cas belge, je vous dis avec beaucoup d'amitié pour nos amis, pour les Belges, n'est-ce pas ? C'est qu'en Belgique, vous avez une église qui est quasiment une église d'État. Et finalement, paradoxalement, on se rend compte que tous les combats qu'a menés l'église face à l'État en France l'ont entraînée, en quelque sorte, à compter sur elle-même. C'est-à-dire que la laïcité, en fait, a été une chance. Une chance de ne pas sombrer dans une espèce de confort institutionnel, une chance de devoir se construire et se reconstruire en permanence, une chance, en fait, de se compter et aussi une obligation de convaincre. Donc, de ce point de vue-là, on a une Église de France qui est hyper affûtée. Ensuite, ne désespérons pas trop, quand même. Moi, je peux vous dire que théologiquement parlant, que ecclésialement parlant, spirituellement parlant, alors évidemment, on n'est plus à la grande époque des Yves Congar, Henri de Lubac, Danielou, Bouillet, enfin, tous ces grands théologiens qui ont fait français, qui ont fait le Concile Vatican II, mais la France théologique, spirituelle, continue d'irriguer l'Église entière. On attend beaucoup la parole catholique française dans tout le monde catholique.
0: On vous fait vivre en direct sur RCF Notre-Dame l'arrivée du pape Léon XIV en France. Il a un petit quart d'heure de retard quand même, hein, parce qu'il était censé partir à 10h30 d'Orly pour arriver à peu près à 11h à l'Élysée. Pour l'instant, il n'est pas encore parti d'Orly.
2: Vous allez adresser votre réclamation.
0: Oui, il ira chercher un petit mot chez le directeur, le président.
2: On peut penser que le président veut lui montrer...
0: Mais non, parce que le président a quitté le salon d'honneur où ils ont pu discuter.
2: Ah non, mais peut-être qu'il s'entretient avec les cardinaux.
0: C'est bien possible. En tout cas, c'est l'effervescence au cœur de Paris. On a justement Omblin Poncignon qui est aux alentours de Notre-Dame-des-Champs, puisque, évidemment, Léon XIV ira tout à l'heure à Notre-Dame-des-Champs.
3: Oui, je suis sur le boulevard Montparnasse avec Élie qui est bénévole, qui est chef d'équipe d'animation. Et voilà, il est avec tout son petit groupe en t-shirt jaune. Élie, est-ce que vous voulez nous raconter un peu quelle est votre mission aujourd'hui ?
4: La mission sera effectivement d'aider les gens à se bien placer pour pouvoir avoir le maximum nombre de gens, donc de pouvoir les accueillir, animer leur présence en attendant que le pape passe. Et donc l'important, c'est de pouvoir... de fluidifier le passage des gens, d'avoir le maximum de nombre de gens pour qu'ils puissent assister à cet événement qui est vraiment important et qui se passe peut-être chaque décennie. Et donc, l'important sera d'avoir le maximum de gens qui sera présent là. Et donc, de les pas faire ennuyer aussi. Donc, c'est ça l'important.
3: Et vous savez d'où il arrive là, le pape, de quel côté ?
4: Et il va arriver du côté ouest. Et donc il va passer du boulevard Montparnasse et puis il va monter au boulevard Saint-Michel. Il va terminer vers l'église Notre-Dame, donc la cathédrale Notre-Dame.
3: Et comment vous vous sentez ? Quelle est l'émotion, la principale ?
4: J'ai hâte de voir le pape. En fait, je suis Libanais, je viens du Liban, mais je n'ai pas eu la chance d'être au Liban l'année dernière pour l'accueillir. Mais quand j'ai su qu'il allait venir en France, j'ai tout mis pour être bénévole les deux jours. Car pour moi, c'est une grande chance, en tant que catholique d'Orient, déjà de voir le pape et d'être dans un pays où on est beaucoup contre la religion, mais de voir quand même qu'on respecte toujours toutes les religions et de voir tout le monde qui est déjà tellement, qui a tellement hâte de venir ici et de voir le pape passer.
3: Merci beaucoup, Élie.
4: Pas de souci.
0: Merci beaucoup, Ombline Poncignon, en direct du boulevard du Montparnasse, au cœur de Paris. Et le pape Léon XIV, ça y est monté, non pas dans la Papa Mobile à Orly, mais dans une BMW, voilà, qui a été décorée aux couleurs du Vatican, Louis Dauphren.
1: Oui, ce qu'il faut dire justement, si c'est Notre-Dame des Champs, c'est que la Papa Mobile se trouve à cet endroit-là. Exactement. Et c'est pour ça qu'il va arriver dans une voiture banalisée dans quelques instants, d'une certaine façon. En tout cas, c'est aujourd'hui que ça se passe. Et après, il va remonter vers Notre-Dame et on aura la chance de l'apercevoir, parce que vous savez que la radio n'est pas très loin, donc on va faire cette avec enthousiasme,
0: essayer de l'apercevoir. En direct toute la journée sur RCF Notre-Dame.

0: Et toujours en direct sur RCF Notre-Dame avec vous, Louis Dauphren, avec également nos deux invités, Jean-François Colosimo et Gérard Gachet. On parlait évidemment de l'importance de cette rencontre à l'Élysée, de la présence des autorités de la société civile. Vous avez parlé de Lourdes également, Jean-François Colosimo, et l'UNESCO également. C'est là où on va se rendre compte à quel point le pape a un message universel, pas uniquement pour les Français, mais quand il vient en France, c'est pour parler aussi au monde entier.
1: Et du coup, quelle joie, je dirais, pour la France, que lorsque le pape vient en France, en fait, il trouve aussi l'occasion de parler au monde. Parce que, voyez, comme on disait autour du général de Gaulle, la France, elle vaut la peine quand elle est la voix des hommes et des femmes sans voix, et des peuples sans voix. Donc là, on a une coïncidence entre la catholicité, je dirais, de l'Église, et un peu la prétention universaliste de la France, et c'est tout à fait heureux. Moi, ce que je voulais dire aussi, c'est que ce que je trouve de formidable, on voit évidemment là les motards, les voitures, etc., mais on a entendu notre ami libanais regretter d'avoir pas été au Liban, mais effectivement, regardez combien dans les voyages précédents du pape Léon XIV, il y avait en fait de francophonie. Au Liban, bien sûr. Mais en Algérie, il y avait le cardinal Vesco, n'est-ce pas ? Sur les traces d'Augustin. À Monaco, puisqu'il s'est rendu aussi dans la principauté monégasque. Alors vous voyez que finalement, ces voyages, même antécédents, nous rappellent que la France, c'est un peu plus que la France, qu'il faut un peu sortir là, de notre hexagone un peu poussiéreux, que nous avons rendu poussiéreux, et que dans lequel nous sentons d'un coup engoncés. Il y a tout ça, il y a toute cette perspective très très large.
2: Cette familiarité française, il y a une forme de familiarité chez Robert Francis Prévost.
1: Bah, vous savez qu'il a des origines aussi, multiples hein, d'ailleurs, il n'y en a pas qu'une hein, dans sa famille, sa fourmille de Françaises et de Français sur des siècles. Mais vous voyez qu'il est le pape. Lui aussi, c'est ça qui est important pour les gens. Ils veulent une parole de quelqu'un qui, contrairement aux politiques, n'est pas là pour se servir, mais pour servir. Et vous voyez que Robert Prévost s'est complètement effacé derrière Léon XIV. Léon XIV ne fera même pas un petit saut sur la terre de ses ancêtres en Normandie. Vous voyez que le pape ne s'appartient pas. Les gens ont besoin de ça aussi. Ils ont besoin de trouver, en fait, une parole si libre, si peu conditionnée. Le pape, à qui il doit ? Il doit à Dieu. Bon, à part ça, à qui il doit ? Il doit aux fidèles, certes. Mais à qui il doit ? Il doit à aucune puissance de ce monde. Quoi que ce soit.
2: Donc sa parole est vraie.
1: Il y a un moment où la parole politique, on le sait malheureusement, parfois à tort d'ailleurs, est mise en doute.
2: Quels peuvent être les effets, Jean-François, sur ce climat de l'élection présidentielle que l'on va connaître ? Est-ce qu'on vit une parenthèse ? J'allais dire, c'est un peu la cigarette du condamné. On est en train consommer la cigarette du condamné.
1: Moi, je n'irai pas la cigarette
2: du condamné. Et après, ça va mal se passer.
1: C'est une parenthèse enchantée. Ce qu'il y a de sûr, c'est qu'il n'y aura aucune candidate ou aucun candidat à la présidentielle qui pourra récupérer, en fait, ce voyage. Ce voyage, je dirais, il est véritablement indemne de tout soupçon idéologique, de toute volonté de récupération. Mais en revanche, peut-être que nos politiques verront, peut-être, enfin, ce que signifie, lorsque on est investi, ce que signifie le sacrifice de soi lorsqu'on est investi.
2: C'est-à-dire qu'il n'y a pas de prise.
1: Plus grand que soi.
2: C'est ce que je disais tout à l'heure, il n'y a pas de prise sur le pape, c'est-à-dire qu'on ne peut pas essayer de le capter, on ne peut pas le ramener à soi.
1: Mais c'est pour ça qu'ils se précipitent tous, ces chefs d'État, à Rome. Pour voir l'original, pour voir le vrai. Pour voir le gars qui est là, la personne, si vous permettez, qui est là, qui, en fait, ne doit rien à personne, mais se doit à tout le monde. Ils sont fascinés, eux qui sont au pouvoir par accident, par volonté opiniâtre, qui s'y maintiennent par la force, qui s'y maintiennent par la ruse. Et en fait, ils ont un bain d'innocence enfin retrouvé.
0: On va retrouver Étienne Pépin, qui est en train d'arriver, toujours dans ce car, avec d'autres journalistes au Palais de l'Élysée. Étienne Pépin.
3: Ben oui, on vient de traverser l'avenue des Champs-Élysées où aura lieu la messe demain, la grande messe aux Champs-Élysées et place de la Concorde. On a traversé tout Paris en quelques minutes finalement. C'est la première fois que ça m'arrive de traverser si vite la capitale. Et j'ai été frappé dans le 14e arrondissement par l'enthousiasme, véritablement la ferveur des fidèles sur les bords de la route. On est dans le convoi du pape qui arrive donc là à l'Élysée en ce moment même, et une véritable ferveur, en particulier autour de l'église Saint-Pierre de Montrouge. Si des auditeurs qui nous écoutent de ce coin-là nous entendent, sachez qu'on a été tous à l'intérieur du convoi assez marqués par l'effervescence de votre délégation. Voilà en tout cas une visite qui commence bien, avec vraiment déjà les fidèles qui sont là pour accueillir leur Saint-Père avant la grande déambulation qui aura lieu cet après-midi. Voilà, l'autobus vient de s'arrêter, je vais devoir descendre, mais j'arrive dans la cour de l'Élysée.
0: Écoutez, merci beaucoup Étienne de nous faire vivre vraiment au plus profond de cette visite et puis de l'Élysée. Merci beaucoup Étienne Pépin, on vous retrouvera dans quelques minutes évidemment avec Pauline de Torcia qui se trouve également à l'Élysée, et puis vous les entendez, nos reporters sur place, Omblin Poncignon, Marguerite Demoulin également. On va marquer une petite pause, Louis Dauphresne, et puis on se retrouve dans un instant avec nos invités, notamment François Mabi qui est chercheur et statutaire au CNRS. On va le retrouver
2: dans la joie dans et l'enthousiasme
0: instant. Exactement. Merci beaucoup Jean-François Colosimo d'avoir été avec nous. C'est un plaisir de vous entendre.
1: C'est moi qui vous remercie. Et voilà, ne perdez pas souffle. Hein.
2: Et à bientôt Jean-François dans un futur débat.
1: Gardez le souffle
0: mais oui,
1: de l'esprit.
2: On garde le souffle de l'esprit, la colombe qui est au-dessus de nous.
0: Et on remercie également Gérard Gachet. Alors malheureusement, il devait venir en plateau à RCF Notre-Dame, mais il a été bloqué par la circulation. Évidemment, à tout Paris bloqué hein, ce matin.
2: Et oui, c'est réservé à des convois comme celui qu'a emprunté Étienne Pépin à l'instant. Et d'ailleurs, on voit à l'image à quel point les choses évidemment sont normées à la mesure des chefs d'État qui se déplacent et qui doivent le faire sans encombre. Alors c'est un petit peu difficile parfois pour accéder à des studios, mais nos invités sont quand même là.
0: Le pape Léon XIV qui est en route pour le palais de l'Élysée. On se retrouve dans un instant. Ne zappez pas, ne quittez pas. On se retrouve toujours en direct sur RCF Notre-Dame. À tout de suite.

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2: Et oui, toujours avec vous, Ludo Fren, c'est un plaisir d'être ensemble jusqu'à 13h en direct sur RCF Notre-Dame pour vous faire vivre cette première journée en France du pape Léon XIV qui est en train de se diriger vers le palais de l'Élysée où il va vraiment rencontrer, on va dire officiellement, Emmanuel Macron. Ils se connaissent déjà, hein, ils s'étaient rencontrés évidemment à plusieurs reprises et notamment le 10 avril pour discuter des sujets liés à l'actualité, à la société, et c'est à partir de ce moment-là qu'Emmanuel Macron lui a fait vraiment cette invitation pour venir en France. Ludo Fren, on a un invité qui nous a rejoint en studio. Et pas des moindres, c'est François Mabille. Bonjour François Mabille.
3: Bonjour.
2: Merci beaucoup d'être avec nous.
3: C'est un grand plaisir.
2: Vous êtes un fidèle, évidemment, sur cette antenne. Je rappelle que vous êtes chercheur statutaire au CNRS et secrétaire général de la Fédération internationale des universités catholiques. Le pape Léon XIV est en train donc d'arriver vraiment au palais de l'Élysée. Ça va être un moment à suivre également.
3: Oui, bien sûr. Un moment à suivre et qui illustre bien en quelque sorte la double nature de ce voyage pontifical. Et on l'a vu d'ailleurs à la réception de l'avion où il y avait à la fois les autorités officielles, politiques, représentant l'État français, mais également, bien évidemment, des représentants de l'Église catholique en France et puis également le nonce. Et donc la double dimension, pastorale, mais également visite avec une dimension plus politique ou géopolitique, en tout cas le fait que le souverain pontife soit reçu par le chef d'État, était bien illustré par la qualité des personnes qui l'accueillaient à l'aéroport.
4: François Mabille, dans quel état le catholicisme français se trouve-t-il, si on doit un petit peu analyser la situation? Je dis cela parce que vous avez donné pas mal d'interviews préalablement pour essayer de sonder l'état des forces.
3: Oui.
4: Et c'est toujours très difficile de savoir comment analyser les choses. Pourquoi? Parce que, tenez, Jean-François Colosimo, juste avant, nous disait la laïcité, finalement, contrairement à une idée peut-être un peu répandue, a été plutôt stimulante pour le catholicisme français, qui a su s'adapter et trouver des ressources qu'il n'aurait peut-être pas trouvées dans le cadre, par exemple, de l'Église belge, Église d'État, ou de l'Église allemande, qui elle-même est très riche et bénéficie du fameux impôt. Et ce qui nous permet peut-être d'essayer de mesurer les choses. Comment les voyez-vous ?
3: Moi, je dirais que c'est un catholicisme minoritaire qui, bien sûr, présente un certain nombre de fragilités. On pourrait y revenir. C'est vrai que les tendances sur le moyen ou le long terme sont plutôt difficiles pour l'Église catholique en France. Moins de baptêmes, on y reviendra. Il y a davantage de baptêmes d'adultes. Enfin, tendanciellement, le nombre de baptêmes d'enfants s'est écroulé, divisé par deux en 30 ans. Voilà. Moins de mariages religieux, moins de prêtres, moins d'influence dans la société. On le voit bien à travers les différentes lois qui ont été votées ces dernières années, la constitutionnalisation de l'avortement récemment. Voilà. En même temps, il reste tout de même un catholicisme, d'abord, je dirais, qui est très bien organisé. N'oublions pas que le catholicisme, c'est un ensemble de mouvements catholiques qui existent depuis longtemps et qui sont importants pour la société française. Moi, j'ai toujours été marqué par une remarque de René Raymond, le grand historien du catholicisme, qui disait l'influence du catholicisme mesure, bien sûr, à travers ses mouvements, etc., mais à travers également la formation des jeunes et que l'on retrouve ensuite, d'ailleurs, parfois dans des partis politiques. Regardez aujourd'hui qui est à la tête des deux grandes puissances syndicales, CFDT et CGT, deux personnes qui sont issues des rangs de mouvements de catholiques de la jeunesse en mouvement catholique. Bon. Donc, il y a également ce catholicisme organisé. L'organisation, elle explique également pourquoi en 4 mois, l'Église a pu organiser très vite un tel événement.
2: On a Pauline de Torcia qui est au palais de l'Élysée. Pauline, je crois que ça frémit vraiment dans la cour du palais de l'Élysée.
5: Oui, ça frémit vraiment, vous avez raison Melchior, les journalistes sont en place, positionnent leurs objectifs, leurs caméras, la garde républicaine est elle aussi en place dans la cour de l'Élysée. On a évidemment, on dépoussière aussi le tapis rouge, il faut que ce soit impeccable pour l'arrivée de Léon XIV dans quelques minutes. On a vu passer des responsables politiques, le Premier ministre Sébastien Lecornu, le ministre de l'Intérieur, Laurent Nunez, également le ministre de l'Éducation nationale, Édouard Geffray, tous les évêques sont passés. On a aperçu il y a quelques instants aussi le cardinal Aveline qui est invité le pape en France pour l'Église catholique. Voilà, tout le monde se prépare. Les personnalités sont déjà en place dans la salle des fêtes. Et on attend d'une minute à l'autre, Melchior, l'arrivée du pape. Il devrait passer les grilles du palais de l'Élysée et avoir un premier entretien privé avec Emmanuel Macron, puis oui. S'adresser évidemment aux institutions et au corps diplomatique.
2: Pauline, c'est la première fois que vous rentrez dans l'Élysée vous-même.
5: Exactement, c'est la première fois que je rentre dans l'Élysée. Et je comprends qu'il y a beaucoup plus de journalistes que pour tous ceux qui couvrent justement l'actualité présidentielle au quotidien. Il y a beaucoup de presse étrangère également qui est là pour vivre cette visite de Léon XIV en France.
2: Merci beaucoup Pauline de Torcia qui est à tout à l'heure toujours en direct du Palais de l'Élysée où Étienne Pépin également est arrivé, on l'a entendu tout à l'heure. François Mabille, c'est vrai qu'au niveau des accréditations presse pour cet événement, les organisateurs ont été dépassés en fait par le nombre de demandes.
3: Oui, et c'est là qu'on mesure effectivement l'importance de cette visite officielle du pape Léon XIV. Je dirais qu'il y a un double effet. À la fois la longueur de ce déplacement, 4 jours, le nombre de lieux visités, et puis c'est en France. Et ce qui se passe en France a toujours également un écho bien au-delà de nos frontières.
2: Louis Dauphren, nous sommes toujours avec François Mabille, notre invité jusqu'à midi, et puis on reste ensemble jusqu'à 13h, je le précise également.
6: Oui, parce que jusqu'à 13h, on a des invités qui vont se succéder. Jean de Belot, qui va bientôt nous rejoindre, ancien rédacteur en chef des Échos, directeur de la rédaction du Figaro et membre de l'Institut Thomas More. On verra d'ailleurs à travers la figure de Thomas More ce lien avec le monde politique, avec lui. Il va arriver dans quelques instants.
2: Tout comme Léon XIV qui va bientôt arriver au Palais de l'Élysée.
6: Exactement.
2: Et on voit sur les images une foule qui prend en photo, alors c'est pas la Papa Mobile, mais en tout cas la voiture du pape, direction le Palais de l'Élysée. Il y a beaucoup de personnes, vraiment, c'est assez impressionnant de voir les images, Ludofrène. Et évidemment, ça confirme cette effervescence, ce moment qui était très attendu.
6: Oui, parce que ça arrive dans un moment aussi où la France s'interroge sur ce qu'elle est, où elle va, avec une élection présidentielle qui se profile et qui s'annonce extrêmement tendue, incertaine, avec une 5e République qui est un petit peu en filigrane dans tout ça et en suspension, c'est-à-dire quel est l'avenir de la société française, du régime dans lequel nous sommes. Emmanuel Macron a cristallisé aussi beaucoup de points de vue contradictoires et une société très polarisée, très fragmentée. Alors moi je dirais, si je veux pas du tout alimenter, mais je voudrais savoir ce qu'en pense un peu François Mabille, parce qu'on a d'un côté une société qui s'est beaucoup plus fragmentée qu'elle ne l'était par exemple au moment même où Benoît XVI s'est rendu en France en 2008. On a un peu aussi toutes les illusions du progrès qui se sont envolées, et beaucoup d'inquiétudes sur certaines innovations comme l'intelligence artificielle qui laisse une société, et en particulier des jeunes, très angoissés par rapport à leur avenir. Et puis, il y a deux forces qui me semblent aussi s'être quand même renforcées. Il y a quand même un laïcisme, une laïcité de combat que l'Église catholique doit affronter, en particulier sur la question scolaire. Et on verra si le pape Léon XIV aura une parole sur ce terrain-là. Et puis, on a aussi des aspects de l'islam qui se sont radicalisés, qui polarise aussi la question religieuse. Donc ça fait quand même beaucoup d'éléments qui montrent que la société française est dans un état un petit peu délicat, en tout cas qui mérite d'être questionné, François Mabille.
3: Oui, tout à fait. Osons le dire, la société française va mal. Les milieux politiques vont mal, sont plus opposés et violents dans le domaine du langage que jamais, et la société française va mal. Et donc cette inquiétude-là, elle explique peut-être également l'intérêt qui est porté à la visite du pape. Je trouve, c'est d'une certaine manière, que son style de leadership, par contraste avec la société politique, est peut-être un des traits, une des explications de cet engouement que l'on constate. Avec deux aspects, au niveau international, la polémique avec Trump l'a placé dans la situation d'un homme calme, et qui rappelle que la paix, les logiques, doit surmonter et doit être prioritaire par rapport aux logiques de puissance.
2: Calme, le droit. Calme, mais ferme.
3: Voilà, calme, mais ferme. Et je dirais que la manière dont il insiste également sur la démocratie, sur le dialogue, parle à nos sociétés. Ça parlait en Afrique. Son discours au Parlement espagnol a eu un effet important, et on a bien vu comme la réception extrêmement positive dans une société espagnole qui est également clivée.
4: Vous estimez qu'il aurait dû aller au Parlement français, que la chose aurait dû se faire ?
3: Je trouve que ça aurait été intéressant. Je trouve que ça aurait été intéressant. Vous évoquiez la laïcité. La laïcité, ça n'est pas l'État qui ignore les religions. C'est autre chose. Et donc, on aurait pu penser effectivement qu'un déplacement au Parlement français avait son importance, précisément pour délivrer un discours finalement assez proche de celui que le pape a tenu en Espagne, car les situations sont similaires.
4: Pourquoi, justement, François Mabille, pourquoi l'Espagne, où les relations entre l'Église et la société sont aussi clivées, tendues ?
3: Tout à fait.
4: Et les choses se sont accélérées après le franquisme de manière spectaculaire en Espagne, beaucoup plus qu'en France. Pourquoi l'Espagne est-elle parvenue à recevoir le pape Léon XIV au Parlement et pas la France ? Qu'est-ce qui bloque chez nous ?
3: Moi, j'ai envie de vous dire que c'est une certaine culture, compréhension de la laïcité. Moi, je distingue toujours, si vous voulez, deux aspects. La laïcité dans ses attendus juridiques. Voilà, la séparation de l'Église et de l'État, avec toutes les conséquences qui en découlent, non-financement, bien évidemment, des cultes, liberté religieuse, liberté de changer de religion, d'avoir ou pas des religions, etc. Voilà. Et puis, un autre aspect qui est plus culturel, c'est-à-dire la manière dont on perçoit les religions en France. Et sur cet aspect, je pense qu'on reste quand même assez marqué par une vision, je dirais, négative des religions. Ce que je veux dire est très schématique et les historiens m'en excuseront. Mais dans une certaine culture française, les religions, ça renvoie aux guerres de religion. Vous voyez, le pape parle de paix, mais dans la mémoire collective, les guerres de religion, ça renvoie à la Révolution française et l'opposition, alors qui est schématisée entre l'Église et les révolutionnaires. Ça renvoie au débat autour de la Seconde République et de la Troisième République, ensuite autour de la question sociale, les thématiques de charité ou de solidarité. Ça renvoie au contexte de la loi 1905, ça renvoie à la question scolaire, vous l'évoquiez, qui a traversé toute la Quatrième République, une grande partie de la Cinquième République, ça renvoie ensuite à la place de l'islam et un certain nombre de débats récurrents depuis maintenant 30 ans, 40 ans autour de l'islam. Et donc, vous voyez, je pense que tout ça structure une certaine perception des religions qui empêche in fine qu'une laïcité bien comprise puisse permettre des points de rencontre beaucoup plus fréquents, beaucoup plus nombreux.
2: Il est 11h12 sur RCF Notre-Dame. On vous fait vivre l'arrivée de Léon XIV. Alors, il est bien arrivé en France. Il est en train d'arriver au palais de l'Élysée. Nous sommes avec notre invité.
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2: Voilà, Léon XIV qui est passé devant l'hôpital Necker, si je ne me trompe pas.
4: On n'est plus très loin.
2: Exactement.
4: On n'est plus très loin.
2: Il est en tout cas direction le palais de l'Élysée. Alors, vous parliez du voyage de Benoît XVI. C'était en 2008, il était venu à Paris. Il avait rencontré évidemment le président, à l'époque c'était Nicolas Sarkozy, des jeunes, des représentants de la communauté juive, des représentants du monde culturel. C'est un peu le même schéma hein, pour Léon XIV. Il avait célébré une messe aussi aux Invalides, Benoît XVI. Quand un voyage pontifical s'organise, François Mabille, on se base un petit peu sur ce qui a déjà été fait, ce qui avait fonctionné.
3: Oui, bien sûr, on retrouve d'un voyage à un autre une structuration qui est identique et qui s'est d'une certaine manière constituée progressivement. Je pense qu'il faudra revenir un jour sur le pontificat de Jean-Paul II à travers ses déplacements. Paul VI avait fait quelques voyages, mais celui qui véritablement lance cette manière de gouverner l'Église et cette manière de rencontrer le monde, c'est Jean-Paul II. Et progressivement, effectivement, durant son pontificat, se sont structurées un certain nombre de séquences. Et ce qui est intéressant, c'est de voir la diversité, finalement, des interlocuteurs du pape. Et ça explique bien également, ou ça exprime bien l'universalité de l'Église catholique. Là, dans ce que vous avez montré, finalement, dit, c'est la foi concerne l'ensemble des aspects de la vie, l'intégralité de la vie. Et donc, il y a aussi bien des aspects spirituels que des aspects caritatifs, que des aspects politiques ou des conséquences politiques, hein, les conséquences politiques de la foi et d'autres éléments qui sont plus liés au rite catholique.
6: Il y a quand même une différence, François Haby, du moins peut-on le voir si on chausse certaines lunettes, quand il va célébrer la messe place de la Concorde, une place qui est couverte de sang quand même, et ce n'est pas rien dans l'histoire française, parce que vous avez dit tout à l'heure, en fait, il y a eu beaucoup des moments de désaccord entre la République et la France. Là, il va à place de la Concorde. Il va aller aussi à l'ICP avec les martyrs des Carmes, ces prêtres qui ont été massacrés par les révolutionnaires en 1792. Est-ce que vous craignez qu'il réactive, en fait, des passions françaises?
3: Moi, j'ai envie de vous dire que la question que vous posez est peut-être différente. C'est celle de la réappropriation ou de la réception de ce déplacement. Vous parlez de la place de la Concorde. Je ne suis pas sûr que le choix de la place de la Concorde ait été fait en fonction de cette histoire française.
6: Mais peut-on l'ignorer ?
3: Peut-on l'ignorer ? Moi, ce que j'ai entendu, c'est qu'il fallait une place qui puisse accueillir le maximum de monde. Voilà.
6: Le Champ de Mars aurait pu...
3: Oui, bah là, en l'occurrence, ça a été la place de la Concorde. Voilà. Avec, alors, vous voyez, avec à la fois l'histoire que vous avez rappelée, mais ce que j'entendais encore ce matin dans la bouche de Monseigneur Rouget, c'est que le mot Concorde collait bien avec la thématique de la paix qui est celle du pape. Vous voyez. Et donc, je trouve que c'est intéressant parce que finalement, on va avoir des réappropriations différentes du discours du pape et de ses déplacements à l'intérieur même de la France. C'est, je dirais, peut-être un défi et un enjeu pour ce déplacement que d'essayer d'avoir une homogénéité dans les discours prononcés, alors même que la société française est polarisée, les catholiques sont assez divisés également entre eux, ou en tout état de cause sont suffisamment différents pour recevoir ce qui les intéresse et éventuellement délaisser ce qui les intéresse moins.
6: Qu'est-ce qui les divise, les catholiques, François Mabille ? Parce qu'on a dit tout à l'heure qu'il y avait quand même une unanimité de la part de ce milieu pour accueillir le pape Léon XIV. Il y a l'abcès lefévriste qui n'est pas résorbé, on sait pourquoi, mais mis à part cette question-là, globalement, tout le monde l'accueille bien.
3: Oui, tout le monde l'accueille bien.
6: Bon, mais ce n'est pas par l'égalisme, il y a une dimension supplémentaire.
3: Il y a une dimension supplémentaire à voir.
6: C'est-à-dire à voir. Mais vous en doutez.
3: J'ai envie de vous dire que pour l'instant, on est dans la construction de l'événement. À la fois par l'Église catholique et puis par les médias. On en est en quelque sorte un bon exemple. Ensuite, il faudra laisser la situation se décanter pour savoir comment les catholiques, la société française, ont perçu cet événement, l'ont reçu, et puis quelles conséquences on en tire. Vous savez, si on prend au sens strict un certain nombre de mots qui sont prononcés par les évêques, j'entendais par exemple ce matin, et ça a été dit à plusieurs reprises, le pape vient pour comprendre le frémissement que l'on constate dans le catholicisme français. C'est par exemple les baptêmes d'adultes. J'ai envie de dire, mais il me semble que les évêques visitent régulièrement le souverain pontife. Ça fait partie de leurs obligations, si j'ose dire. Il y a des cardinaux français. Cette situation, elle peut être discutée tranquillement au Vatican. Donc, vous voyez, dire le pape vient pour comprendre cela, alors que les déplacements et l'organisation sont faits pour d'autres raisons, ça me semble un argument qui est plutôt de l'ordre de la communication.
2: Léon XIV, qui, ça y est arrivé rue du Faubourg Saint-Honoré, il va rentrer dans la cour de l'Élysée où se trouve évidemment un tapis rouge, et puis Pauline de Torsiac.
5: Oui, Melchior, le pape Léon XIV devrait arriver dans quelques instants. Il devrait passer les grilles de l'Élysée dans quelques instants. Vous imaginez, évidemment, que c'est l'effervescence. On attend ça avec impatience. C'est la troisième fois qu'un pape se rend à l'Élysée après Jean-Paul II et Benoît XVI. Léon XIV qui va remonter la cour intérieure de l'Élysée sur un tapis rouge qui a été déployé très tôt ce matin, qui a été dépoussiéré à plusieurs reprises pour que tout soit vraiment impeccable pour le pour l'accueil et la venue du pape Léon XIV. Léon XIV qui va d'abord s'entretenir avec Emmanuel Macron et puis ensuite il va prononcer un discours. Et là, en même temps que je vous parle, tout le monde se positionne. Donc je pense que son arrivée est imminente.
2: Et je vous confirme, Pauline de Torchiac. Alors, à savoir si le pape va arriver en voiture dans la cour de l'Élysée ou là, il va descendre de sa voiture.
5: Oui. Pourquoi ? Parce que si vous aviez bien écouté ce matin, Melchior, il y a un tapis qui a été déployé jusqu'aux grilles. Donc ça sous-entend qu'effectivement, il va remonter la cour de l'Élysée à pied. Et sans doute que Emmanuel Macron va venir l'accueillir aussi dans quelques instants.
2: Je vous écoutais, Pauline, mais il y avait tellement d'informations que je ne peux pas tout retenir. Est-ce que vous avez retrouvé Étienne Pépin à côté de vous ?
5: Alors j'ai retrouvé Étienne Pépin, mais il a disparu à nouveau. Il ne doit pas être très loin. Il avait un petit sujet de batterie, donc voilà. Ah là, ça y est, le pape arrive, Melchior, la voiture.
2: C'est ce que
5: exactement.
2: Je vous avais dit alors.
5: Non, mais il s'arrête vraiment. Oui. Il a passé les grilles et là, il descend de la voiture. Il est en train de descendre, voilà. Donc évidemment, il salue tous les journalistes qui sont ici et il va remonter. Il est accueilli par la garde républicaine.
2: Alors on écoute
5: la garde républicaine. Je vous laisse écouter.
2: Il y a une petite coupure évidemment parce qu'il y a beaucoup de journalistes qui se trouvent à l'Élysée.
4: La mozette du pape est aussi rouge que le tapis.
2: Exactement, et puis ce beau soleil évidemment qui accueille le pape.
4: Alors c'est une bonne nouvelle, c'est pas forcément une bonne nouvelle pour le climat, si je puis dire, et ces questions-là, mais en tout cas c'est une bonne nouvelle pour cette visite, avec Madame Macron qui se trouve encore un petit peu en retrait de son mari, qui l'a accueilli à peu près au milieu de la cour de l'Élysée, qui lui a rendu donc une poignée de main.
2: Exactement, et il salue Brigitte Macron, et on vous fait vivre ça en direct sur RCF Notre-Dame. Il va y avoir la photo officielle, Louis, qui est toujours très importante. François Mabille, c'est la photo qui va être marquante.
3: Exactement, c'est celle, la première grande image marquante qui restera de ce déplacement.
4: Oui. C'est toujours difficile, symbolique. François Mabille, c'est toujours difficile en fait pour un, même s'il a l'habitude, de bien situer son positionnement dans le rapport avec des autorités politiques.
3: Oui, tout à fait. Il faut rappeler que le pape est donc le chef religieux de l'Église catholique. Voilà. Sa première mission, c'est de diriger la curie romaine, diriger l'Église catholique. Mais il est également à la tête d'un micro-État. Mais cet État, c'est pas celui qui est représenté dans les relations internationales. C'est le Saint-Siège qui est représenté dans les
4: relations internationales. Depuis les accords du
3: Latran. Exactement. Autrement dit, lorsqu'il se déplace, le pape se déplace comme chef religieux.
4: Voilà. C'est ça. Et ils viennent d'entrer dans l'Élysée à l'instant même, après avoir été sur le perron et s'être traditionnellement retourné, puisque c'est classique pour les chefs d'État, ils se retournent en haut du perron avant d'entrer dans l'Élysée, où ils vont avoir une discussion. Est-ce qu'on peut essayer de faire un petit peu d'Uchronie, François Mabille ? Que se dirait-il ? Que vont-ils se dire, à votre avis ?
3: Ils se sont déjà rencontrés, donc on n'est pas...
2: Ils se connaissent.
3: Ils se connaissent.
2: Exactement.
3: Voilà, ils se connaissent. Il y a eu également la nomination d'un ambassadeur près le Saint-Siège, qui a un profil particulier, qui montre également, j'ai trouvé, l'intérêt de la diplomatie française pour le Saint-Siège.
4: Ça n'a pas toujours été le cas.
3: Ça n'a pas toujours été le cas, exactement. Et là aussi, c'est à la fois une marque d'attention, mais je dirais que ça va au-delà. Ça montre que le président de la République estime que la diplomatie française a quelque chose, sinon à prendre, en tout cas à travailler avec la diplomatie du Vatican. Et on sait que lorsque les deux hommes se sont rencontrés à Rome, les questions internationales, notamment celles du Moyen-Orient, notamment celles du Liban ou de l'Iran, ont été traitées. Et on peut penser que dans cette rencontre qui se déroule actuellement, les questions géopolitiques, les questions européennes, bien évidemment, seront évoquées et qu'il y aura une sorte de mise à jour des discussions d'avril dernier. Et puis, il y aura peut-être également... On ne le sait pas, c'est dans le secret de l'Élysée, des discussions qui tourneront davantage sur des questions proprement françaises. Et on a en tête, bien sûr, la question de la constitutionnalisation de l'avortement ou la loi sur la fin de vie.
4: Quelle est l'éthique de la discussion entre ces deux chefs d'État ? C'est-à-dire que c'est Emmanuel Macron qui écoute d'abord le pape, qui écoute le message du pape. C'est Emmanuel Macron qui fait passer aussi un message au pape. Est-ce qu'il y a un rapport absolument symétrique ?
3: Oui, alors formellement, il y a un rapport symétrique. Et ensuite, comme dans toute relation humaine, suivant le profil des personnalités, l'un peut prendre l'ascendant sur l'autre, ou la discussion peut éventuellement, j'allais dire, sortir des rails habituels. On le voit bien, le pape Léon a un profil très différent de celui de son prédécesseur. C'est un homme de dossier, c'est un homme qui est modéré. On sait très bien qu'au sein de la curie romaine, on n'entend pas des cris comme ça pouvait se passer précédemment. Voilà. Et dans la manière de parler, de choisir les mots, on voit bien également que ce pape maîtrise totalement son langage, fait attention à ne pas heurter, tout en ayant une fermeté dans ses convictions. J'ai été frappé, si vous voulez, de constater que lorsqu'il s'est déplacé à Monaco, le pape a abordé la question de l'avortement, mais il n'a pas prononcé le mot avortement. Hein. Il a parlé du respect de la vie, de la conception jusqu'à la fin de la vie. Donc, la doctrine de l'Église est bien rappelée, son souhait est rappelé, mais pas avec des mots qui peuvent heurter, comme ça a pu être le cas dans le passé.
6: Emmanuel Macron a dû faire face à une sorte de brutalité diplomatique parfois, quand Recep Tayyip Erdogan lui a tenu le petit doigt, ou quand Donald Trump lui serre très fortement la main. Ce n'est pas du tout le cas là, avec le pape Léon XIV, évidemment. Donc il y a une forme de confiance quand même avec... avec le représentant du Vatican, on peut y aller en confiance ?
3: Je pense que, vous savez, ce qu'on aime bien habituellement, c'est savoir où on va. Connaître, finalement, le cadre global dans lequel on se place. Et avec ce pape-là, c'est le cas. Il a repris certains signes traditionnels du pouvoir pontifical. Il est revenu, il va à Castel Gandolfo, mais il est revenu aussi dans ses appartements au Vatican. Dans le déplacement tel qu'il a été organisé, le refus d'avoir certains honneurs, etc., le refus d'un nouveau mélange, en quelque sorte, des genres à Notre-Dame, tout ceci montre bien qu'on revient dans l'épure des voyages diplomatiques.
6: C'est ça,
3: des
6: déplacements et il ne faut pas le prendre comme une forme de fin de non-recevoir de la part du Vatican. Hein.
3: Oui, moi je le vois plutôt comme un retour à une tradition bien comprise, où il y a du respect, mais où il n'y a pas de mélange des genres.
2: Emmanuel Macron et Léon XIV qui commencent à discuter ensemble au cœur du palais de l'Élysée avec une prise de parole qui va être aussi importante, qu'on va vous faire entendre évidemment sur RCF Notre-Dame à 11h45, cette rencontre avec les autorités, la société civile et le corps diplomatique, François Mabille.
3: Oui, c'est également important et ça montre bien ce que je disais tout à l'heure, c'est-à-dire qu'il y a dans ces déplacements une diversité de lieux qui sont des lieux symboliques. C'est Lourdes, c'est Notre-Dame, c'est Metz par exemple, et puis une diversité d'interlocuteurs. Et là, on le voit bien avec, effectivement, à la fois le corps diplomatique, et là, c'est la dimension internationale, la société civile, les acteurs religieux. C'est quelque chose d'inédit qui a été ajouté, me semble-t-il, sans doute à l'interstice d'un désir de l'Église catholique de France, et notamment du cardinal Wavelines, dont on connaît l'intérêt et la longue expérience en matière de dialogue interreligieux, mais également dans le sillage de ce qu'a fait François, hein, la signature des accords avec des responsables sunnites. Et puis, il ne faut pas oublier qu'on est à quelques jours, me semble-t-il, de la célébration du premier rassemblement interreligieux d'Assise. Donc vous voyez, cette dimension-là, elle apparaît parce que la France est également un pays où il y a coexistence des religions, et donc le pape s'adresse également à ces responsables-là. Ça renvoie à ce qu'il a dit en Espagne, de nouveau. Je crois que son discours au Parlement espagnol doit être vraiment lu et relu, c'est-à-dire un appel à ce qu'il y ait une vie politique apaisée entre les partis politiques, et une vie politique apaisée, c'est également un dialogue entre les partis politiques et la société civile, mais également un dialogue au sein de la société civile, au sein de laquelle se placent les acteurs religieux, au premier rang desquels l'Église catholique.
6: C'est une rencontre donc avec les autorités, la société civile et le corps diplomatique. Oui. C'est intitulé quand même, interroge un petit peu, parce que rencontre avec les autorités, bon, la société civile, mais qui la représente, cette société civile, et le corps diplomatique ? Est-ce qu'on s'adresse en fait d'abord aux autorités ? Est-ce que le message, c'est d'abord de faire passer quelque chose aux autorités ?
3: Ça dépend. Ça dépend. On verra, on écoutera, effectivement.
6: On peut insister sur telle ou telle
3: bien sûr,
6: cible.
3: Tout à fait. Vous savez, c'est comme les encycliques. Reprenez les différentes encycliques. Elles peuvent s'adresser, prenez Pacem in Terris, aux hommes de bonne volonté. A priori, une encyclique s'adresse prioritairement au monde catholique. Voilà. Regardez l'encyclique Laudato Si. L'ordre habituel de l'encyclique, qui part généralement d'une explication fondée sur l'Évangile, donc quelle lecture de l'Évangile a-t-on sur tel sujet, et puis ensuite on en tire en quelque sorte des aspects plus contemporains. Laudato si a inversé. Donc suivant ce que l'on veut dire, il peut y avoir une hiérarchie dans les destinataires.
4: Donc la nature du discours dépend de sa structure aussi, hein ?
3: Exactement, c'est tout à fait ça.
4: C'est le pape qui écrit ses discours ?
3: Alors le pape relit bien évidemment ses discours, on l'espère, mais on sait que c'est le cas.
2: C'est pas une IA, c'est pas une intelligence artificielle.
3: C'est pas une IA.
4: Écoutez, ça serait le comble.
3: Hein. À la limite, il faudrait prendre le texte, et puis je crois que maintenant il y a des détecteurs, oui, donc bon. on peut essayer. Mais non, là en fait, vous voyez, on a quand même, c'est intéressant pour la France, la rencontre entre deux grandes traditions diplomatiques. La France a une diplomatie dont on connaît la qualité, qui est ancienne. C'est le cas également pour le Vatican. Ça veut dire que aussi bien le choix des lieux que les thèmes sont des thèmes qui sont travaillés en amont. Et en ce qui concerne l'Église catholique, bien évidemment, vous avez une articulation entre les souhaits de l'Église catholique en France et puis les souhaits du pape et d'un certain nombre de dicastères. Je voyais tout à l'heure sur les images que le cardinal Tolentino Mendoza, qui est le préfet de la Congrégation pour la culture et l'éducation, accompagner le pape. Et oui, mais pourquoi ? Parce que le pape va aussi à l'UNESCO. Et donc vous pensez bien qu'il y a eu une rencontre, d'ailleurs elle a eu lieu la semaine dernière, entre le préfet de ce dicastère et le pape, et que le dicastère a travaillé d'une manière ou d'une autre le texte que le pape va lire. Même si, in fine, le pape reste responsable de ce qu'il lira.
2: Il est 11h30 exactement sur RCF Notre-Dame et vous vivez cette arrivée du pape Léon XIV en France et notamment au Palais de l'Élysée. Il est en train de s'entretenir avec le président Emmanuel Macron avant de les retrouver d'ailleurs tous les deux pour cette prise de parole prévue à 11h45. Alors on espère vraiment qu'ils vont respecter les timings puisqu'il est parti avec un petit peu de retard de l'aéroport d'Orly. Mais en tout cas, on est très heureux d'être avec vous en direct jusqu'à 13h sur RCF Notre-Dame.
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2: Et Louis Dauphresne, toujours avec notre invité François Mabille. On a évoqué également l'UNESCO, ce sera cet après-midi, on vous fera vivre également tout ça sur RCF Notre-Dame, avec cette déambulation ensuite dans Paris, de Notre-Dame-des-Champs à la place Saint-Michel, 2,5 km, extrêmement bien encadré. Je peux vous assurer que dans les rues de Paris, c'est très compliqué de circuler, que ce soit en voiture ou à pied.
4: Oui, il y a certains de nos invités qui en ont fait les frais d'ailleurs, mais on a pu les voir à distance quand même.
2: Exactement, voilà. Et grâce aussi avec nos correspondants sur place. Ça va être un bain de foule pour Léon XIV, est-ce qu'on peut dire ça ? Il va être accueilli comme une rockstar ?
3: Oui, sans doute. Alors, une rockstar, non, mais il y a à l'évidence un souhait, une attente à l'égard d'un leader spirituel. Alors je dirais que d'une certaine manière, il bénéficie sans doute du désamour qu'il y a dans nos pays occidentaux à l'égard, à l'encontre en l'occurrence, des responsables politiques. Finalement, quel grand leader international a-t-on aujourd'hui ? Je pense qu'on n'en a pas. Hein, si vous regardez les grandes puissances, Trump n'attire pas spécifiquement. Bon, donc ce
4: en Europe, en tout cas, c'est vrai qu'il y a un vide.
3: En Europe, il y a un vide. Et là, vous avez un homme qui, effectivement, se montre de manière apaisée pour délivrer un discours qui est à la fois un discours rassurant, un discours d'espoir, et puis qui replace quand même l'essentiel au cœur de ces messages. Moi, j'étais frappé, c'est le cas pour l'intelligence artificielle, mais c'est le cas également pour les questions éducatives ou autres, que systématiquement la question, c'est qu'est-ce qu'être humain ? Qu'est-ce qu'être humain à l'heure de l'intelligence artificielle ? Qu'est-ce qu'être humain à l'heure où, effectivement, nos vulnérabilités ne sont pas toujours suffisamment respectées ? Enfin, tous ceux qui connaissent les hôpitaux, les EHPAD peuvent se dire comment on traite des personnes qui sont fragilisées. Et le message, là, du souverain pontife, je crois, vient rencontrer, d'une certaine manière, le quotidien d'un certain nombre de nos contemporains. Mmh. Et que la parole qui est délivrée, effectivement, fait sens pour ceux qui connaissent ces différentes épreuves.
4: Honnêtement, c'est un petit peu étonnant, François Mabille, qu'il n'y ait pas d'homme politique qui, même se hasarde à traiter ces sujets. Parce que voyez-vous, oui. Le pape, après tout, n'a pas le monopole, évidemment, de l'intelligence artificielle ou de la vulnérabilité, mais pourtant, on l'attend un petit peu comme une société qui a soif d'entendre quelque chose de vrai sur le sujet et que d'autres ne sont pas capables de lui apporter.
3: Tout à fait. Je pense que ça renvoie sans doute à un déclin dans la qualité de la vie politique, à un manque de réflexivité chez les hommes politiques, également au jeu des petites phrases. De manière plus globale, c'est vrai que la communication aujourd'hui est très difficile. Faire passer des messages complexes est aujourd'hui plus hasardeux que dans le passé. Et je dirais que d'une certaine manière, la réception des discours du pape constitue aussi un bon exemple. Il y a un risque pour les papes d'être réduits à telle ou telle petite phrase. On l'a vu avec François. On oublie que François a publié des textes d'une valeur spirituelle. Je pense notamment à un texte sur la mort absolument remarquable. Mais si vous demandez aux catholiques qu'est-ce qu'ils retiennent, ils vont retenir la mondialisation de l'indifférence, que la Méditerranée ne doit pas être un cimetière, ou qui suis-je pour juger. Donc vous voyez, je crois que...
4: Ce qui est déjà pas mal, honnêtement.
3: Tout à fait.
4: Il faut les retenir, les phrases.
3: Il faut les retenir.
4: Parce que de Jean-Paul II, Jean-Paul II avait une pensée un peu difficile.
2: Tout à fait.
4: Et n'ayez pas peur.
2: Oui,
4: mais c'est la première phrase qu'il a prononcée.
3: Exactement.
4: Finalement, après,
3: exactement.
4: On a du mal à retenir quelque chose. Voilà. J'entends en termes de
2: prise de parole, oui, de slogan.
3: Tout à fait. Et c'est là, si vous voulez, qu'il y a un enjeu pour ce pape-ci, effectivement, qui a lui aussi une pensée complexe, on le disait tout à l'heure, hein, qui n'est pas un adepte des punchlines. Il faut faire attention à ce que son discours ne soit pas perçu comme trop difficile. Pour l'instant, je crois que c'est surtout la réception d'un type de leader international qui interpelle avec son message sur la paix. D'ailleurs, je crois qu'il y a une enquête qui a été publiée par La Croix qui montre que la thématique de la paix est la première que non pas simplement les catholiques, mais les Français attendent. Ce qui veut dire que la manière dont ce pape est perçu va au-delà de son seul socle, si j'ose dire, de chef religieux.
2: Ouais, ça fait partie aussi d'une étude avec Famille Chrétienne, Aletheia et RCF
3: Exactement.
2: Notre-Dame. Je pense que vous parlez de ça.
3: Oui, excusez-moi.
2: Non, mais il n'y a pas de problème, on aime beaucoup la croix aussi. mais sur les attentes
3: Exactement.
2: Des Français vis-à-vis de la venue du pape. Et en effet, en première position, c'est pas les questions éthiques, c'est pas les sujets de société, c'est vraiment la paix
3: Exactement.
2: Et dans le monde.
3: Voilà. Et c'est pour ça, si vous voulez, que je pense que le pape a été perçu d'abord comme un leader international sur ces thématiques qui constituent en fait les causes profondes de l'anxiété de nos contemporains.
4: Mais comment interpréter le discours sur la paix? Parce que la paix, ça peut être très ambigu, et dans l'histoire, ça a aussi été instrumentalisé. On sait comment l'Union soviétique avait tout un discours sur la paix et le Parti communiste.
3: Le progressisme chrétien, voilà. Exactement.
4: Et donc, quelle définition lui donner quand justement on est appelé à se mettre derrière l'Ukraine face à la Russie? Et donc, il y a des accents forcément bellicistes, ou en tout cas de défense de la réalité ukrainienne par rapport à la Russie, qui nous amènent à penser que la guerre est déjà là, mais la guerre est peut-être beaucoup plus proche qu'on ne l'imagine.
3: Tout à fait. Alors, je pense que chez ce pape, on retrouve, peut-être d'ailleurs plus fortement que chez son prédécesseur, des axes forts. Le premier, c'est le respect du droit international. La paix passe d'abord par le respect du droit international. C'est vrai pour l'Ukraine, c'est vrai pour la question du Proche-Orient, c'est vrai pour la Palestine, que dit le droit international, deux États, etc. Bon, c'est vrai pour l'Iran, on pourrait multiplier les exemples. Et puis ensuite, l'Église catholique insiste de longue date sur un certain nombre de dimensions. La paix, c'est le désarmement, puisqu'on parle du... Bon, donc, la diplomatie du Saint-Siège soutient les efforts faits en matière de désarmement. La paix, c'est le développement
4: Mais alors, est-ce qu'il faut désarmer l'Ukraine?
3: Est-ce qu'il faut désarmer l'Ukraine? La réponse a été donnée par Mgr Gallagher il y a un an ou deux, en disant non, il faut continuer à aider l'Ukraine à se battre, à se défendre. Je rappelle que la doctrine de l'Église catholique, je vais parler d'un sujet qui me tient à cœur. On cite en permanence le discours de Paul VI, 4 octobre 1965, à la tribune de l'ONU, en donnant juste un extrait, mais qui est incomplet. On dit, le pape Paul VI a dit « jamais plus la guerre, jamais plus la guerre ». Oui, sauf que 4 lignes après, si vous lisez son discours, il rajoute « tant que l'être humain restera ce qu'il est, un être faible, changeant, etc., le recours aux armes de défense sera nécessaire ». Voilà. L'Église catholique est pour la légitime défense armée, dans un certain nombre de contextes, avec des critères, se fondant d'ailleurs, là encore, sur le droit international. Si vous relisez la Charte des Nations Unies, tout ceci est fort bien expliqué.
4: La guerre juste, c'est fondée.
3: Alors, je dirais la légitime défense armée, plutôt que la guerre juste qui pourrait laisser croire qu'il y a la volonté de faire la guerre.
4: On peut attaquer de manière préventive, par exemple.
3: Exactement. Mmh. Ça, en revanche, effectivement, c'est condamné par l'Église catholique.
2: Vous parliez de Paul VI. Paul VI, qui était le premier pape, a beaucoup voyagé à travers le monde. Il n'est pas venu en France, par contre.
3: Il
2: a reçu Charles de Gaulle au Vatican.
3: Oui. Alors vous voyez, c'est intéressant ce que vous dites est juste. Paul VI est le premier à faire quelques voyages. Voyage en Terre Sainte, voyage à l'ONU, voyage en Inde, etc. Voilà. Il n'a pas donné le même élan que Jean-Paul II. Et en même temps, ce qui est intéressant, c'est de lier en fait Paul VI au Concile Vatican II. Le Concile Vatican II, c'est quand même la reprise par l'Église catholique d'un certain nombre de sujets et une réflexion sur son rapport au monde. C'est Gaudium et Spes, par exemple. Et donc, il y a toute une réflexion qui est engrangée à ce moment-là sur la manière dont ces relations avec le monde doivent se faire. Est-ce que Rome reste le lieu où on accueille le monde dans sa diversité, ou est-ce qu'il faut que le souverain pontife se rende à la rencontre du monde ? Et finalement, c'est ce que Paul VI... Sortir des murs du Vatican. Alors, ça dit quelque chose de l'évolution du monde contemporain, ça dit quelque chose de la place du Vatican dans le monde, c'est-à-dire qu'il n'est plus central. Vous voyez, il y a plusieurs interprétations du voyage de Paul VI à l'ONU. Vous pouvez dire le pape se rend à l'ONU et donc il parle au monde, c'est très bien. Vous pouvez dire également, finalement, il est obligé de se rendre à l'ONU parce que le monde ne se rend plus suffisamment à Rome. Voilà. Les deux hypothèses sont sans doute intéressantes. En tout état de cause, c'est le début, effectivement, d'un processus d'ouverture au monde. Et Jean-Paul II va poursuivre cela avec peut-être une
4: manière exponentielle.
3: Exponentielle, peut-être plus volontariste, plus combattante. Là encore, le profil des deux hommes est extrêmement différent. Jean-Paul II, lorsqu'il arrive, souvenez-vous, c'est celui qu'on appelle l'athlète de Dieu, celui qui fait du ski, celui qui dit, comme vous le rappeliez tout à l'heure, n'ayez pas peur. Donc, il prend comme axe de son pontificat la défense de la liberté, des droits de l'homme contre le totalitarisme soviétique.
2: Jean-Paul II qui a effectué 6 voyages en France, hein, si je me trompe.
4: 8
2: Voilà, je suis pas à jour.
4: 8 voyages et un nombre de fois le tour de la Terre.
3: Exactement.
4: On ne compte plus ces kilomètres. Tout à l'heure, Gérard Gachet disait qu'il était proche du général Georges Lain, qui nous a

0: religieux l'a amené à beaucoup voyager et beaucoup s'enquérir sur les cultures. Il a une connaissance historique fine d'un certain nombre de cultures. Et je pense que, contrairement à son prédécesseur, qui connaissait mal l'Europe, qui n'avait d'ailleurs pas tellement apprécié ses premiers déplacements, non pas comme pape, mais autrefois comme religieux en Europe, celui-ci, visiblement, apprécie l'Europe. Et la richesse de sa spiritualité fut-elle passée? Mais je pense qu'il y a une volonté de faire en sorte que cette richesse-là puisse continuer à enrichir le monde et puis puisse se retrouver dans les réflexions sur la poursuite de la construction européenne. Ce qui a été dit pour l'instant par le pape sur les racines chrétiennes de l'Europe porte sur la promotion, en quelque sorte, de ce patrimoine, en disant « vous avez agi, continuez à agir, non pas pour catholiciser l'Europe, mais pour faire en sorte que les richesses spirituelles et intellectuelles du catholicisme puissent profiter à l'Europe ». Et puis il y a une deuxième dimension, qui est la dimension géopolitique, c'est-à-dire qu'aujourd'hui, sur qui peut s'appuyer la diplomatie du Vatican? Alors, traditionnellement, le Vatican traite avec tout le monde, mais vous voyez que sur un certain nombre de sujets, finalement, la diplomatie du Saint-Siège et la diplomatie européenne, si on peut l'appeler comme ça, et c'est là aussi l'intérêt du voyage en France. La France a une position de leader dans l'élaboration de la diplomatie européenne. Les deux diplomaties ont tout de même des convergences fortes, par exemple sur le multilatéralisme, sur le refus de ce que le pape appelle la logique des puissances, sur les solutions à apporter dans un certain nombre de configuration.
1: Il est presque 11h45, vous êtes toujours en direct sur RCF Notre-Dame pour suivre l'arrivée du pape Léon XIV au palais de l'Élysée.
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1: Et là, il est en train de discuter avec Emmanuel Macron au palais de l'Élysée. Tout le monde est en place dans la salle des fêtes du palais. Il y a le Premier ministre Sébastien Lecornu qui est arrivé sur place, des cardinaux évidemment, et puis toutes les personnes qui vont réceptionner le discours qu'il va donner dans quelques minutes, Léon XIV. On espère à l'heure, c'est prévu pour 11h45, donc on ziote évidemment sur nos écrans, une rencontre avec les autorités, la société civile et le corps diplomatique, Louis Dauphren.
3: Oui, une parole du pape, c'est toujours important. C'est vrai que François Avis, cette institution qu'est l'Église catholique, à quelque chose d'un peu mystérieux. En tout cas, elle se distingue des institutions terrestres dans la mesure où elle a un rapport au temps qui n'est pas tributaire du court terme. Et ça, c'est quand même une force qui donne un poids considérable à la parole d'une personne qui n'a finalement de compte à rendre qu'à Dieu et puis bien sûr aux hommes. Mais dans une certaine mesure, il est délié de toutes les servitudes terrestres. Et ça, c'est important.
0: Oui. Et vous touchez en plus un point qui me semble central dans nos sociétés, que ce soit au niveau national ou international. C'est-à-dire le fait que le temps s'est accéléré. On est de plus en plus dans l'immédiateté de la réaction, et un événement en chasse un autre. Et puis, on le voit bien, prenez le cas français, le temps politique s'est également accéléré. On pourrait discuter du passage du septennat au quinquennat avec ce que ça suppose. C'est-à-dire que le quinquennat, c'est 3 ans, finalement, d'action politique viable. Le temps de prendre possession de l'ensemble de l'administration et puis de rendre des comptes la dernière année d'un quinquennat, vous réduisez en fait le quinquennat à 3 ans. Le pape, comme vous le disiez, n'a de compte à rendre qu'à Dieu et tout de même un petit peu à ses collègues, si j'ose dire, cardinaux ou évêques, bien évidemment.
3: Mais il n'est pas tenu par un mandat.
0: Il n'est pas tenu par un mandat, exactement. Donc, pas de mandat, réflexion sur le long terme. Et puis, je crois qu'on peut toujours critiquer le Vatican pour ce qui peut sembler comme trop fastueux, etc.
1: Institutionnel.
0: Le côté institutionnel et en même temps le fait d'être dans un lieu qui a une telle durée dans l'existence, je pense que ça amène également à la fois à l'humilité et à se placer de facto dans le temps long.
3: On est obligé de se demander pourquoi c'est là depuis si longtemps. Et donc
0: exactement.
3: Ça, forcément, le fait d'avoir traversé les épreuves, le temps, c'est un signe qui aujourd'hui manque aux institutions. En tout cas, c'est une preuve de longévité qui manque aux institutions et aux politiques en particulier. Il y a en fait deux monarchies qui se rencontrent un peu ce matin à l'Élysée. Il y a la monarchie élective du pape et la monarchie élective républicaine. Mais on ne peut pas dire que l'une et l'autre traversent le monde de la même manière.
0: Exactement. On parle effectivement de monarchie, voire de monarchie nucléaire pour la France, sauf que ce côté monarchique a été, me semble-t-il, atteint par la restriction du durée du

0: du mandat présidentiel. Et on est entré en fait dans un rythme extrêmement rapide. Donc là, il y a une différence énorme entre les deux institutions, bien sûr.
1: Dans quelques minutes, on écoutera cette première prise de parole du pape Léon XIV en France et notamment à Paris au Palais de l'Élysée. Il y a donc un petit retard, hein, puisque normalement c'était prévu à 11h45.
2: Il faut savoir se faire désirer aussi.
1: Hein. Exactement. Il y a déjà beaucoup de monde, évidemment, à la salle des fêtes du Palais de l'Élysée. Gérard Larcher est arrivé. Sœur Albertine aussi, qui a dû être invitée, qui est une influenceuse catholique, on pense aux influenceurs, hier, qui ont célébré aussi une veillée en attendant la venue du pape.
2: À Saint-Sulpice, une veillée tout à fait réussie.
1: Exactement. Raïm Corsia, le grand rabbin de Paris, Jean-Pierre Raffarin, Elisabeth Borne, il y a vraiment beaucoup de monde dans cette salle des fêtes.
2: Pour ne rien vous cacher, Jean-Pierre Raffarin aurait dû venir, mais finalement, comme il était pris à l'Élysée...
1: Il a préféré l'Élysée.
2: Mais oui, il a préféré l'Élysée, c'est normal, mais il nous envoie quand même l'expression de toute sa sympathie. Bien sûr.
1: Et on est chanceux de vous avoir. François Mabille, c'est normal, il y a toujours beaucoup de personnalités, d'invités, d'horizons très divers qui participent à l'arrivée d'un pape.
0: Oui, bien sûr, c'est, je dirais, les honneurs et le respect qui est montré au chef religieux, tout de même, de la première grande religion au monde. Et puis, il peut y avoir également un intérêt plus marqué, soit personnel, soit institutionnel. Vous parliez de Gérard Larcher. Parmi les différents groupes de travail qui existent au Sénat, vous avez le groupe France Saint-Siège. Alors voilà, tout à l'heure on évoquait le rapport au Parlement. Voilà un groupe qui fait un travail extrêmement intéressant et qui est également l'une des courroies, l'un des lieux où s'établit une relation régulière entre l'État français, les politiques français et puis le Saint-Siège. Donc le fait que Gérard Larcher soit là, ça renvoie également à ce groupe et au travail qui est fait, peut-être loin des caméras, mais qui est néanmoins très intéressant.
2: Dans quelle mesure est-ce représentatif de la société française ? On a vu Stéphane Bern, me semble-t-il.
1: Oui, Stéphane Bern.
2: Le cardinal Bustillo, également. Il y a une sorte de...
1: Mathieu
2: Stéphane
1: Rougier.
2: Bern, c'est un peu le vrai ministre de la Culture, en fait, aujourd'hui. Hein. Stéphane Bern, par délégation, en tout cas. Je ne sais pas ce que vous en pensez.
1: Par influence.
2: Il représente... j'aurais bien voulu l'avoir sur un de nos plateaux ce matin, et puis ça n'était pas possible, on sait pourquoi. Mais il représente aussi cet ancrage patrimonial. C'est le visage de l'ancrage patrimonial français.
0: Oui, tout à fait.
2: C'est pas rien.
0: Exactement. Et donc... je pense qu'il commentera Notre-Dame ce soir et puis sans doute d'autres déplacements. Mais ça montre bien effectivement cette diversité d'intérêts qu'il y a de la part du Saint-Siège. Et puis tout de même, tous les éléments qui manifestent encore une présence chrétienne, catholique en France. On parlait tout à l'heure d'un frémissement. Le frémissement, ça se voit sur la question des baptêmes. Ça se voit également à travers le patrimoine. C'est-à-dire que quand vous regardez ce que la Fondation du patrimoine soutient, il y a un certain nombre d'églises ou de lieux ou de symboles catholiques ou chrétiens qui en font partie, pas parce que la Fondation du patrimoine le souhaite, mais parce que des Français dans leur village ou dans d'autres lieux sont attachés à ces lieux et à ces symboles. Donc vous voyez, il y a encore un attachement qui est peut-être plus difficile à mesurer, mais qui existe.
1: Vous parliez de symboles, François Mabille. Quand on regarde les images au Palais de l'Élysée, il y a bien sûr les couleurs du Vatican, le drapeau de la France et le drapeau européen. Oui. Et ça aussi, c'est un symbole.
0: Oui, alors c'est un symbole fort pour la France. On a maintenant le drapeau européen à peu près partout. Et puis, c'est un symbole fort dans le cadre de la réception, effectivement, du souverain pontife. Là, la France fait le lien, en quelque sorte, entre la réception du pape en France et puis le fait que la France est en Europe et ce que l'on disait il y a un instant sur l'intérêt du pape pour la culture européenne et pour la culture catholique ou l'apport catholique à la culture européenne.
2: On a en quelque sorte deux étapes qui vont être assez politiques, voire évidemment très politiques, l'Élysée, l'UNESCO,
0: oui.
2: Et après on va chevaucher Lourdes, qui sera une étape plus spirituelle, à l'écoute de toutes les fragilités. On suppose qu'il pourra y avoir un discours important sur les fragilités, la fin de vie en particulier. On sait que la France a pris la position que l'on connaît. Et puis, de nouveau, une étape politique avec Metz.
0: Oui.
2: Et un regard européen. D'ailleurs, je pose la question, François, Metz, lundi, sera-t-il en France ? Est-ce qu'on sera en France, à Metz, ou est-ce qu'on sera en Europe,
0: En fait. Oui, alors écoutez, vous reprenez des questions qui étaient posées au pape François en les inversant. Oui, on est en France. On est en France, mais la France est en Europe.
2: Vous me rassurez.
0: Voilà.
1: Mais c'est le message universel.
0: C'est ça. Mais vous voyez, c'est là l'intérêt de la France. Qu'est-ce qui fait que la France peut être choisie, au-delà de tout ce qu'on a pu entendre sur voilà, les propositions du cardinal Aveline ou d'autres personnes, la France permet au pape de délivrer des discours qui sont des discours qui vont au-delà simplement de la France. Peut-être davantage qu'en Espagne, par exemple. Pourquoi ? Bah parce que vous avez des institutions
2: davantage qu'en Allemagne ?
0: Oui, sans doute. Sans doute, effectivement, à la fois pour l'histoire française, pour la force du catholicisme en France pendant des siècles, pour les symboles, Notre-Dame, souvenez-vous de l'émotion mondiale qui a émergé lorsque Notre-Dame a été en flammes. Moi, je sais que j'ai reçu à ce moment-là plein de coups de fil de collègues étrangers me disant mais c'est dramatique. Je me souviens d'une amie canadienne qui m'appelait qui était en pleurs. Mmh. Bon, et lorsqu'on a vu les dons affluer après, on a vu que les dons venaient du monde entier. Donc, vous voyez, un symbole comme Notre-Dame, c'est peut-être ce que n'a pas compris le pape François lorsqu'il n'a pas voulu venir pour la messe de réouverture. Notre-Dame, c'est pas simplement la France. C'est le catholicisme en France, mais c'est beaucoup plus large. Et Metz, c'est un petit peu la même chose.
1: Le pape François qui disait que la star, c'était Notre-Dame de Paris. C'était pas lui.
0: Certes, sauf que...
2: Il ne se voyait pas couper le ruban avec Emmanuel Macron.
0: On pouvait très bien distinguer la réouverture de Notre-Dame avec l'espèce de show politique organisé par le président Macron le samedi et la messe de réouverture qui a eu lieu le dimanche.
2: On aurait pu imaginer ça.
0: Oui, bien évidemment. Alors, on comprend bien que diplomatiquement, ça aurait pu être difficile pour le pape François de dire « je vous snob le samedi et j'arrive soit le samedi soir quand tout est fini ou très tôt le dimanche matin ». Mais il n'empêche que la réouverture de Notre-Dame, c'était à la fois un symbole mondial, mais c'était quelque chose de très fort pour les catholiques français. Et d'une certaine manière, je crois que ce qui va se passer ces jours-ci, aujourd'hui notamment à Notre-Dame, clôt cet épisode difficile à traiter et malencontreux par certains aspects.
2: Vous diriez que la séquence tout à l'heure à Notre-Dame, ça va être une séquence en fait mondiale, non pas que les autres ne le soient pas, mais que la seule puissance d'attraction de Notre-Dame,
0: ah oui, bien sûr,
2: ça va évidemment être une séquence en mondovision que oui, tout le monde va voir.
0: Tout à fait, parce que Notre-Dame appartient aux Français, mais pas simplement. Ça appartient, je dirais pas simplement aux catholiques du monde entier. On parlait du temps. Notre-Dame est le symbole de la pérennité,
1: de l'intemporel,
0: exactement, et qui appartient à tout le monde. C'est un bien commun de l'humanité. Et donc le fait que le pape s'y rende, bien évidemment, donne à l'événement une importance considérable qui dépasse, bien sûr, nos seules frontières.
2: La visite avec Emmanuel Macron, donc, qui n'aura pas lieu dans Notre-Dame de Paris, oui. Comment l'interprétez-vous, François Mabi ? Est-ce que, du coup, le pape Léon XIV marche quand même dans les pas de son prédécesseur de ce point de vue?
0: Oui, écoutez, très honnêtement, j'aurais trouvé incongru. On comprend que le président de la République puisse souhaiter montrer comment Notre-Dame a été restaurée, etc. Et en même temps, Notre-Dame demeure quand même prioritairement, me semble-t-il, un lieu de culte et catholique. Et personnellement, j'aurais trouvé un peu incongru que ce soit un président de la République qui fasse la visite au pape dans une cathédrale.
2: Ça n'allait pas, cette visite guidée, un petit peu surfaite.
0: Exactement.
1: En tout cas, ça va être très impressionnant aussi de vivre ces vêpres à Notre-Dame ce soir à partir de 17h15. Et on vous proposera évidemment sur RCF Notre-Dame de vivre tout ça en direct.
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1: Il est 11h55 et on attend donc d'une minute à l'autre, on l'espère, hein, cette première prise de parole de Léon XIV en direct du palais de l'Élysée pour justement s'adresser aux autorités, les autorités, la société civile et le corps diplomatique. Nous sommes toujours avec François Mabille pendant quelques minutes. Vous restez quand vous voulez, vraiment, François Mabille. Vous êtes très libre, chercheur statutaire au CNRS et secrétaire général de la Fédération internationale des universités catholiques. Et notre deuxième invité, Jean de Belot, bonjour.
4: Bonjour.
1: Vous étiez bloqué, on imagine, dans Paris, non ?
4: J'étais un peu bloqué dans Paris, oui, un peu longuement, et je ne me suis pas très bien pris, il faut le dire.
1: C'est pas grave, on est heureux merci de beaucoup. Vous avoir en studio. Merci ancien rédacteur en chef des Échos, vous êtes directeur de la rédaction du...
2: Ancien directeur de la rédaction du Figaro, pardonnez-moi,
1: et membre de l'Institut Thomas More.
2: Oui, l'intérêt de Thomas More, on peut essayer de l'expliquer. Alors évidemment, à tout moment, on peut être interrompu Léon XIV va parler. Mais c'est important, cette figure de Thomas More. Est-ce qu'on peut essayer de la resituer rapidement, Jean de Belot ?
4: Alors, c'est Henri VIII d'Angleterre, dont il est l'un des conseillers les plus proches, croyant. Et Henri VIII d'Angleterre, comme vous le savez, a eu une vie personnelle assez bousculée, avec différentes épouses et maîtresses, Anne Boleyn, quelques autres, mais là vous me collez un peu parce que je n'ai pas la liste de ces dames en tête. Et jusqu'au bout, Thomas More a conseillé au roi de suivre les principes de la religion et les principes qu'il avait lui-même affirmés. Et il a été donc déchu de l'ensemble de ses titres, de ses fonctions. Et il est mort dans des conditions très difficiles, mais sans renoncer à sa foi.
2: Et canonisé rapidement. Hein.
4: Et canonisé rapidement, effectivement, par...
1: Peut-être que François Mabille le sait.
2: Ce qui est important, c'est quel est le message de Thomas More pour les politiques, en fait ? Pourquoi s'inspirer d'une figure pareille qui peut peut-être nous renseigner aujourd'hui ?
4: Oh, c'est relativement simple, hein. C'est que la vie sans réponse aux questions essentielles ne fait que tourner en rond, parfois dans les vertiges d'un matérialisme confortable et qui peut apporter un certain bonheur, mais dont on voit bien qu'il est une mécanique infernale qui finit par abîmer les esprits, les systèmes politiques... et les sociétés. Et que donc vouloir évacuer, comme l'ont fait certains régimes politiques, la question du sens, de l'origine, du devoir et du destin du champ politique, du champ collectif, et notamment assez souvent aussi jusqu'au champ de l'éducation, n'est pas une réponse fiable et productive de bonheur, de paix et de sérénité. Et c'est très intéressant de voir comment, à chaque visite de pape, il y a un engouement dans les sociétés, quelles qu'elles soient, qui dépasse très largement le monde catholique ou le monde des pratiquants, aujourd'hui, notamment en Occident, de plus en plus réduit, même s'ils progressent, leur nombre progresse beaucoup ailleurs. Et donc on voit bien qu'il y a une quête. Et sur la visite du pape Léon XIV aujourd'hui, pour moi, la question essentielle, c'est qu'en fera notre épiscopat après coup ?
1: Vous le disiez, ça, c'est François Mabille. Hein.
2: Tout à fait. Ah, François Mabille, oui. Vous partagez l'analyse de Jean de Belot, là.
4: Si vous voulez, j'étais jeune adulte au moment du N'ayez pas peur de Jean-Paul II, du France, qu'as-tu fait des promesses de ton baptême de Jean-Paul II. J'étais franchement adulte en 2008 quand Benoît XVI est venu délivrer. Alors, ça devait être aux Invalides à l'époque.
2: La messe
4: et
2: aux Invalides.
4: Occasion, la messe, un message d'une profondeur, d'une force et d'une exigence, plaçant effectivement la question de la transcendance. Ces mots sur la Jérusalem céleste, qui était notre promesse et qui devait être notre quête dès aujourd'hui, dès le monde présent, ce qui est le message chrétien essentiel. Et donc, je ne doute pas que Léon XIV. Qui s'exprime merveilleusement bien, va tenir des propos particulièrement appropriés à la situation de l'Occident, et peut-être même spécifiquement à la situation française d'aujourd'hui. Et la question sera à chaque fois, qu'est-ce qu'en fait l'épiscopat dans les mois et les années suivantes ?
2: Vous estimez qu'il n'en fait pas assez après ? Parce que si vous vous posez la question, c'est que vous estimez que par le passé, il n'en a pas fait assez.
4: Exactement, oui.
2: Voilà. Le service après-vente n'a pas été là.
4: Écoutez, j'ai trouvé que l'épiscopat français ne rebondissait pas sur les propos très forts et contendants et venant travailler les consciences, saisir les consciences, questionner les consciences Dans la foulée des visites de Jean-Paul II ou de Benoît XVI.
2: Ben voilà, c'est une vraie question.
1: 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François Mabille, merci beaucoup
0: merci
1: d'avoir été avec nous pendant une heure et d'avoir commenté en direct l'arrivée du pape Léon XIV au cœur de la France, au cœur de la capitale. Merci beaucoup François Mabille.
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1: Et toujours en direct sur RCF Notre-Dame jusqu'à 13h, on regarde évidemment d'un œil très attentif les images du palais de l'Élysée. Dans quelques instants, on espère cette prise de parole du pape Léon XIV avec Emmanuel Macron, un discours qui va être donné. C'est une rencontre avec les autorités, la société civile et le corps diplomatique. Pour l'instant, 15 minutes de retard dans le planning, Jean de Belot, c'est normal hein.
4: C'est un peu normal, et puis...
1: C'est le quart d'heure du Vatican.
4: Je ne sais pas si c'est le quart d'heure du Vatican, je dirais peut-être que c'est le quart d'heure de l'Élysée, parce qu'il est clair que l'Élysée doit souhaiter pouvoir faire comprendre que l'échange avec le pape est plus nourri, plus long... plus profond peut-être que ce que prévoyait l'agenda officiel.
1: Oui, exactement. Et ce retard, il vient d'Orly, hein, puisque...
4: Ah, il vient d'Orly.
1: Il vient d'Orly, oui, oui.
4: Ah oui, donc le retard n'est pas du tout lié à la durée de la conversation entre le pape et président.
1: Mais en tout cas, il y a eu un quart d'heure de retard au départ d'Orly.
4: Ah donc, voilà donc pour le retard n'est pas lié...
1: Jusqu'au palais de l'Élysée, exactement.
4: Et dans la logistique.
1: Voilà, exactement. Nous sommes toujours en direct sur RCF Notre-Dame. Nos invités sont en train de se renouveler en studio. Jean de Belot, vous restez encore un peu avec nous. Alors, vous deviez être là dès 11h, mais...
4: Je suis encore désolé, mais j'ai des problèmes de circulation beaucoup plus sérieux qu'est-ce que j'imaginais.
1: Vous n'êtes pas le seul
4: d'être en
1: retard. Il n'y a pas de problème. Et puis, de toute façon, Gérard Gachet, tout à l'heure, il était bloqué dans la circulation également. Il n'a pas pu venir en studio. Donc, au moins, vous n'êtes pas le seul. Nous accueillons également dans ce studio le père Jacques Ollier qui nous a rejoint. Bonjour, père.
5: Bonjour.
1: Merci beaucoup d'être avec nous. Vous êtes directeur du service pastoral d'études politiques, notamment à Sainte-Clotilde, dans le 7e arrondissement de Paris.
5: C'est cela.
1: Vous vivez avec nous cette arrivée du pape Léon XIV à Paris. Qu'est-ce que ça vous évoque ce matin ?
5: Beaucoup de joie. J'ai mis beaucoup de temps à venir, d'abord parce qu'il y a beaucoup de personnes qui m'ont arrêté sur la route pour me dire « c'est formidable ». On sent quand même un enthousiasme qui déborde simplement la partie catholique. Et donc ça fait plutôt plaisir. À mon avis, c'est d'ailleurs une des premières... constatation qu'on peut faire. L'accueil du pape est beaucoup plus large que simplement de la part des catholiques. Et c'est heureux. Et puis, il y a d'autres problèmes qui sont liés, vous le disiez, à la circulation. Donc, traverser le boulevard Montparnasse, c'est un peu compliqué. Mais ça veut dire qu'il va y avoir une déambulation très, très nombreuse. Et là aussi, on ne peut que s'en réjouir.
1: Avec beaucoup de personnes qui sont attendues dans cette déambulation. On voyait déjà ce matin le pape arriver au palais de l'Élysée, aux côtés de la rue du Faubourg Saint-Honoré. Il y avait déjà beaucoup de monde. Comme quoi, voilà, c'est un événement, on le disait tout à l'heure, le Dauphresne, qui était de toute façon extrêmement attendu.
6: Oui, tout à fait. Alors, c'est sûr que le discours que nous allons entendre s'adresse aux autorités, à la société civile, au corps diplomatique, donc il y a un côté évidemment institutionnel, mais on sait que le pape délivrera un message qui aura une profondeur. On disait tout à l'heure que le rapport au temps de l'Église catholique changeait quand même la donne par rapport aux institutions politiques qui elles-mêmes vivent dans un court-termisme terrible. Et donc c'est aussi pour cela qu'il est attendu. Avec nous également Jamila Marie, qui est ex-musulmane, convertie au christianisme, fondatrice de l'association Lève-toi et marche, et qui est partenaire aussi de la mission Ismeri. Elle est responsable évangélisation et catéchuménat à la paroisse Saint-Joseph Artisan. Elle avait publié « Auteur de musulmane, Jésus m'a libéré » aux éditions Arthège. Bonjour Jamila Marie.
7: Bonjour. Bonjour Louis.
6: Comment allez-vous vivre cette visite du pape Léon XIV en France ?
7: Alors moi, je vous remercie. D'abord, je rends grâce à Dieu d'être là aujourd'hui, parce que pour moi, d'abord, c'est une grande joie, et en même temps doublement, parce que moi qui suis issue je suis originaire d'Algérie, donc c'est une grande grâce, parce que le pape Léon a visité l'Algérie donc, dans la même année, Et ça confirme un petit peu ce parcours donc, par lequel je suis passée aussi pour de passer de l'islam à Jésus-Christ. Donc voilà, dans mon pays natal et dans le pays qui m'a accueillie et dans lequel j'ai grandi et j'ai découvert le Christ.
2: Vous attendez une parole de lui sur ce plan-là, hein ?
7: Alors, c'est vrai que moi, ma priorité, je dirais aujourd'hui, en tant que chrétienne issue de l'islam, c'est vraiment de porter cette attention envers tous nos frères et sœurs qui sont issus de l'islam, qui sont de plus en plus nombreux à demander le baptême et qui malheureusement ne peuvent même pas profiter de cette grâce que le Seigneur leur donne en devenant chrétien, parce qu'on devient chrétien pour aussi donner ce que nous avons reçu, être au service. Et le fait qu'ils soient persécutés encore dans notre pays, et qu'ils s'enferment, qu'ils ne vivent pas pleinement leur foi comme ils devraient, et surtout que le Seigneur, s'il les appelle, il y a bien une raison parfaite, je dirais, c'est pour aussi pouvoir les envoyer, eux aussi, aller vers leurs frères et sœurs, parce que qui peut être mieux comprendre que ceux qui viennent de la même culture, de la même religion.
2: Donc, c'est difficile d'être chrétien converti en France.
7: Tout à fait, de plus en plus. Malheureusement, on voit que certains, mais on a aussi beaucoup de personnes qui vivent enfermées, qui vraiment ne profitent pas de cette liberté que Jésus nous a donnée. On sort d'un enfermement pour malheureusement être aussi introduit dans un autre enfermement différent. Donc,
2: on n'est pas assez accueilli, c'est ce que vous diriez, dans l'Église ?
7: Alors, il y a bien sûr l'incompréhension de l'islam, confusion aussi, il y a la peur. Et malheureusement, tout ça, ce n'est pas, je dirais, ce n'est pas ce que le Seigneur veut de nous. Il veut justement une foi vivante, une foi qui va au-delà de la peur, parce que Jésus nous l'a toujours dit, n'ayez pas peur. Et je pense que la peur, ça nous maintient aussi dans une forme d'enfermement. Et ça empêche aussi d'autres d'accéder à la vérité.
8: On se souvient de la visite de Léon XIV en Afrique. Et donc, il est passé en Algérie. Il a essayé de créer ces ponts, justement, vraiment, entre les catholiques en Algérie et puis, bien sûr, les musulmans. Qu'est-ce que vous avez ressenti à ce moment-là quand vous avez vu ces images qui étaient quand même assez impressionnantes ?
7: Oui, mais vous savez, quand on vient de l'islam, c'est beaucoup plus, je dirais, c'est plus complexe. Parce qu'un musulman, il naît musulman, il doit mourir musulman. Donc il y a, bien sûr, il y a le dialogue qui est très bien, mais ça ne suffit pas. Et je pense que pour nous qui venons de l'islam, eh bien, il va falloir sortir aussi de ce mensonge, quelque part, et aussi peut-être instaurer des lois, instaurer, parce que nous avons des personnes qui sont persécutées, des personnes qui sont vraiment en danger. Et heureusement,
2: en France,
7: bien sûr. Moi, je parle en France parce que je suis en France. Alors, ce qui se passe dans les autres pays musulmans, c'est vrai qu'il y a des persécutions. Ça, on en est bien conscient depuis toujours. Mais en France, savoir qu'il y a aussi des personnes qui vivent dans le secret leur foi, qui peuvent pas l'exprimer et surtout qui peuvent même pas témoigner aussi. Alors.
2: Mais le grand recteur de la mosquée de Paris a voulu signifier par une prise de parole dédiée à la visite du pape sa bonne intention d'une certaine façon et le fait que les compatriotes catholiques étaient tout à fait bienvenus. Comment interprétez-vous les paroles du grand recteur de la mosquée de Paris ?
7: Alors, je n'ai pas entendu le recteur de Paris, ce qu'il a dit, mais je sais qu'une chose, c'est que nous, comme on fait de l'évangélisation, ça fait à peu près 10 ans que nous faisons l'évangélisation de rue, nous accompagnons aussi des catéchumènes vers le baptême, les sacrements de l'initiation, du moins. Et on est conscient qu'il y a encore et certaines personnes qui n'osent même pas aller demander le baptême, qui ont rejeté l'islam et qui vivent dans la peur d'être rejetées par leur famille, la peur aussi de beaucoup de choses. Il y en a même qui, malheureusement, parfois vivent des difficultés encore au-delà de ce qu'on pourrait penser, parce que il faut le voir pour le croire. Et j'attends justement que peut-être que notre pape, le Saint-Père, puisse peut-être parler à ce sujet, qu'on puisse aussi laisser librement les personnes vivre leur foi. Comme
2: les conforter, les fortifier, les encourager.
7: Et que les églises soient prêtes aussi à accueillir et aussi à mettre peut-être des moyens aussi pour protéger ces personnes, pour qu'ils puissent eux-mêmes devenir aussi témoins de la vérité.
1: ça frémit beaucoup du côté de la salle des fêtes du palais de l'Élysée avec cette première prise de parole très attendue de la part de Léon XIV aux côtés du président Emmanuel Macron. On a vu Nicolas Sarkozy également qui est arrivé sur place. Jacques Ollier, une réaction ?
5: Par rapport à quoi ? Par rapport à ce qui vient d'être dit ?
1: Par exemple.
5: Eh bien, oui, moi je suis tout à fait d'accord avec ce que vous venez de dire. Je pense que ce qui est attendu de la part du pape Léon, c'est une parole libre, d'abord, voilà, libre de contraintes. C'est un chef d'État, mais c'est aussi un chef religieux, voilà, qui représente 1,7 milliard de personnes à travers le monde. Donc il a la force de ce qu'il représente, et avant tout l'unité, puisque contrairement à d'autres religions, il fédère en sa propre personne le signe de l'unité. Une parole libre, nous verrons ce qu'elle sera, et aussi une parole qui libère. Voilà, une parole libre, une parole comme vous l'évoquez et vous l'appelez de vos voeux, une parole qui libère à la fois les énergies, les souhaits de ceux qui veulent librement dans ce pays qui garantit, faut-il le rappeler, la liberté religieuse quand même, hein, c'est la loi de 1905, hein. L'Église ne finance pas le culte, mais elle garantit...
1: L'État ne finance pas le culte.
5: L'État, pardon, ne finance pas le culte, mais elle garantit la liberté religieuse et la liberté de conscience. Donc, vous avez raison de dire qu'il faudrait aussi qu'il y ait des lois qui cadrent et qui permettent à ceux qui le souhaitent de pouvoir, sans être contraints par aucune forme de violence, de pouvoir exprimer leur foi.
1: Il y a une question, Père Jacques Ollier, puis Jean de Belot aussi également, à travers le témoignage de Jamila, et ce qu'elle dit, c'est que s'il y a un regain aussi peut-être du côté catholique ou du côté chrétien, cela s'explique aussi peut-être par un côté affirmatif du côté des musulmans, et que, sans vouloir du tout anticiper sur ce qui pourrait se passer, il y a certaines tensions qui peuvent être aussi fécondes, parce qu'on redécouvre le fait religieux.
5: Bien sûr. Je ne sais pas si Jamila sera d'accord avec moi, mais c'est vrai que, par exemple, au moment du carême, parce qu'il y a une espèce d'égalité qui est faite entre carême et puis ramadan, ce qui est un peu un raccourci, mais on sent bien quand même que parmi les catholiques, il y a une volonté aussi d'exprimer par des positionnements le jeûne, la prière, le partage, voilà, l'aumône, hein, eh bien, une certaine affirmation chrétienne, vous avez de raison de le dire. Alors, ça aura des conséquences, hein, parce que ça va quand même changer la structure, hein, sociologique de l'Église. Ça, c'est un mouvement qui est très perceptible, qui va d'ailleurs participer à cette libération. On y reviendra peut-être, mais la sociologie catholique est en train de se transformer.
1: Moins âgée, moins bourgeoise.
5: Exactement. Et certainement beaucoup plus à l'aise avec l'affirmation de la foi, peut-être parce qu'elle ne porte plus en elle un héritage catholique qui était peut-être parfois un peu encombrant.
1: Jean de Belot.
4: Non, je n'ai rien ajouté à ce que vient de dire le père. Je voudrais un tout petit peu commenter ce que vous avez dit, madame. Nous savons qu'il y a beaucoup de convertis venant de l'islam qui ne peuvent pas professer, qui ne peuvent pas vivre leur foi dans le pays. Et c'est gravement problématique. C'est gravement problématique de la part de l'État, de la part des maires, des communes, des associations. Et ça illustre évidemment les tensions et les pressions qui s'exercent sur une partie de la communauté musulmane ou de la communauté française d'origine étrangère. Et ça me paraît excessivement grave et excessivement inquiétant. Au pays, vous lisez mon père, de la loi de la séparation de l'Église et de l'État, de la laïcité qui est tout de même une notion catholique et chrétienne avant d'avoir été laïcisée et républicanisée. Et ça me paraît, on fait ce constat, il est connu de la société, il est connu dans beaucoup de grandes villes, il est connu jusque dans des petit bourg de province, et ni l'État, ni les maires, et je dirais ni l'Église, ne s'en préoccupent, alors que c'est contraire, évidemment, à tous nos principes, et notamment aussi au principe de « je me convertis pour professer, pour prouver et pour évangéliser ». Et donc, il y a une double responsabilité et de l'État et, je dirais, de l'Église. Et puis, sur tous ces mouvements et sur les mouvements de jeunes et cette affirmation plus forte, plus ferme de la foi catholique, je m'en réjouis. Je vois beaucoup de jeunes faire ce chemin à cause du vide spirituel de la société, de ce que offre la société aujourd'hui. Mais il ne faut pas se leurrer aussi. Il y a une partie liée à l'inquiétude communautaire et à l'inquiétude que provoque dans beaucoup d'esprits la montée d'un islam très exigeant ou très rigoriste ou très excessif ou très islam, peut-être tout simplement, dans de plus en plus de villes, de quartiers, de Paris, de France, et même de Paris. Et on peut y voir un bon signe pour l'Église et la propagation de la foi, et on peut y voir sur le plan politique le germe de tensions communautaires de plus en plus affirmées dans ce pays, comme ça s'est passé dans d'autres pays où l'Église chrétienne a énormément souffert et continue de souffrir dans des proportions hideuses.
8: Déjà une demi-heure de retard sur le programme du pape Léon XIV en direct du palais de l'Élysée avec cette prise de parole qu'on attend vraiment, Louis Dauphresne.
2: Oui.
8: Bon, pour l'instant, il y a du. Alors j'espère que ça ne va pas être ça toute la journée, parce que alors là, ça va changer.
2: Ça paraîtrait
8: tout autre
2: quand même.
8: Organisation. Exactement. Voilà. Et je rappelle que nous sommes avec nos trois invités qui nous accompagnent jusqu'à 13h et peut-être plus, on verra en fonction du
6: discours.
8: Du début,
6: ce qu'on peut rappeler, c'est que donc le pape Léon XIV est à l'Élysée, mais que tout à l'heure il sera à l'UNESCO à 15h normalement. À 16h, qu'il y aura cette fameuse déambulation dont on parlait ce matin du boulevard Montparnasse à la place Saint-Michel qui l'emmènera jusqu'à Notre-Dame de Paris. Et puis à 17h15, les vêpres à Notre-Dame. Avec le clergé, déambulation aussi sur le parvis, et puis la fameuse veillée aussi, la veillée de prière, avec des jeunes de 17 à 35 ans au Stade de France à Saint-Denis. Ça, c'est quand même important aussi, Jamila Marie, parce qu'il y a 80 000 jeunes qui seront à Saint-Denis, et on disait tout à l'heure que quand Jean-Paul II est venu en 1980, c'était le Parc des Princes, 45 000 personnes, 300 000 personnes au Bourget. Aujourd'hui, il y a beaucoup plus de monde qu'en 1980, quand même. C'est quand même un signe d'espérance, non ?
7: Tout à fait. Moi, je constate aussi dans les églises, il y a de plus en plus, même à l'évangélisation, on a beaucoup plus, quand on est dans la rue, beaucoup de jeunes s'arrêtent, s'intéressent beaucoup plus que les personnes passées un certain âge. Alors, il y a ceux qui sont déçus, bien sûr, de l'église, hein, les anciens, qui parfois ont coupé carrément, qui ne vont plus à la messe, qui ne confessent plus, mais qui attendent que l'église vienne vers eux, parce qu'on a remarqué effectivement que ces personnes qui ont coupé avec l'Église, le fait de voir des chrétiens catholiques, parce qu'ils sont toujours autour d'eux, ils voient que les témoins de Jéhovah ou bien parfois nos frères évangélistes, donc quand ils voient l'Église catholique sur le terrain, c'est l'Église qui va vers eux, et je trouve que c'est très important parce qu'il y a toujours cette peur, on est resté avec des idées, avec peut-être des blessures et autres de l'époque, et on n'a pas vu autre chose, et de dire que vous êtes toujours accueillis, d'aller vers eux, et puis même parfois on a des prêtres vers qui on les dirige pour la confession. On a eu récemment une dame de 95 ans qui était depuis l'âge de 20 ans, qui n'était jamais retournée à l'église et qui se demandait pourquoi Dieu. Alors ça, c'était une question qu'elle me posait. Elle me dit, je me demande pourquoi j'ai toujours 95 ans et je ne suis pas encore partie, que Dieu n'a pas encore appelé à lui. Alors je lui dis, peut-être parce qu'il a besoin que vous vous réconciliez d'abord avec vous-même, avec eux, avec lui et avec l'Église, enfin avec tout le corps. Et elle ne comprenait pas ce que je voulais lui dire. Et petit à petit, on l'a rencontrée une deuxième fois, donc on a sympathisé. Et au final, eh bien, elle nous a raconté le pourquoi, le du comment. Et finalement, on a appelé un prêtre qui s'est déplacé et elle a fait la confession dans la rue, dans une voiture. Donc,
6: et elle s'est réconciliée avec Dieu.
8: Pardon de vous interrompre.
7: Absolument.
8: Parce qu'on voit arriver Léon XIV et Emmanuel Macron. Dans la salle des fêtes.

0: Et on 14 qui est très applaudi avec évidemment tous ces invités qui se trouvent dans la salle des fêtes du palais de l'Élysée, et on attend cette prise de parole. Décidément, ils viennent de s'asseoir. Alors j'espère qu'il y en a un des.
1: Mais la conversation était longue alors. C'est
0: oui,
1: ça que ça veut dire.
0: Il y a eu beaucoup de sujets qu'on peut
1: beaucoup
0: être.
1: Beaucoup plus longue que prévu, puisque vous voyez, il est midi 20 et ça aurait dû commencer il y a une demi-heure.
0: Exactement. On va écouter ce qui se passe en direct. Emmanuel Macron qui prend la parole et on l'écoute sur RCF Notre-Dame.
2: Très Saint-Père. Mesdames et messieurs, en vos grades et qualités, c'est pour la République française un grand honneur et aussi une grande joie que de vous accueillir aujourd'hui sur notre sol. Un grand honneur et une grande joie en ce que, confrontés souvent au spectacle des misères du monde, beaucoup de nos compatriotes ressentent, avec votre visite en France, une espérance. Oui, comme il est dit dans l'Ecclésiaste, il ne faut pas s'attrister comme ceux qui n'ont pas d'espérance, et c'est un sentiment, je le sais, que vous partagez. Vous voici, 18 mois après le commencement de votre pontificat, et vous voici pour un temps long que vous nous offrez et qui nous touche. C'est ici que débute ce chemin de foi, si j'ose dire, qui va vous mener du cœur de Paris à Notre-Dame, de l'Élysée à l'UNESCO, de la place de la Concorde à Saint-Denis, du Stade de France à la Maison Baquita, de Lourdes, ville de Bernadette Soubirous, à Metz, carrefour des mémoires chrétiennes de notre Europe. Autant d'étapes qui disent votre lien personnel avec notre pays. Très Saint-Père, nous sommes fiers de vos racines normandes. Et vous verrez que nous avons même trouvé des racines béarnaises et bigourdanes. Autant d'étapes, comme autant d'épisodes qui racontent aussi cette histoire si particulière qui lie le christianisme à notre pays. Histoire deux fois millénaire dont témoignent ces paysages de France, parsemés de cathédrales, basiliques, églises, monuments venus du fond des âges, inestimables dons de ceux qui nous ont précédés et qui se faisaient de notre pays une certaine idée. Il fut long, ce temps où la religion chrétienne, ambitieuse d'être l'architecte de l'universel, guidait nos ancêtres à tailler la pierre afin de laisser inscrite dans la chaîne des temps la trace visible de leur idéal. Croire, c'est créer. Et c'est au nom de cet héritage que nous avons œuvré, après le terrible incendie de Notre-Dame de Paris, pour qu'elle puisse être rebâtie en 5 ans et rendue non seulement aux catholiques, mais à tous les Français et au-delà encore au monde entier. Et tant de talents, d'artisans, d'apprentis, de bénévoles s'y sont donnés avec cette espérance chevillée au cœur. Car Notre-Dame est une part de nous, un emblème de cette volonté si française d'offrir au monde toutes les beautés que peut engendrer l'esprit humain dès lors qu'il est mu par un idéal de fraternité universelle. Oui, cette histoire deux fois millénaire a créé un lien singulier entre la France et l'Église catholique. Et lorsque la République décida, il y a un peu plus de 120 ans, de la séparation entre l'Église et l'État, elle donna forme à une laïcité française qui n'est nullement la négation de la religion. La République se fait un devoir de permettre à chacune et à chacun en conscience de penser et d'exprimer son point de vue dans toutes les sphères de son existence, de croire ou de ne pas croire, dans l'intimité comme dans la sphère publique, à condition d'en respecter les lois. C'est dans ce cadre, très Saint-Père, que vous solliciterez la conscience de tous les Français qui s'associent en pensée et en action à ce que vous représentez, à eux, à tous ceux qui, en France comme ailleurs, sont attentifs à ce que vous avez à dire au monde, et je m'en réjouis. La République veille aussi. Depuis 15 ans, les actes commis à l'encontre de personnes ou de biens en raison de leur religion ont malheureusement connu une recrudescence. Et ces insupportables démonstrations d'intolérance frappent la religion chrétienne au cœur. Les communautés juives et musulmanes en sont aussi victimes. Et c'est un combat essentiel que nous menons et mènerons pour protéger les lieux de culte, continuer de former les esprits à la tolérance, en même temps que nous encourageons le dialogue interreligieux si vivant dans notre pays. La quête de la paix sur tous les fronts est une nécessité existentielle. Et il n'est pas un catholique qui ne puisse être sensible à ce combat pour le bien commun. Et j'ajouterai, pas un juif, pas un musulman, pas un protestant, ni un orthodoxe ou un bouddhiste. Il n'est personne en France, croyant ou non, qui puisse refuser de faire sienne cette quête. La paix est aussi cet horizon pour lequel nous œuvrons ensemble. Vous avez placé les premiers mois de votre pontificat sous le signe d'une paix désarmée et désarmante. Exigence qui prend une force particulière alors que la guerre meurtrit notre continent et que partout tensions et conflits ressurgissent. Exigence qui rappelle aussi que la paix est davantage que le silence des armes et qu'elle suppose justice, sécurité, respect des droits de l'homme, souveraineté des nations et droit des peuples à disposer d'eux-mêmes. Et plus fondamentalement, la capacité à reconnaître l'autre pour ce qu'il entend être. La France se tient du côté de la paix, du multilatéralisme d'action, du respect du droit international et de la Charte des Nations Unies. Et nous nous y tenons partout, sans double standard, avec cohérence et constance. Car une vie vaut une vie et tous les peuples sont à défendre. Ce combat pour la paix est inséparable de celui pour la dignité humaine et la lutte contre les injustices. Partout, ce sont toujours les plus fragiles qui paient le prix des crises et des conflits, qui contraignent tant de femmes et d'hommes à fuir leur pays. À la Maison d'Akita, vous rencontrerez celles et ceux qui accueillent les exilés, les plus pauvres, les plus isolés. Là encore, la République et l'Église croisent souvent les mêmes visages. Le visage de ceux qu'il nous faut voir en face, le visage de ceux dont la voix peine à porter, de ceux qui nous rappellent l'exigence de fraternité, celle-là même qui fait de l'autre son frère en République, cette attention que nous devons aux plus fragiles. Et je veux saluer ici l'engagement quotidien de tant de Français, de bénévoles, d'associations, et notamment chrétiennes, qui servent quotidiennement leurs prochains. Leur dévouement, leur solidarité disent un formidable élan d'espoir. Comme je veux saluer l'engagement de tous ceux qui contribuent à l'éducation de nos enfants, qu'il s'agisse de l'enseignement public ou de l'enseignement privé dans notre pays. Tous sont aussi au service de la défense du bien commun que nous partageons par-delà les frontières, notre planète et le vivant. C'est pour cela que la France a porté l'accord de Paris il y a 11 ans et s'est battue pour obtenir l'accord sur les océans l'année dernière. C'est pour cela aussi que nous continuons de défendre le pacte de Paris pour les peuples et la planète, afin que nul pays n'ait à retarder sa transition faute de moyens, ni à choisir entre son développement et la préservation de la planète et du vivant. Climat et biodiversité irriguent les choix de notre siècle. L'Église catholique, avec le pape François, puis avec vous-même, l'a toujours rappelé sans ambiguïté. Nous vous en rendons grâce. Ce n'est pas seulement affaire de technologie ou d'ajustement. Cela relève notre manière d'habiter le monde, d'y produire, de consommer, de concevoir ensemble la voie du progrès humain. Telle est notre responsabilité commune. Et elle ne s'arrête pas là. Les ruptures technologiques de notre époque risquent d'engendrer des ruptures anthropologiques inédites. L'être humain ne doit pas être lié par le numérique, mais libéré. question vertigineuse pour notre génération, parce qu'elle touche non seulement à ce que nous faisons, mais plus encore à l'essentiel, à ce que nous sommes. L'intelligence artificielle bouleverse déjà le travail, la création, la recherche, l'éducation, l'information, le lien social. Elle décuple nos capacités, mais substitue la prédiction au jugement, la performance à la conscience, et nous conduit à déléguer une part de notre liberté. Dès les premiers mois de votre pontificat, vous lui avez consacré l'encyclique Magnifica Humanitas. Et ce message est essentiel. Face à la puissance de la machinerie numérique, l'être humain doit garder la place qui est la sienne. L'intelligence artificielle doit être un serviteur et non un maître. La révolution numérique doit entraîner et non enchaîner. La responsabilité nous revient donc de ne pas permettre que les modèles les plus performants ne se retrouvent entre quelques mains qui auraient à décider pour toute l'humanité, ni que ces avancées les plus exponentielles ne nous conduisent à perdre le contrôle. C'est pour cela que nous devons trouver la voie d'une organisation internationale réconciliant progrès technologique, justice et humanisme. De la même manière, comme nous sommes en train de le faire pour les réseaux sociaux, il nous faut protéger nos enfants et accompagner nos adolescents. Leur développement affectif et cognitif suppose en effet de les protéger pour pouvoir transmettre et les préparer à la vie. La lecture, l'apprentissage, les arts et la culture, le sport et le temps avec les autres sont des trésors à leur donner et à protéger des écrans, des algorithmes, comme des chatbox. Protéger nos enfants. Accompagner notre jeunesse dans ses interrogations et accueillir son besoin de sens et son engagement sont nos plus beaux devoirs. La veillée des jeunes que vous présiderez au Stade de France aura une force toute particulière. Des milliers de jeunes y seront, en demande d'une parole de responsabilité et de lucide espérance. Leur soif d'engagement dit toute leur vitalité. Ils ne demandent pas qu'on leur promette un monde facile, ils demandent à pouvoir bâtir un monde meilleur. Très Saint-Père, lors de votre visite, vous allez rencontrer la France, pays de la diversité, comme le disait l'un de nos plus grands historiens, Fernand Braudel. Et c'est précisément parce qu'elle est patrie de liberté et d'esprit que la France est diverse, nation qui nourrit une passion particulière pour le débat permanent. Ainsi faut-il la considérer pour bien l'aimer. Les grands débats sociaux et sociétaux de ces dernières années en attestent. L'éthique est l'un de nos grands sujets français. Où est la frontière entre le bien et le mal? Comment concilier les progrès technologiques, notre conscience, notre attachement à la dignité humaine? Ainsi sommes-nous attentifs toujours à toutes les réponses qui peuvent être apportées à ces questions fondamentales. Et soyez assurés, très Saint-Père, que tous les Français, moi le premier, vous écouteront avec le plus grand intérêt. Je veux vous redire mon attachement à cette écoute qui a pour vocation de nourrir un dialogue exigeant avec l'Église catholique comme avec tous les autres cultes, avec les croyants comme avec les non-croyants, avec toutes les traditions philosophiques et humanistes qui font notre pays. Parce que la République ne craint pas les consciences libres, parce que notre nation est forte du dialogue nécessaire entre toutes les opinions, en demeurant fidèle à notre humanisme, notre attachement à la dignité humaine, en fondant nos décisions sur la science, tout en veillant aux plus fragiles. Très Saint-Père, je forme le vœu que ces quelques jours vous permettent de rencontrer la France dans toute sa vérité, ses forces, sa diversité, ses débats. Une France empreinte de spiritualité et cherchant toujours l'universel. Une France émancipée, attaché à son projet de liberté, d'égalité et de fraternité, diverse et unie. Une France engagée, sensible à votre présence et dont vous sentirez la ferveur. Très Saint-Père, c'est cette France qui vous reçoit aujourd'hui, avec beaucoup d'humilité, avec beaucoup d'honneur et une très grande joie. Soyez le bienvenu.
0: Voilà la première prise de parole d'Emmanuel Macron. C'est pour la République française un grand honneur de vous accueillir sur notre sol. Hein. C'est ce qu'il a déclaré devant Léon XIV au Palais de l'Élysée. Vous êtes sur RCF Notre-Dame, on vous fait vivre au plus près cette première visite pontificale de Léon XIV en France.
3: Vous allez suivre l'allocution de sa sainteté le pape Léon XIV.
0: Léon XIV qui va donc prendre la parole à la suite de ce premier discours du président de la République, Emmanuel Macron, Léon XIV, qu'on écoute en direct sur RCF Notre-Dame. Je pense qu'il met ses lunettes.
4: Monsieur le Président.
0: Et c'est parti.
4: Distinguées autorités, membres des corps diplomatiques, mesdames et messieurs, c'est pour moi une grande joie d'être parmi vous aujourd'hui. Je vous suis particulièrement reconnaissant, monsieur le Président, de votre cordiale invitation à venir visiter la France. Et je vous remercie des paroles de bienvenue que vous venez de m'adresser. À travers vous, je salue aussi tous ceux et celles qui habitent ce pays au vaste patrimoine culturel et religieux. Ils forment ensemble un peuple au sein duquel la diversité des origines contribue à vivifier la vie démocratique et enrichit l'art de vivre ensemble. Je tiens également à vous assurer, Monsieur le Président, Mesdames et Messieurs, que la France est très souvent au cœur de la prière du Pape, qui n'oublie pas ses origines familiales normandes et béarnaises. Ma visite en France commence par la capitale de votre pays, Paris, souvent désignée comme la ville lumière. Depuis des siècles, la France brille comme un phare culturel, artistique et spirituel, non seulement en Europe, mais aussi dans le monde. Fort de ses écoles cathédrales, de ses universités, de ses académies, l'usage essentiel des recherches de la vérité, la France a contribué à forger l'intelligence des populations, bien au-delà de ses frontières. L'illumination d'esprit d'exception français, qui était en même temps du grand catholique, souligne combien les sciences, les arts, la littérature, la philosophie peuvent concourir au bien de l'humanité dès lors qu'ils sont orientés vers la recherche du beau, du bien et du vrai, afin que le monde ait la vie. Le savoir-faire français est synonyme d'excellence dans de nombreux domaines. Il s'est notamment illustré de manière remarquable dans le vaste chantier de restauration de la cathédrale Notre-Dame de Paris, auquel nombre d'institutions, tant privées que publiques, ont dès le début participé, et à laquelle vous avez, Monsieur le Président, réservé une attention particulière, ce dont je vous remercie. Je salue avec reconnaissance tous les artisans et corps des métiers qui s'y sont investis. La récente réouverture de la cathédrale à la célébration du culte divin, comme aux visiteurs du monde entier, n'est pas seulement le couronnement d'une prouesse technique, mais le symbole d'une espérance retrouvée. La preuve que ce que l'on croyait détruit à jamais peut renaître grâce à la collaboration de chacun et le témoignage d'une unité réalisée dans l'effort commun. Un si bel accomplissement doit inspirer à tous les acteurs de la vie politique, sociale et religieuse du pays un nouvel élan pour offrir sans cesse un esprit d'unité avec la force d'une vivante espérance. La France est aussi une terre aux riches racines chrétiennes. depuis Saint-Irénée et le baptême de Clovis, l'âme de votre patrie s'est déployée en puissance dans le christianisme, un génie spirituel, culturel, intellectuel, artistique et missionnaire qui rayonne aujourd'hui à travers le monde. C'est ainsi que dans la France du XVIe siècle, s'est épanoui l'humanisme qui cherchait à unifier l'héritage gréco-romain et la foi chrétienne. Aux célèbres penseurs de la Renaissance, puis du grand siècle, feront suite ceux des Lumières, la France apportant alors un monde de véritables conquêtes. Parmi elles, la reconnaissance des droits de l'homme inscrits dans la nature de la personne humaine, en particulier la liberté religieuse. Cette attention permanente à la dignité inhérente à toute personne humaine trouve un écho dans votre devise nationale. La liberté, l'égalité et la fraternité ne sont pas des simples mots gravés sur les frontons de vos édifices publics, mais renvoient à des exigences éthiques universelles qui trouvent aussi dans le message évangélique une source inépuisable d'inspiration et d'accomplissement.

avait conscience que toute menace contre les droits humains, aussi bien dans le cadre des biens matériels que dans celui des biens spirituels, est également dangereuse pour la paix, car elle touche toujours l'homme dans son intégralité. La question du respect de la dignité humaine et des droits et libertés fondamentaux qui dérivent de la nature humaine se pose à toute époque et doit accompagner les évolutions de la société et du progrès technique. En effet, au fil des siècles, le développement technologique a contribué à une amélioration significative des conditions de vie de l'humanité. En même temps, chaque étape du progrès a également révélé la face ambiguë d'outils susceptibles de causer du tort lorsqu'ils ne sont pas mis au service du bien. Déjà en son temps, Georges Bernanos percevait le risque de voir l'obéissance aveugle et irresponsabilité devenir maître d'un paradis des machines. Il soulignait comment, pour leur échapper, la civilisation française avait, au contraire, travaillé pendant des siècles à former des hommes libres, pleinement responsables de leurs actes. Pour cette raison, il m'est apparu indispensable d'aborder dans ma première lettre encyclique le thème de l'intelligence artificielle, afin de replacer la personne humaine au cœur de toute réflexion. Pour ne pas perdre notre humanité au milieu du paradis des machines qui envahissent et conditionnent notre quotidien, il est urgent d'y former les esprits à un discernement éthique capable de voir ce qui est moralement bon. Cette exigence est requise pour reconnaître le bien véritable qui fait grandir l'homme selon sa vocation première, dans le respect inconditionnel de sa liberté intérieure et de sa dignité sacrée. À cet égard, je voudrais rappeler qu'une société authentiquement libre n'impose pas l'uniformité, mais protège la diversité des consciences en prévenant les dérives autoritaires et en favorisant un dialogue éthique qui enrichit le tissu social. Ce dialogue est d'autant plus urgent dans le contexte de la France d'aujourd'hui, où des personnes de différentes appartenances culturelles et religieuses sont appelées à vivre ensemble et à donner leur contribution à l'édification de la société. C'est justement grâce à la richesse de son tissu social que depuis des siècles, la France se distingue par une attention à la diversité et un fort désir de solidarité. Par l'œuvre enseigne d'hommes et de femmes demeurés fidèles à leur humanité et aux valeurs de l'Évangile. L'Église catholique en France n'a cessé d'œuvrer pour le bien des plus démunis, se faisant le visage vivant de la tendresse et de la compassion de Dieu. Pensons aux œuvres de Saint Vincent de Paul, au renouveau caritatif du XVIIe siècle, et aujourd'hui encore aux nombreuses institutions catholiques où des soignants accompagnent nos frères et sœurs fragilisés par la souffrance. Leur témoignage d'attention et de service constitue une véritable école d'humanité sur la grandeur des soins et un rappel vibrant de la valeur unique et irremplaçable de chaque être humain. Ils sont aussi une invitation à la fraternité renouvelée qui nécessite d'apprendre à accueillir la vie sans condition, à soutenir la fragilité avec tendresse, à accompagner avec respect et dans la confiance réciproque chaque étape.

0: de l'existence et à défendre avec courage et compassion ceux qui n'ont pas de voix ou qui ne se sentent pas suffisamment soutenus. C'est pourquoi je réaffirme avec force que la protection du droit à la vie constitue le fondement incontournable de tout autre droit humain. Il existe de nos jours la tentation d'attendre de la science une solution et une consolation à toutes nos souffrances. Le risque est souvent de tomber dans l'illusion. Lorsque la science et la technologie ne sont pas éclairées par la conscience, et ils peuvent proposer des solutions immédiates qui semblent répondre aux désirs et aux douleurs des hommes et des femmes, mais qui en réalité peuvent gravement les détourner du bien auquel ils aspirent profondément. Je constate parfois avec préoccupation les dérives actuelles des sociétés qui risquent de détourner la science et la technologie en entreprises lucratives favorisant les manipulations génétiques, la gestation pour autrui, l'achat d'organes ou l'offre d'une mort programmée. N'oublions pas que le respect mutuel et la protection de la vie de toute personne humaine est une responsabilité de chacun et de tous, qui commence par une conversion de l'intelligence et du cœur et qui nécessite un engagement réel et désintéressé envers nos frères et sœurs. Comment ne pas voir aussi dans un tel engagement l'expression de la juste laïcité de la cité terrestre? Les chrétiens impliqués dans la vie publique et agissant selon la lumière de sa conscience éclairée par la foi ne peut être considéré comme un prosélytisme ou une menace à l'unité de la patrie. En effet, la véritable laïcité n'exclut pas la dimension religieuse, mais c'est au contraire en tirer parti comme d'une ressource éducative. C'est précisément la raison pour laquelle l'école catholique a toute sa place dans le paysage éducatif d'un pays comme la France. Cela s'inscrit d'ailleurs dans une attitude plus large, indispensable à tout dialogue, à l'école comme dans la société. Connaître et aimer ce qu'on en est, pour savoir aller à la rencontre de l'autre, avec respect et ouverture d'esprit. Une juste laïcité ne consiste donc pas à exclure la religion des espaces publics ou de l'éducation, mais à travailler pour que l'État et les institutions religieuses dialoguent ensemble et unissent leurs forces au service du bien commun, pour que le monde ait la vie. À cet égard, je salue le travail effectué dans le cadre de l'instance de dialogue entre le Saint-Siège, l'Église catholique en France et le gouvernement français. De fait, l'infatigable œuvre de l'Église catholique, à travers la richesse de ses expressions et institutions, est assurément précieuse et louable pour le bien-être de toute la société. Toutes les chances illustrent très heureusement cette saine complémentarité qu'il faut réaffirmer lors du Concile Vatican II, en ce sens que la communauté politique et l'Église, quoique à des titres divers, sont au service de la vocation personnelle et sociale des mêmes hommes. Elles exerceront d'autant plus efficacement ce service pour le bien de tous qu'elles rechercheront davantage entre elles une saine coopération. Je constate également avec joie que cette même volonté de servir ensemble toute personne, quelle que soit son origine, inspire depuis des siècles la coopération entre la France et l'Église catholique au service des chrétiens d'Orient. L'action éducative, sociale, culturelle et humanitaire menée dans les pays du Moyen-Orient, en lien avec diverses associations telles que l'aide à l'Église en détresse ou l'œuvre d'Orient, et une précieuse contribution au dialogue entre les peuples et au soutien des droits de toute personne. Il y a là un témoignage éloquent où culture et foi se présentent comme les piliers qui favorisent l'harmonie entre différents peuples et religions pour le service de la paix et de la médiation entre les hommes. Ici également, l'éducation constitue un enjeu particulièrement important. Elle demeure du fait l'un des principaux domaines de coopération, trouvant notamment une expression concrète et féconde à travers les fonds pour les écoles d'Orient. À ce sujet, je souhaite exprimer ma reconnaissance à toutes les personnes investies dans ce projet, qui depuis sa fondation en 2021 a permis d'apporter un soutien à plus de 260 établissements d'enseignement au Moyen-Orient, y compris à cette université au Liban et à l'université de Bethléem. Mais comment évoquer cette région du monde où est né le prince de la paix il y a 2000 ans, sans penser aussi à toutes ces populations affectées par les conséquences des conflits et à tous ceux qui sont affligés par le fléau de la guerre. Nous ne pouvons pas rester indifférents devant de telles souffrances qui blessent la dignité humaine et créent justice à Dieu. La gravité de ces situations doit nous interpeller et appelle chacun, là où il se trouve, à une véritable conversion du cœur et à un changement d'attitude. C'est en reconnaissant humblement le besoin que nous avons les uns des autres que nous pourrons ensemble ouvrir davantage à la construction de la civilisation de l'amour au cœur de notre monde devenu si complexe et interdépendant. En même temps, comme l'affirmait déjà en ce temps mon saint prédécesseur Jean 23, la justice, la sagesse, le sens de l'humanité réclament qu'on arrête la course aux armements. Elles réclament la réduction parallèle et simultanée de l'armement existant dans les divers pays. La proscription de l'arme atomique est enfin le désarmement d'humains effectué d'un commun accord est accompagné de contrôles efficaces. En effet, se répand de plus en plus la conviction erronée que la possession de l'arme nucléaire serait un gage de sécurité, ce qui alimente une nouvelle course aux armements difficilement contrôlable. Or, la paix n'est pas un équilibre de forces, elle se construit chaque jour par le dialogue et la justice. Je vous exhorte donc à ne jamais vous résigner à la perspective d'une guerre en la considérant comme inévitable, mais à promouvoir sans relâche le dialogue et la diplomatie afin de préserver des sociétés pacifiques, respectueuses de la dignité et des droits de la personne et des peuples. Face au bruit des bottes et aux crises multiformes qui ébranlent notre monde, la France a la vocation de demeurer un artisan infatigable du paix et du multilatéralisme, notamment au sein de notre chère Europe. Puisse la France, dans la fidélité à ses valeurs, crescer les sillons d'une paix désarmée et désarmante, et offrir avec responsabilité sa contribution irremplaçable en faveur de la paix. Que votre liberté grandisse sans cesse dans le souci du bien commun. Que votre fraternité embrasse l'humanité tout entière. Et que l'égalité à laquelle vous aspirez s'établisse toujours sur les fondements de la justice et de la charité, sans supprimer les différences entre les personnes, mais en les faisant fructifier harmonieusement au profit de la société tout entière. Monsieur le Président, Mesdames et Messieurs, je désire une fois encore vous exprimer ma gratitude pour cette rencontre qui, pour reprendre les paroles significatives pour chacun, prononcée par Votre Excellence aux évêques de France en 2018, souligne combien une Église prétendant se désintéresser des questions temporelles n'irait pas au bout de sa vocation, et qu'un président de la République prétendant se désintéresser de l'Église et des catholiques manquerait à son devoir. Soyez assurés de ma fervente prière pour votre belle nation. Que Dieu lui concède la paix, l'unité et la prospérité, afin que le monde ait la vie. Je confie vous à l'intercession maternelle de la bienheureuse Vierge Marie, patronne principale de la France. Que Dieu bénisse la France et tous les Français.
1: Voilà ce discours du pape Léon XIV en direct du palais de l'Élysée. Une prise de parole que nous attendions évidemment sur RCF Notre-Dame. Et je sais que nos trois invités en studio ont vraiment envie de réagir. Le père Jacques Ollier, vous êtes toujours avec nous, directeur du service pastoral d'études politiques à Sainte-Clotilde. Djamila Marie, vous êtes toujours avec nous. Et puis également Jean de Belot, ancien rédacteur en chef des Échos et ancien directeur de la rédaction du Figaro. Père Jacques Ollier, je commence avec vous. Une réaction sur ce que vous venez d'entendre de la part à la fois d'Emmanuel Macron et de Léon XIV.
2: Oui, le discours d'Emmanuel Macron n'appelle pas de commentaires, plus de commentaires que cela. Je retiens du discours du pape trois points. Et d'ailleurs, vous avez peut-être remarqué qu'il y a eu des changements de ton lorsqu'il parlait.
1: Oui.
2: Alors, la première chose, c'est l'adaptation du droit. Vous avez noté l'adaptation du droit et qui fait directement référence à son encyclique Magnifica Humanitas sur précisément le fait que le droit puisse encadrer l'usage de l'intelligence artificielle. Le deuxième point, c'est une condamnation ferme et rigoureuse de la loi sur la fin de vie.
1: Oui.
2: Je pense que là,
1: il a été très clair.
2: Il a été très clair, il n'a pas mâché ses mots et là encore, vous l'aurez noté, son ton a changé, s'est fait plus grave. Un ton qui est adapté à la gravité même de ce que les parlementaires ont approuvé. Et puis le troisième sujet, c'est évidemment la défense de l'école, voilà, de la liberté d'association, la liberté de préserver le caractère propre de l'école catholique, et ça me semble aussi déterminant.
1: Jean de Belot, est-ce que vous êtes d'accord avec le père Jacques Ollier ?
3: Je suis parfaitement d'accord avec le père Jacques Ollier. Je trouve que pour un discours à l'Élysée, il y a dans le propos du pontife des choses effectivement particulièrement claires, prononcées et dites d'entrée de jeu. Pour qui veut bien écouter, en effet, sur l'euthanasie et le respect de la vie à tous les âges et sous toutes ses formes, les choses sont dites avec beaucoup de clarté. Et on peut penser qu'elles le seront encore plus clairement dites lors d'une homélie ou lors d'autres rencontres avec les jeunes, avec des croyants. Et puis, effectivement, sur l'école et les menaces de plus en plus claires et de plus en plus forte qui pèse sur la liberté de l'école et sur l'école confessionnelle et sur le statut associatif des écoles chrétiennes en France, les menaces de plus en plus fréquentes et répétées. Il sait très bien le contexte français et le poids de ses propos. Et d'ailleurs, il a dressé un portrait de la France d'aujourd'hui dans son introduction, qui dit à tous les auditeurs, à tout le monde, qu'il connaît bien notre pays.
1: Il est un peu plus de 13h sur RCF Notre-Dame. On devait s'arrêter là, mais évidemment, c'est très important pour nous de commenter hein, ces deux discours, à la fois celui d'Emmanuel Macron et celui du pape Léon XIV en direct du Palais de l'Élysée. Est-ce que vous avez une réaction également à partager avec nous, Djamila Marie, sur ce que vous avez entendu en direct sur RCF Notre-Dame ?
4: Moi, je pense que le père a aussi...
1: Jean
4: ont déjà fait le tour de la question. Moi, j'ai bien sûr retenu liberté religieuse, bien sûr la fraternité, que la France, avant tout, est un pays chrétien. Le droit à la vie, bien sûr. Donc, il y a des droits, il y a la liberté. Et que, surtout, notre Saint-Père nous demande aussi d'être dans le dialogue, unis pour le bien commun. Voilà, oui. C'est qu'on soit dans le dialogue.
1: Père Jacquelier.
2: Eh bien, moi, je vais noter évidemment le caractère très souriant de notre pape, qui est depuis le début réjouit quand même la terre en terre. Il y a 80% des Français qui sont quand même, qui ont été interrogés, qui sont plutôt satisfaits par la visite du pape. C'est quand même pas rien, 80%. Et ce sourire, eh bien, ça nous fait du bien. Voilà, et on espère qu'il va le poursuivre dans son marathon, là, de cette journée qui va être très, très compliquée pour lui. On va l'encourager par notre prière et par notre soutien tout au long des rues et de la déambulation. C'est le moment d'inviter les catholiques parisiens et franciliens de venir rejoindre la déambulation du pape à partir de 16h cet après-midi.
1: Exactement. Et quelle posture avait Léon XIV lors de ce discours ? Est-ce que c'est une posture de pape ou de chef d'État ou des deux en même temps, Jean de Belot ?
3: Bon, écoutez, visiblement, c'est un peu facile de répondre, mais c'est les deux en même temps, évidemment. Moi, j'ai notamment été aussi marqué par la façon dont il a conclu, en rappelant la consécration de la France à la Vierge Marie, et en terminant en disant la Vierge Marie qui est la vraie patronne, la vraie sainte patronne de la France. Et je trouve que dans ce discours, il y a beaucoup de pierres posées sur un ton et dans des mots modérés, mais d'une force certaine pour qui veut bien écouter.
1: Père Jacquelier.
2: Oui, je suis tout à fait d'accord avec ce que vient de dire Jean. Un discours apaisant et apaisé, hein, comme le pape le dit assez souvent, relatif à la situation internationale, mais aussi assez ferme, je le trouve assez droit dans ses bottes. Vous posiez la question de savoir s'il est ici en tant que chef d'État ou chef religieux. Bah, il a montré à travers son texte qu'il pouvait associer ces deux responsabilités immenses d'être le chef de 1,7 milliard de personnes sur la Terre et un chef d'État d'un tout petit État, le plus petit au monde. Voilà.
1: Sur justement les questions de société, notamment les questions de bioéthique, hein, dans son discours, Léon XIV a dénoncé les manipulations génétiques, la gestation pour autrui et l'offre d'une mort programmée. Là aussi, évidemment, qu'il va se positionner sur le respect de la vie.
2: Il dénonce.
1: C'est pas vraiment une position.
2: Il dénonce la mécanisation du vivant. C'est ça qui est très notoire dans son discours et dans sa posture. Hein. La mécanisation du vivant.
1: Oui.
2: Nous ne sommes pas des mécaniques que nous puissions débrancher hein, parce que il y aurait un roulement qui ne fonctionnerait pas. Il y aurait un bug. Non. Nous sommes des personnes avec toute leur dignité, voilà, dignité que ce soit à la naissance ou que ce soit auprès de la mort, dignité des personnes, des femmes, des hommes, des enfants, des adolescents, de tout homme, quelle que soit son origine ou quelle que soit sa nation. Et je pense que c'est très important ici en France de pouvoir rappeler ce caractère imprescriptible de la condition humaine, de la dignité humaine.
1: J'aimerais qu'on commente pour finir les derniers mots du discours de Léon XIV. Je confie ses vœux à l'intercession maternelle de la bienheureuse Vierge Marie, patronne principale de la France. Père Jacques Houllier.
2: Oui, ben, c'est ce qu'on a appelé le vœu de Louis XIII. Hein, c'est le 15 août, c'est Notre-Dame de France, qu'on prie régulièrement dans nos églises. C'est la patronne principale de la France. Et il va à nouveau, me semble-t-il, à Lourdes, le rappeler après-demain.
1: Jean de Belot.
3: Je le relevais. J'ai été très frappé que le pape conclue sur cette vérité essentielle pour les chrétiens de France et évidemment le vœu de la consécration de la France à la Sainte Vierge par Louis XIII, patronne principale de la France, dit-il. Nous nous répétons un peu, mais il y a dans son discours, avec des mots tout à fait polissés, tout à fait audibles, des pierres fortes qui sont posées sur des principes éthiques, sur des principes religieux, sur la question si grave dans le pays aujourd'hui de la liberté religieuse, la liberté d'enseignement, et puis la nature de la France et le destin spécifique de la France au sein de l'Église.
1: Et puis voilà, il a rappelé aussi ce slogan de cette visite pontificale, que Dieu lui concède la paix, l'unité, la prospérité, afin que le monde ait la vie. Père Jacques Houllier.
2: Ah oui, c'est le texte de Saint Jean que le pape a voulu choisir comme devise de son voyage, hein, qu'ils aient la vie et qu'ils l'aient en abondance, hein, ajoute Saint Jean. Cette deuxième partie d'ailleurs de la phrase est absolument admirable, qu'ils aient la vie et qu'ils l'aient en abondance.
1: Je vous remercie beaucoup à tous les trois d'avoir été avec nous en studio pour commenter cette arrivée de Léon XIV et ses discours au palais de l'Élysée. Jean de Belot, merci beaucoup.
3: C'est moi qui vous remercie.
1: Djamila Marie, merci d'avoir été avec nous. Père Jacques Houllier, je remercie également François Mabi qui était avec nous tout à l'heure, Gérard Gachet, Jean-François Colissimo et Louis Dauphren, mais qui a dû quitter ce studio et que vous retrouverez évidemment prochainement à l'antenne. Je rappelle qu'il n'y a qu'une seule radio pour suivre la visite pontificale, CRCF Notre-Dame, c'est la radio chrétienne. Point final, de 14h30 à 16h, la visite à l'UNESCO que vous pourrez suivre avec notre amie Pauline de Torcia qui a dû quitter l'Élysée pour revenir ici en studio. De 16h à 19h, la célébration à Notre-Dame pour les Vêpres, ce sera présenté par Madeleine Vatel. Et puis moi, je vous retrouve ce soir en direct du Stade de France, pas pour un ballon, mais plutôt pour plein de jeunes, pour cette veillée que vous allez vivre en direct de 19h à 23h, évidemment. Tout au long de ce week-end et pendant ces quelques jours, on vous fait suivre pas à pas cette venue en France de Léon XIV. Merci beaucoup pour votre écoute, pour votre fidélité. Vous ne zappez pas, vous restez bien branchés sur RCF Notre-Dame.

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1: Bonjour les amis, bienvenue sur RCF Bruxelles au 107.6. Vous êtes bien dans l'émission Les Bonheurs de Sophie. Comme toujours le vendredi, on se retrouve vers 13h10 et 18h10. Vous pouvez également nous retrouver le lendemain à midi si vous nous avez loupé, et ensuite en podcast sur le rcf.be. J'espère que vous allez bien. Vous savez, moi j'aime avoir des invités de tous les jours. Est-ce qu'on dit ça comme ça ? Oui, des invités de tous les jours. Jeune femme inspirée et inspirante. Louise Montoisy le jour ou Lou Morena la nuit. Vient nous parler de ses aspirations, de sa découverte du monde et d'elle-même. Elle vient également partager sa musique et ses coups de cœur avec nous sur RCF. On a beaucoup de chance. Bonjour Louise.
2: Bonjour Sophie.
1: Alors j'ai bafouillé, hein. J'ai un peu bafouillé, mais c'est l'émotion. Je suis hyper contente de vous recevoir ici, d'abord parce que je connais votre musique, qui est vraiment fabuleuse, et on va en faire découvrir une petite partie en live.
2: Avec plaisir.
1: Oh, ça va être trop chouette. Et mais en fait, il n'y a pas que ça. En fait, il vous est arrivé plein de choses ces derniers mois, on va dire, et je trouvais ça chouette de partager avec nos auditeurs, parce que on a des auditeurs très curieux de la vie, et donc je trouve ça vraiment chouette de faire découvrir des personnalités, des personnalités pas connues.
2: Bah oui.
1: Vous n'êtes pas encore très connue.
2: Je ne suis pas encore très très connue, non.
1: Oui, mais vous êtes un petit peu quand même. et donc, en fait, vous avez quitté votre job pendant 19 mois pour voyager.
2: Ouais.
1: Et donc, moi, je trouve ça quand même téméraire. Hein. Je trouve que c'est en général des bonnes décisions, pas faciles à prendre. Mais donc, justement, comment vous avez décidé comme ça? Bon, je sais que vous êtes une bourlingueuse déjà à la base, vous aimez voyager, mais comment vous avez décidé comme ça, à la fin de ce mois-ci, à la fin de ces 6 mois, je pars?
2: Ça, c'est une décision qui se prépare quand même un petit peu à l'avance, hein, même si ça paraît être prise comme ça au dépourvu. Ça s'est quand même un petit peu réfléchi. Comme vous avez dit, effectivement, j'avais déjà pas mal voyagé avant, et ce goût du voyage, une fois qu'on est piqué, on a toujours envie d'y retourner. Et j'étais déjà partie en Amérique latine et j'avais adoré ça, vraiment. J'avais qu'une envie, c'était de repartir. Et donc j'avais un petit peu préparé mon voyage en prenant des cours d'espagnol en cours du soir, en regardant un petit peu des reportages, etc. Et puis l'Asie me tentait énormément aussi, je connaissais absolument pas ce continent. Donc j'ai un petit peu quand même prévu le départ. Maintenant, c'est vrai qu'il y a eu un événement déclencheur, et ça a été le mariage d'une de mes connaissances, de mes amis, qui s'avérait être au Japon. Donc un de mes amis se marie avec une japonaise à Kyoto, et j'étais invitée. Bon, on est un grand groupe d'amis, et forcément, il y en a beaucoup qui n'ont pas pu réaliser le voyage, et c'est tout à fait normal. Après, moi qui n'envisageais pas du tout le Japon, je me suis dit, mais en fait, si je veux faire l'Asie, pourquoi pas commencer au Japon ?
1: C'est un bon point de départ, en tout cas.
2: C'est quand même pas mal. Oui. Et puis, en fait, voilà, ce sera le mois d'octobre. Et donc, voilà, ce sera ce mois-là. Et donc, ça m'a un petit peu pris de court aussi, parce que je me suis dit, ah ouais, ça y est, c'est vraiment ce moment-là. On y va.
1: Est-ce que vous avez un peu potassé des guides et tout ça avant de partir ?
2: Pour le Japon uniquement. C'est un voyage qui se prépare quand même pas mal, le Japon, parce que les Japonais voyagent énormément au cœur du Japon, et donc ils ont l'habitude de réserver, de planifier, etc. Et donc
1: ils sont très organisés.
2: Pas beaucoup de possibilités de trouver des hôtels en last minute, et encore moins des auberges de jeunesse. Donc effectivement, le Japon, c'est le seul pays où j'ai vraiment préparé à l'avance. Toutes les réservations étaient faites, et voilà, donc c'était le seul où vraiment j'ai dû potasser un petit peu le voyage. Maintenant, après, je dis pas, hein, je me suis renseignée sur Tour du Mondiste, qui est un site quand même pas mal, sur les groupes Facebook aussi. Donc voilà, j'allais piocher un petit peu des idées à droite à gauche. Après, je pense être une voyageuse un peu dans la spontanéité, dans le sens où j'aime pas tant prévoir tout à l'avance. D'ailleurs, ça m'a fort déstabilisée de devoir préparer le Japon et de devoir savoir à tel jour
1: où aller,
2: etc.
1: Oui, oui, oui.
2: Et donc voilà, là pour la suite du voyage, je me laissais vraiment libre en me disant voilà, je cible telle ville, tel endroit. Et je me laisse le temps de le découvrir. Je fais aucune réservation, n'est rien.
1: C'est chouette, hein. C'est vraiment chouette. Ouais. Alors, les 19 mois ont commencé au Japon. Mm-hmm. Et vous saviez déjà quand même plus ou moins quel pays vous vouliez faire, ou bien c'était au gré de votre fantaisie?
2: J'avais en tête quand même les pays que je voulais faire. Après, il y en a eu pas mal qui sont ajoutés sur la liste au fur et à mesure.
1: Oui, mais c'est bien, c'est bien. Parce qu'on découvre, peut-être qu'on rencontre des gens qui font que « Ah, mais vous avez été là, mais moi, j'avais pas prévu d'y aller, mais j'y vais, quoi. »
2: Tout à fait, ouais.
1: Voilà.
2: Ouais.
1: Vous êtes partie seule ?
2: Je suis partie seule. Non, je suis pas partie seule. Je suis partie avec mon ex. Avec lequel j'avais vécu une belle histoire pendant pas mal d'années. Et puis voilà, on arrivait à un moment où on voulait voyager ensemble.
1: Et ça passe ou ça casse.
2: Et ça passe ou ça casse, exactement. Oui. Bon, en l'occurrence, ça a cassé.
1: Mais c'est bien, ça vous fait rire. Donc ça veut dire que c'était sans doute la bonne décision. Donc quel pays vous avez fait en Asie ?
2: En Asie,
1: si vous vous en souvenez.
2: Après le Japon, j'ai fait la Thaïlande. Ensuite, j'ai fait le Cambodge, puis le Laos. Énorme coup de cœur pour le Laos et puis le Vietnam.
1: Et une anecdote de ce tour d'Asie, quelque chose qui vous a marqué plus que
2: alors oui,
1: autre chose.
2: Le fait d'avoir visité le Laos à scooter, etc., c'était incroyable. L'anecdote, je dirais que c'est parce que dès le début du Laos, j'ai rencontré un groupe. Un couple de Français, il y avait aussi un Suisse, un Québécois. Donc en fait, on n'était qu'entre francophones. C'était très marrant. Et au fur et à mesure, le Laos, c'est un petit pays et la plupart des gens font un peu le même circuit touristique. Mais en fait, on se quittait, on se retrouvait. Et c'était très drôle parce qu'au final, on faisait nos parcours en scooter ensemble et on a voyagé pratiquement un mois et demi ensemble, en se quittant, en se retrouvant, etc. Donc ça, c'était fort.
1: C'est canon, c'est ouais, canon. Et aujourd'hui, vous avez encore des contacts avec les gens que vous aviez rencontrés ?
2: Oui, tout à fait.
1: Oui ?
2: Oui, il y en a qui m'ont hébergé chez eux. Du coup, à mon retour de voyage, j'ai fait un périple à vélo en descendant jusqu'à Bordeaux. Et là, j'ai retrouvé le couple de Français.
1: Ah oui, non, mais c'est trop chouette.
2: C'était trop chouette.
1: Le déplacement entre les pays ? Majoritairement en avion, en bus,
2: au sein de l'Asie, vraiment bus, parfois pirogue. essentiellement bus.
1: Je vous imagine, ouais. Dans votre pirogue.
2: Ouais.
1: Essentiellement bus par choix.
2: Par choix, tout à fait. Ouais. En fait, je privilégie vraiment le voyage au ralenti, ou en tout cas à vitesse tout à fait humaine, on va dire. Et pour moi, c'est aussi la façon de découvrir le paysage, etc. On peut prendre un vol et se dire qu'on gagne du temps, et je l'ai fait. Hein.
1: Pour changer de continent,
2: oui,
1: d'office.
2: C'est ça. Ouais. Oui, ah, pas d'office, il y a d'autres solutions,
1: mais on en parlera, oui, bien sûr.
2: Mais oui, à ce moment-là, je ne me posais pas autant de questions que maintenant, et en tout cas, je...
1: Voilà, vous avez une sensibilité différente aujourd'hui.
2: C'est ça.
1: Okay.
2: Et peut-être en rencontrant aussi certaines personnes qui étaient sur la route.
1: Ouais.
2: Mais donc voilà, j'essayais de voyager un petit peu plus au ralenti et en tout cas de profiter des paysages qui s'offraient à moi, quoi.
1: Parfait. Alors, changement de continent. Mm-hmm. Vous avez bougé de l'Asie vers l'Amérique latine.
2: Ouais.
1: Et là, racontez-nous. C'est découverte.
2: Ouais, c'est hyper changeant. C'est hyper différent quand on passe de l'Asie avec des villes, des villes comme Bangkok ou Ho Chi Minh où ça file. Il y a les scooters qui sont sur les trottoirs, etc. Jusque l'Amérique latine où en fait, et en l'occurrence, je commençais par la Patagonie. C'est au ralenti. La Patagonie, c'est
1: On a l'impression que ça n'existe pas.
2: Ouais.
1: Quand on dit ce mot, on a l'impression que ça n'existe pas, que c'est un pays imaginaire. C'est drôle.
2: On a l'impression que l'hiver, il dure 10 mois sur l'année. Enfin, il fait extrêmement froid. Après, j'y étais pendant la fin de l'automne. Donc, en fait, il faisait extrêmement froid. Et ça tournait au ralenti, quoi. Le soleil, il se lève, il se couche déjà, en fait. Hein. C'est vraiment très particulier.
1: Ouais.
2: Et c'était pour moi un énorme challenge en arrivant dans l'Amérique latine que je pensais connaître. Enfin, je pensais connaître un petit peu ce que ça allait être. Et en fait, j'avais jamais mis les pieds sur un territoire où il fait si froid. Et, Et vraiment, donc, non seulement les difficultés climatiques étaient là, mais en plus, je m'imposais d'autres difficultés en dormant sous tente. donc, je me réveillais, il avait neigé sur ma tente, etc. Donc, vraiment, j'ai vécu des nuits où j'ai vraiment eu froid, mais froid, on ne s'imagine pas.
0: Ouais.
2: Et après, la beauté des paysages, ça nous faisait... c'était vraiment quelque chose, quoi. Il y a une flore qu'on ne connaît pas du tout ici. Il y a des animaux aussi qu'on n'a jamais vus autre part qu'à la télé. Enfin, pingouins, c'est des animaux qu'on ne voit pas ici chez nous. Et c'est magique, quoi.
0: Alors, la valise devait être particulière. Vous aviez prévu ce qu'il fallait au point de départ ou pas ?
2: Non, du coup, parce qu'en partant pour l'Asie, de base, je n'avais pas prévu un sac de couchage suffisant. Il faut se dire, moi, mon sac de couchage, il était à l'extrême, à 10 degrés. Bon, quand il fait moins 5, on se doute que ce n'est pas suffisant.
0: Oui.
2: Donc, en fait, après la première nuit sous tente où j'ai juste pas dormi, je me suis réfugiée dans un magasin.
0: Pardon de rire. Hein.
2: Je me suis réfugiée dans un magasin et j'ai dévalisé le rayon avec les grosses chaussettes de ski, le plaid, la bouillotte. Enfin, oui.
0: Ouais.
2: Donc, ouais, c'était nécessaire. La bouillotte, elle a tenu plusieurs mois dans mon sac.
0: C'est mignon. Alors après, enfin c'est mignon, avec des gros guillemets. Hein. Après la Patagonie, vous avez été dans quel pays ?
2: Donc Chili, Argentine. Après, je suis passée en Bolivie. Gros coup de cœur aussi pour la Bolivie, dans le sens où c'est un pays où on se sent ultra safe en tant que femme, ce qui est assez rare en Amérique latine. Il y a des femmes partout dans la rue, c'est elles qui gèrent le commerce, c'est elles qui gèrent tout ce qui est gestion économique du pays. Après, il y a aussi beaucoup d'hommes, hein, c'est pas ça, mais c'est vrai que rien que le fait de voir des femmes qui gèrent et qui sont présentes, ça nous fait sentir vachement plus safe. Pays aussi magique parce qu'il y a des lamas partout. Genre, moi, je pensais que le Pérou, c'était le pays du lama. En fait, non, j'avais pas encore découvert la Bolivie. La Bolivie, c'est vraiment ça. On se balade, il y a des lamas partout, partout en liberté, quoi. Enfin, c'est des troupeaux qui s'autogèrent, on dirait. La bergère ou le berger vient les chercher peut-être le soir, mais vraiment, toute la journée, ils sont là à se balader dans les grandes étendues. Donc, ça donnait aussi un côté magnifique.
0: Ça doit être drôle, quand même.
2: Et puis... l'histoire du pays est aussi hyper intéressante. Il y a des villes encore minières avec des enfants qui travaillent encore dans des mines.
0: Wow.
2: Ça, c'est hyper touchant aussi de se rendre compte de cette réalité-là. Et puis, à l'inverse, il y a aussi des villes bien développées, mais aussi des étendues qui sont là telles quelles. Des volcans, des monts enneigés. Il y a une diversité aussi incroyable, quoi. Donc, c'est hyper intéressant. Il y a aussi l'Amazonie qui est hyper riche.
0: Ça, c'est clair.
2: Voilà. Ouais. Et en étant restée 3 mois dans ce pays, j'ai eu l'occasion quand même de voir un sacré panel de biodiversité. C'était génial, quoi.
0: C'est le pays où vous êtes restée le plus longtemps ?
2: En fait, je suis restée 3 mois, c'était le maximum. Après, il y a peut-être d'autres pays où je suis restée quasiment aussi longtemps. Peut-être le Pérou aussi.
0: Mm-hmm.
2: Mais je pense que c'est un des pays où je suis restée le plus longtemps. Ouais.
0: Les gens sont accueillants ?
2: Hyper accueillants. Mais ça, c'est typique de l'Amérique latine en général.
0: En Asie, moins ?
2: Disons qu'en Asie, il y a certains pays où ils sont peut-être moins confrontés à... Par exemple, le Cambodge, typiquement, c'est un pays qui a vécu une histoire terrible de génocide. Et donc, ils ont encore très peur de l'étranger, je pense. C'est une histoire qui est très récente. Hein.
0: Mm-hmm.
2: Ça date des années 70, donc c'est ultra récent pour eux. Et ils se méfient encore beaucoup des étrangers, ce qui est tout à fait normal. Donc, il y avait peut-être une réticence à aller vers nous, en tout cas nous accueillir. Peut-être dans certains établissements, on entrait dans des restaurants. Parfois, ils nous disaient juste non de la tête.
0: Voilà.
2: Et donc, on comprenait, il ne fallait pas insister, c'est tout.
0: Ouais.
2: Tandis qu'en Amérique latine, parfois, même sans faire de stop, on nous propose « Ah, vous allez où ? Par là ? Allez hop, on monte enfin, !» Donc ouais.
0: Oui, les Latins, on sait, hein, qu'ils sont un peu comme ça.
2: Ouais.
0: On va faire une petite pause musicale, Louise, parce que, évidemment, comme dans chaque émission, ce sont les invités qui choisissent la musique. Et donc, vous avez choisi Ilyona Micha. Pourquoi ce choix ?
2: Ilyona, c'est une artiste bruxelloise que j'adore, vraiment que j'adore. Et c'est la chanson qui m'a fait découvrir cette artiste. C'est une chanson que j'écoutais beaucoup au moment du Covid. Et j'ai toujours autant de plaisir à l'entendre. Et c'est une chanson qui m'a aussi beaucoup inspirée pour mes propres musiques. J'adorais la sonorité. Je pense que cette chanson m'a fait beaucoup imaginer des possibilités en termes artistiques. Et puis, c'est vraiment une artiste que j'adore, Ilyona, quoi, vraiment.
0: Eh bien, on va partager ça avec nos auditeurs. Et donc, c'est Ilyona Micha.

0: fait très inspirante cette musique. Merci Louise de nous avoir partagé ce morceau. Alors nous sommes en compagnie de Louise Montoisi, dite Lou Morena, pour parler voyage, musique. Et on parlait justement avant la pause musicale de votre voyage en Asie et en Amérique latine. Et on a parlé aussi de votre ex. Du coup, dans quel pays vous vous êtes séparés? Si c'est pas trop indiscret, évidemment.
1: Ouais, non. On s'est séparés, du coup, à la fin de la Bolivie.
0: Ok. Et donc, on décide alors après de continuer à voyager tout seul.
1: Mm-hmm.
0: Chacun.
1: Ouais.
0: C'est quelque chose quand même, hein?
1: Ouais.
0: Parce qu'à deux, c'est parfois plus facile.
1: Je pense qu'on s'est quittés en se disant qu'on se laissait du temps chacun de son côté pour voir un petit peu si, déjà, si c'était une bonne décision ou si on allait se manquer. Et un mois plus tard, on s'est retrouvés au Pérou, au nord du Pérou. Et donc, ça faisait un mois qu'on ne s'était plus vus. Et là, on a pris la décision vraiment de se séparer.
0: Ouais. Donc, c'était bien réfléchi.
1: Ouais.
0: En tout cas, ça n'a pas l'air de vous avoir traumatisé. Et non, mais je veux dire, ça pourrait. C'est une décision pas facile. Ouais. Après, je sais plus des années ensemble. Voilà, ça pourrait. Mais donc, c'est chouette finalement que ça soit passé comme ça.
1: En fait, je pense que mon deuil de la relation s'est fait plus tôt qu'au moment de la prise de décision.
0: Ouais.
1: Et c'est vrai qu'en Bolivie, j'ai eu vraiment des moments plus compliqués, où je prenais conscience de pas mal de choses. Et du coup, je pense que c'est aussi à ce moment-là que je réalisais qu'on arrivait
0: à la fin
1: d'une histoire.
0: Ben oui, voilà, une page se tourne.
1: Ouais.
0: Dans un endroit un peu extraordinaire, en fait.
1: Mm-hmm.
0: Vous avez fait des rencontres aussi.
1: Oui.
0: Et vous vous êtes découverte.
1: Ouais, exactement.
0: Alors, vous avez rencontré qui?
1: Du coup, au moment de la Bolivie, j'ai aussi rencontré Louise. Donc, moi aussi, je m'appelle Louise, mais voilà, c'est en fait la particularité de la chose.
0: Oui.
1: Et on s'est rencontrés au nord de l'Argentine, juste au moment où on allait tout doucement passer la frontière vers la Bolivie. Et
0: un vrai coup de cœur.
1: Un vrai coup de cœur, oui, clairement. Ça a d'abord été une amie et en fait très vite il y a eu une attirance, un crush et une connexion et très vite
0: vous vous êtes un peu découverte.
1: Oui, moi je me suis découverte complètement parce que si auparavant j'avais des doutes par rapport à mon orientation sexuelle, clairement là ça a confirmé le fait que oui. Après, il y a une phrase quand même que j'adore, c'est j'aime les femmes. Non, j'aime une femme. Non, je l'aime elle. Et c'est un peu ça. Je sais pas à quel point.
0: Oui, c'est ça.
1: Vous voyez?
0: Oui, je vois très bien. C'est
1: la connexion avec cette âme-là.
0: Avec une personne,
1: ouais.
0: Avec un humain, avec cette âme-là.
1: Ouais.
0: Je trouve l'âme, ça c'est vraiment la connexion à l'âme de quelqu'un.
1: Mmh.
0: Du coup, vous avez continué à voyager avec elle?
1: Oui, de fil en aiguille. Bon, elle partait de son côté, moi du mien, mais il y avait toujours cette volonté de l'argent.
0: Mais
1: en
0: oui,
1: fait,
0: hein.
1: Et donc,
0: mais oui.
1: Voilà, c'est aussi ça que j'expliquais au tout début en disant qu'il y avait des pays qui s'étaient ajoutés à la liste. Oui, il y avait des pays que j'avais pas du tout envisagé en Amérique centrale et où du coup je
0: pour la rejoindre, vous êtes allé voir
1: et on a voyagé ensemble là-bas aussi.
0: Ouais, c'est super. Elle a un principe de voyage sans avion.
1: Exactement, c'était son nom sur Polar Step, Louise sans avion. Et elle a fait un tour du monde sans avion.
0: Ben, certainement qu'on la recevra dans les prochains mois pour en parler.
1: J'espère.
0: Parce que, allez, je trouve que c'est quand même une responsabilité de faire ça.
1: Oui, clairement. Et puis, c'est aussi une façon d'inspirer aussi d'autres personnes à voyager complètement autrement.
0: Bien sûr.
1: Après, elle en parlera beaucoup mieux que moi, mais c'est vrai que c'était pas facile.
0: Bon, je m'organiserai avec elle pour qu'elle vienne. Et vous serez la bienvenue, évidemment, hein, si vous voulez venir discuter de tout ça avec nous. On va pas vous séparer. Alors, financièrement, mm-hmm. comment on s'en sort en partant 19 mois comme ça, sans job?
1: En fait, mon budget voyage, il n'est pas très élevé, contrairement à ce qu'on pourrait penser. Quand on voyage en bus, quand on voyage en auberge jeunesse et quand on fait peu de sorties au final. Enfin, quand je dis peu de sorties, il y a eu des sorties, mais je mangeais pas,
0: pas
1: dans les restos extrêmement chers. Je me faisais parfois à manger. J'ai dormi sous tente pendant un mois ou deux. Donc en fait, le budget, il a bien diminué durant certains mois.
0: Vous aviez un peu tout
1: de côté
0: aussi.
1: Au final, j'ai eu un budget moyen de 1 000 euros par mois. Ce qui en fait équivaut à un loyer à payer quand on vit sur Bruxelles. Donc l'un dans l'autre, voilà.
0: Et vous aviez un peu d'économie.
1: Oui.
0: Donc.
1: J'avais travaillé pendant quelques années. J'ai toujours vécu en colocation, ce qui permet vachement de réduire le budget.
0: Le coût, ouais.
1: Puis je suis pas très dépensière, hein, vraiment. Donc j'avais de l'argent de côté, oui.
0: Ouais, c'est chouette. Vous avez aussi eu des connexions, on va dire. spirituel pendant votre voyage.
1: Ouais.
0: Vous pouvez nous en parler ?
1: Oui, avec plaisir. Y a effectivement eu quelques... J'aime bien parler de signes. Il y a eu effectivement... En plus, on est à Radio RCF.
0: Ça tombe bien.
1: Je vais citer une personne que j'adore, et peut-être qu'il écoutera RCF aussi vu qu'il est prêtre. Il s'appelle Jean-Marc. Je trouve ça fou de citer Jean-Marc, mais... Il disait, il n'y a pas de hasard dans la vie, il n'y a que des signes. Et effectivement, moi, j'ai eu pas mal de connexions spirituelles, comme vous disiez, avec mes parents durant ce voyage, parce que typiquement, je rentrais n'importe où, dans n'importe quel bar, que ce soit en Asie, en Amérique latine, il y avait toujours une musique qui passait constamment, une musique qu'on n'entend pas tout le temps. Phil Collins, Another Day in Paradise.
0: Ah oui, trop bien.
1: Elle est trop bien. Et elle passait, il y avait des reprises de cette chanson, parfois des concerts live avec cette chanson qui passait. Enfin, et donc, en fait, cette chanson, elle est hyper importante pour moi parce que dans la voiture de mon père, quand on montait et qu'il mettait le CD, c'était toujours Phil Collins. Et la première CD, la première chanson du CD, c'était cette chanson-là. Et donc, j'avais tout le temps l'impression que... il y avait sa présence quelque part qui m'accompagnait. Et puis, il y a eu beaucoup, beaucoup de chance aussi durant ce voyage. J'ai eu pas mal de malchance dans ma vie, mais pourtant, dans ces 19 mois, il y a eu vraiment beaucoup de chance. Et je me dis, finalement, est-ce qu'il n'y a pas moyen que des personnes interviennent d'une façon ou d'une autre ?
0: Je pense. Personnellement.
1: Pour apporter un peu de bonnes ondes, de bonnes chances. Enfin, moi, j'aime bien y croire. Après, on n'y croit pas.
0: Hein. Moi aussi, j'aime y croire.
1: Je vais paraître pour une illuminée, mais...
0: mais non, pas forcément. Je trouve que ça laisse l'opportunité aux gens d'y croire aussi. Mmh. Et ceux qui n'y croient pas, ils pourraient se poser les questions. Donc voilà, moi aussi, j'ai perdu mon papa assez jeune. Et je dis toujours que j'ai mes petites instances divines qui ne sont jamais très loin. Donc, je trouve ça chouette que vous étiez connectés à vos parents alors qu'ils ne sont plus là physiquement. Je trouve ça touchant et je vous trouve très résiliente et très très joyeuse malgré justement ce parcours de vie et tout ça. Donc ça fait vraiment plaisir de vous recevoir, Louise, et que vous partagez ça avec nos auditeurs, parce que quand même c'est un sujet touchant, quoi. Donc voilà, vous avez aussi deux grands frères.
1: Oui. Adrien et Guillaume.
0: Vous êtes la petite dernière.
1: Ouais, la petite dernière. J'adore cette place.
0: Oui, j'imagine, avec les deux grands frères. Ouais. Bon, sacré grand frère.
1: Ouais. Non, ils sont trop chouettes. Ils sont trop chouettes. Je les adore.
0: Et ils vous soutiennent dans tout ce que vous
1: complètement,
0: faites.
1: Complètement.
0: Ils acceptent Louise. Ah, oui. Ils l'ont rencontrée. Oui, ils s'apprécient. Le voyage, ils étaient inquiets ou pas?
1: Oui. Alors oui, parce que donc on en parlera peut-être. Hein, mais du coup, mon retour ne s'est pas fait en avion, mais en voilier.
0: Et on en parle maintenant. Voilà, c'est le moment.
1: Il y a eu plusieurs personnes sur la route que j'ai rencontrées qui me parlaient du fait de faire une transatlantique. Alors j'étais là, qu'est-ce que c'est que ça, une transatlantique? Ah oui, mais c'est beaucoup de Français qui voyagent en bateau plus qu'en avion. Enfin, pas plus qu'en avion, mais il y a beaucoup de Français qui ont ce goût pour la mer, l'océan. Et nous, même si on a une côte belge, c'est vrai qu'il y a finalement peu de grands navigateurs qu'on connaît. Et donc, il y a pas mal de Français qui me parlaient de cette transatlantique. Et dès que j'ai entendu parler de ça, il y a eu une petite graine qui a été plantée et finalement qui a mis un petit peu de temps à germer. Oui. Mais l'idée est quand même venue jusqu'au bout. Et je me suis dit, mais en fait, ouais, ça colle complètement aux dates du retour. Je pourrais très bien faire une transatlantique retour. J'ai pas d'expérience, mais en même temps, ça, ça prend. Il y a des capitaines
0: qui sont prêts. On dit que le cerveau, quand on le stimule, il peut fonctionner très
1: franchement,
0: longtemps.
1: Les capitaines, ils sont prêts à prendre toute personne motivée, volontaire et qui aime bien apprendre. Et donc, il faut partir de ce principe que tant qu'on est utile à bord, on est une personne tout à fait capable de pouvoir naviguer comme ça pendant plusieurs semaines.
0: Et donc, ce retour fabuleux
1: a duré un mois, mais avant de trouver le bon bateau, il y a eu quand même plusieurs propositions qui étaient vraiment bancales. Et clairement, j'en parlais à mes frères et ils étaient là, non mais Lou, tu vas pas naviguer avec deux jeunes qui ont 18 et 20 ans dans un tout petit voilier rikiki avec une chambre à partager avec eux, tu vas quand même pas faire ça. Bon, j'étais là, bon, effectivement, c'est important d'avoir deux grands frères dans ces cas-là.
0: Oui.
1: Parce que moi, j'étais un peu une tête brûlée. Hein. Parfois, je me dis... Donc c'est parfois chouette d'avoir un petit rappel,
0: une petite folie douce.
1: Ouais, c'est ça. Mais donc voilà, au final, la navigation s'est hyper bien passée et je suis trop nostalgique de ce moment-là.
0: Vous avez adoré.
1: Et j'attends qu'une chose, c'est de pouvoir revivre une expérience comme ça, quoi.
0: Ben ça peut, hein. Même si vous êtes de retour à Bruxelles, vous pouvez encore imaginer de faire ça pendant vos vacances, quoi.
1: Il faut s'imaginer ce que c'est de se lever le matin dans cette immensité où il n'y a que votre bateau.
0: Wow.
1: Et il n'y a rien à l'horizon à part de l'eau. Soit on est dans une position un peu waouh, ça me paraît trop immense et ça me fait peur. Soit justement, c'est quelque chose de magique. Et moi, j'ai vraiment vécu ça comme quelque chose d'immense, mais positif, quoi.
0: Comment on appelle quand on a peur de grands espaces vides comme ça? C'est pas l'agoraphobie, c'est pas ça? Agoraphobie, c'est les grands espaces.
1: La peur des foules, je pense.
0: Ah, c'est la peur des foules, agoraphobie.
1: Je sais pas du tout comment.
0: Non, moi non plus. J'aimerais bien, chers auditeurs, envoyez-moi un mail à sophie.belga@rcf.be. Comment on appelle la peur de l'espace sans voir de terre comme ça? Moi, je crois que j'aurais un peu ça, moi. On va faire une petite pause musicale. Vous avez choisi Pink Pony Club de. Alors,
1: Chapelle Rouen.
0: Ah, merci. Parce que en fait, notre ingé son, qui est anglophone, me l'a sorti avec un accent de dingue, incapable de faire pareil. Donc, Chapelle Rouen. Voilà, on essaye.

0: merci Louise d'avoir partagé ce morceau avec nous. Alors, on va passer de Louise Montoisi à Lou Morena.
1: Je vais prendre ma voix un petit peu plus grave.
0: Alors, Lou Morena, pourquoi Morena? Parce que vous savez que Morena, en portugais ou en espagnol, ça veut dire métisse,
1: brune,
0: voilà. Voilà, donc vous êtes un peu brune, oui, un peu.
1: Mais... Ah oui, je suis complètement brune. Après le.
0: Un moyen.
1: Ouais. Après le.
0: Ma coiffeuse dirait j'atteins très très clair.
1: Je pense que c'était plus pour la connotation un peu latina,
0: oui.
1: le fait de faire une référence au voyage. Et,
0: oui. Mais ça vous va bien, hein?
1: Ah ben écoute, merci.
0: Non mais je trouve ça chouette en fait, vous êtes dans la vie, on va dire, civile, mm-hmm. Louise Montoisi, on vous appelle régulièrement Loulou, etc. Mais Lou Morena, c'est voilà, un nom de scène, hein. C'est comme moi ici, Sophie Belga. Mm-hmm. Belga, ça veut dire belge en portugais aussi, donc je trouve que c'est chouette d'avoir un petit pseudo. Mm-hmm. Alors Louise... Vous avez fait de la musique
1: J'ai commencé la musique, déjà, en fait, j'ai toujours été passionnée de chant. Je chantais tout le temps, hein. c'était du genre, je chantonnais à table. Oh, Louise, tu vas pas chanter même à table. Et même à l'école, j'ai des souvenirs vraiment que je chantonnais, même en classe, etc. Et écouter de la musique tout le temps, dans la voiture, chantonner, enfin bref. Après, je n'étais pas musicienne et ça m'a toujours tentée. Il y avait toujours cette guitare... de ma maman qui était dans le hall à la maison et à un moment je lui ai dit mais maman tu joues pas avec cette guitare, est-ce que moi je pourrais apprendre avec cette guitare? Elle m'a dit mais bien sûr, donc elle m'a prêté sa guitare et j'ai pris quelques leçons avec un ami qui m'a appris 2-3 accords de base et puis en fait tous les jours dès que je rentrais de l'école j'avais qu'une envie, c'était de gratter cette guitare et, mais parfois jusqu'à 11h minuit.
0: Autodidacte du coup.
1: Ouais. Jusqu'à 11h minuit et mes frères venaient toquer à ma porte. Bon, allez, maintenant, on aimerait dormir. Vraiment, c'était ce truc, cette soif d'apprendre,
0: oui,
1: tout le temps.
0: Oui.
1: Et composer avec une amie. Enfin, je composais.

0: Et après, on mettait en commun nos compositions et on faisait nos premiers concerts. Quoi. Ouais, à 15-16 ans, on faisait nos premiers concerts. C'était dans le quartier avec les gens du quartier qui venaient nous voir. Et voilà, c'était avec mon amie Marie, qui est mon amie d'enfance, avec qui j'ai grandi. Et donc voilà, on a eu cette passion pour la musique qui nous a vraiment beaucoup liés. Cette passion a duré plus de 10 ans ensemble. Après, il y a eu le Covid qui a fait que les aléas de la vie font que ouais. Ben voilà, on devait faire le confinement un peu séparé. Et moi, j'ai continué mon projet solo, elle, son projet aussi de son côté.
1: Alors, vous faisiez un duo qui s'appelait
0: 21st of June, ça veut dire 21 juin, c'était une référence aux fêtes de la musique, aux premiers jours de l'été, c'était des musiques qui étaient, nos compositions étaient assez solaires et en même temps c'était centré sur l'harmonie entre les voix, donc il y avait un peu ce retour au folk un petit peu ancien. Je sais pas si vous avez connu le groupe Suarez, qui était un groupe néerlandais à l'époque, dans les années 90. C'était un peu nos inspirations.
1: Allez, c'est chouette. Et d'ailleurs, vous avez fait un petit concours musical ensemble.
0: On avait tenté l'expérience de The Voice. Après, voilà, c'était pas abouti, mais en même temps, c'était une chouette expérience aussi.
1: Bah, évidemment, tout est bon à prendre hein, de toute façon. Alors, moi, je vous propose de faire un petit medley de ce que vous chantez. Alors, je ne sais pas si c'est un medley de rien que de vos compositions ou bien vous avez mis aussi vos petites reprises.
0: Non, j'ai mis que mes compos là.
1: Ah ben voilà, j'invite nos auditeurs à bien largement ouvrir leurs oreilles et si vous êtes intéressés aussi d'organiser un concert avec Lou Morena, n'hésitez pas à m'écrire à sophie.belga@rcf.be. On l'écoute.
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0: Nous sommes avec Lou Morena sur RCF Bruxelles au 107.6 et donc ce medley. Oh là là là là.
1: Ça vous a plu ?
0: Ah mais j'adore. Non mais moi je suis déjà une fan de la première heure, mais là vraiment, alors chers auditeurs, si vous voulez écouter un morceau un peu arrangé, y a un morceau sur Spotify, hein, Indécise.
1: Oui c'est ça, là et j'ai fait, dans ce medley, j'ai fait à un moment une partie d'Indécise en oui. version acoustique,
0: oh
1: c'est vrai
0: là
1: qu'il
0: là.
1: Existe en version un peu plus électro-pop.
0: Oui, oui, vraiment canon. Et alors on attend avec impatience de nouveaux morceaux sur cette plateforme.
1: Oui, c'est en cours.
0: Oh là là là là. J'ai hâte, hein. Je vous le dis, j'ai hâte, hein, parce que le Tu danses, moi, c'est une de mes préférées, donc j'attends avec impatience. Vous vouliez aussi dire un petit mot sur Zélie ?
1: Oui, donc la
0: le morceau qu'on vient d'entendre.
1: Oui, c'est ça, en Rosalie. Bah donc Zélie, c'est une chanteuse française parisienne qui est encore vraiment toute jeune et que j'ai découverte à travers les réseaux après un peu au moment du Covid, je pense. Elle était vraiment à ses tout débuts, vraiment pas connue. Elle faisait encore des concours du style une minute de cover, des trucs qui existent peut-être même plus. Et j'avais vraiment eu un coup de cœur pour cette artiste. Et donc, quand j'ai vu qu'elle commençait à faire des concerts dans des chouettes salles à Paris, je me suis dit que j'allais une fois aller la voir. Et elle vaut vraiment la peine sur scène. Elle chante, elle danse, elle fait elle-même ses chorés.
0: Allez, c'est chouette.
1: Et elle compose. C'est vraiment une super artiste à aller découvrir.
0: Eh bien, merci d'avoir partagé. Alors vous êtes aussi une super artiste à venir découvrir. Et il y a une date bientôt, le 4 octobre, le dimanche 4 octobre, dans les Jardins Cotter. On a reçu des gens ici pour parler des Jardins Cotter. Et c'est important de le dire parce que c'est un endroit qu'on voudrait vraiment sauver. Et en fait, on organise des petites choses dans ce jardin. Et donc, vous y serez en fin de journée.
1: Voilà, c'est ça.
0: Donc, probablement qu'il y aura peut-être un petit tournoi de pétanque avant. Puis, il y aura un petit concert au chapeau, comme on dit, de vous. Et puis, sans doute, un petit DJ set voilà, pour terminer le week-end d'octobre, de début octobre. Donc, soyez les bienvenus. Et alors, vous vouliez aussi partager deux endroits que vous aimez bien. Une librairie.
1: Oui, c'est ça. Il y a les librairies Tulitu. Donc, c'est une librairie. Donc, Tulitu, c'est situé tout près de Sainte-Catherine, dans le centre.
0: Rue de Flandre.
1: Rue de Flandre, c'est ça, au numéro 55. Et donc, c'est une librairie qui a été mise en place par deux jeunes femmes qui sont hyper féministes et qui mettent en avant vraiment des livres à la fois écrits par des personnes queer. Il y a beaucoup aussi d'ouvrages issus de la littérature québécoise. Enfin voilà, c'est ultra féministe, ultra queer et moi ça me parle énormément. Et donc pour la petite anecdote, tulitu, on se demande toujours ce que ça veut dire. En fait, c'est une expression québécoise qui veut simplement dire est-ce que tu lis. Tulitu, c'est une façon de dire en québécois est-ce que tu lis.
0: Et alors un deuxième endroit. Bouboule.
1: Beaucoup plus gourmand, du coup.
0: Mais vous l'êtes un peu.
1: Ouais, complètement. Moi, je suis hyper fan de glace. Et donc, pour le coup, j'habite dans le cinquantenaire. Et là, il y a une super marchand de glace qui s'appelle Bouboule. Pour ceux qui connaissent pas, c'est avenue Albert-Élisabeth. Donc, près du cinquantenaire à Aulieu-Saint-Lambert. Et ils font des glaces incroyables. Ils ont pas tant de choix, mais par contre, c'est artisanal. C'est hyper généreux et c'est vraiment trop mignon.
0: C'est très gourmand.
1: Ouais, ouais.
0: Eh bien, merci d'avoir partagé ces endroits avec nous. On ira faire un tour. Parce que moi aussi, je suis gourmande de glace. J'aime ça. Et ma fille est née, je vous raconte même pas. Si je lui propose des glaces, c'est bon, c'est OK, elle vient. Alors, petit rappel. Si vous souhaitez, Louise, organiser un concert avec Lou Morena, vous écrivez à sophie.belga@rcf.be. Et si vous voulez faire comme Louise, venir partager une tranche de vie ou quelque chose que vous avez vécu, ici, on ouvre les bras grands ouverts. Donc, à bientôt et un bon week-end. Et Louise, merci mille fois d'être venue partager tout ça avec nous.
1: Un immense merci à vous aussi.
0: Ouais, pour moi aussi, vraiment. À très bientôt les amis, bon week-end, profitez bien et à la semaine prochaine.
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2: Bienvenue à chacun et chacune. Vous le savez, c'est le rendez-vous des artistes de notre beau pays. Nous allons écumer le passé, nous reviendrons dans le présent et nous visiterons également le futur de la musique belge. Et parlant de passé, retour en 1966, voici Tonia.

0: Un peu de poivre, un peu de sel, une chanson qui raconte l'histoire d'une jeune fille amoureuse d'un garçon qui ne la remarque pas et qui décide finalement de demander une recette magique à la sorcière de son quartier.
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4: En ce 26e dimanche du temps ordinaire, le texte d'Ézéchiel et l'Évangile nous invitent à l'action. Et l'Épître nous invite à enraciner notre amour pour les autres dans la contemplation de l'amour du Christ. Des textes stimulants donc, pour que notre méditation soit suivie d'effet.
5: Lecture du livre du prophète Ézéchiel. Ainsi parle le Seigneur. Vous dites, la conduite du Seigneur n'est pas la bonne. Écoutez donc, fils d'Israël. Est-ce ma conduite qui n'est pas la bonne? N'est-ce pas plutôt la vôtre? Si le juste se détourne de sa justice, commet le mal et meurt dans cet état, c'est à cause de son mal qu'il mourra. Si le méchant se détourne de sa méchanceté pour pratiquer le droit et la justice, il sauvera sa vie. Il a ouvert les yeux et s'est détourné de ses crimes. C'est certain, il vivra, il ne mourra pas. Parole du Seigneur.
4: Vous dites, la conduite du Seigneur n'est pas la bonne. Dimanche dernier, dans l'évangile des ouvriers de la 11e heure, c'est exactement ce qui était reproché au maître. Sa conduite n'était pas la bonne, puisqu'il avait donné la même somme à ceux qui n'avaient travaillé qu'une heure et à ceux qui avaient travaillé toute la journée. On trouve le même genre de récrimination de la part du fils aîné dans la parabole du fils prodigue. Il reproche à son père d'avoir tué le veau gras pour son frère, qui a dépensé son héritage dans une vie de désordre, alors que lui-même est resté au service de son père pendant tout ce temps. La logique de Dieu n'est pas la logique humaine. C'est le cas ici aussi. Écoutez donc, fils d'Israël, est-ce ma conduite qui n'est pas la bonne? N'est-ce pas plutôt la vôtre? Et le texte se poursuit. Si le juste se détourne de sa justice, commet le mal et meurt dans cet état, c'est à cause de son mal qu'il mourra. Vraiment, toute une vie de service serait-elle annulée par quelque mal commis à la fin de la vie? En voilà un avertissement sévère. Mais justement, c'est un avertissement. Ce qui est dit ici, c'est ce qui ne doit pas arriver. Nous trouvons ce genre d'avertissement dans de nombreuses paraboles. Celle de Lazare et de son maître égoïste, celle des brebis et des boucs qui seront séparés à la fin des temps, celle des jeunes filles insensées qui ne sont pas accueillies dans la salle des noces. Tout cela écorche nos oreilles. Mais le but n'est pas de dire que cela va arriver. Le but est de susciter une prise de conscience et une conversion pour que cela n'arrive pas. Et, nous dit notre texte, si le méchant se détourne de sa méchanceté pour pratiquer le droit et la justice, il sauvera sa vie. Le voilà le but, avoir la vie sauve, et pas n'importe quelle vie, la vie éternelle. C'est cet appel à la conversion qui sera évoqué dans la parabole des deux fils que nous entendrons tout à l'heure. Tant que nous vivons, il n'est jamais trop tard.

0: Nous avons entendu le psaume 24. Lecture de la lettre de saint Paul apôtre aux Philippiens. Frères, s'il est vrai que dans le Christ, on se réconforte les uns les autres, si l'on s'encourage avec amour, si l'on est en communion dans l'esprit, si l'on a de la tendresse et de la compassion, alors, pour que ma joie soit complète, ayez les mêmes dispositions, le même amour, les mêmes sentiments. Recherchez l'unité. Ne soyez jamais intrigants ni vaniteux, mais ayez assez d'humilité pour estimer les autres supérieurs à vous-même. Que chacun de vous ne soit pas préoccupé de ses propres intérêts. Pensez aussi à ceux des autres. Ayez en vous les dispositions qui sont dans le Christ Jésus. Ayant la condition de Dieu, il ne retint pas jalousement le rang qu'il égalait à Dieu, mais il s'est anéanti, prenant la condition de serviteur, devenant semblable aux hommes. Reconnu homme à son aspect, il s'est abaissé, devenant obéissant jusqu'à la mort et la mort de la croix. C'est pourquoi Dieu l'a exalté. Il l'a doté du nom qui est au-dessus de tout nom, afin qu'au nom de Jésus, tout genou fléchisse au ciel, sur terre et aux enfers, et que toute langue proclame « Jésus-Christ est Seigneur, à la gloire de Dieu le Père ». Parole du Seigneur.
1: Pour moi, ce passage de l'Épître aux Philippiens est un des grands sommets de la Bible, comme le récit du buisson ardent, la rencontre de Jésus avec la Samaritaine ou le prologue de l'Évangile de Jean. Ces textes révèlent la présence de Dieu, la messianité du Christ ou sa divinité de manière éblouissante. Ce passage révèle non seulement la divinité du Christ, mais sa préexistence en Dieu de toute éternité. On l'appelle parfois la nativité selon saint Paul. Ayant la condition de Dieu, il ne retint pas jalousement le rang qu'il égalait à Dieu, mais il s'est anéanti, prenant la condition de serviteur, devenant semblable aux hommes. En d'autres mots, le prologue de l'évangile de Jean, que nous lisons le jour de Noël, dit exactement la même chose. Au commencement était le Verbe, et le Verbe était auprès de Dieu, et le Verbe était Dieu. Et le Verbe s'est fait chair, il a habité parmi nous. Mais notre texte des Philippiens n'évoque pas seulement la nativité, mais aussi la mort, la résurrection et la glorification ou l'ascension. Il s'est abaissé, devenant obéissant jusqu'à la mort et la mort de la croix. C'est pourquoi Dieu l'a exalté, afin qu'au nom de Jésus, tout genou fléchisse au ciel, sur terre et aux enfers, et que toute langue proclame « Jésus-Christ est Seigneur à la gloire du Père ». C'est un condensé de l'avènement du Christ jusqu'à son retour au Père, c'est-à-dire de ce que nous célébrons tout au long de l'année liturgique. La mention des enfers ne signifie pas l'enfer au sens où nous l'entendons d'habitude. Il évoque le séjour des morts, où Jésus est descendu pour tout illuminer, y compris la mort. Cette réalité est magnifiquement représentée dans l'icône de la descente aux enfers, appelée aussi icône de la résurrection, où on voit Jésus, dans un mouvement descendant, les pieds sur les portes cassées du séjour des morts, tirant vers lui Adam et Ève, qui symbolisent toute l'humanité sauvée. C'est dans cette perspective, non seulement de descente, mais aussi et surtout de relèvement, qu'on doit entendre la première partie du texte où Paul encourage les chrétiens à l'unité, l'amour, la tendresse, qui vont jusqu'à estimer les autres supérieurs à soi. L'abaissement n'a jamais son but en lui-même. Dieu nous veut debout, lui qui veut la vie. Le Christ redresse la femme courbée, relève Lazare de la mort, restaure la femme adultère dans sa dignité et rétablit tant de malades. Estimer les autres supérieurs à soi ne peut se vivre que dans cette dynamique de relèvement pour tous. Sinon, c'est la porte ouverte au dolorisme et aux abus de toutes sortes. Dieu s'est fait humain pour que l'humain devienne Dieu, disait saint Irénée de Lyon. le voilà, le but ultime de notre vie.

0: Évangile de Jésus-Christ selon saint Matthieu. En ce temps-là, Jésus disait aux grands prêtres et aux anciens du peuple : Quel est votre avis ? Un homme avait deux fils. Il vint trouver le premier et lui dit : Mon enfant, va travailler aujourd'hui à la vigne. Celui-ci répondit : Je ne veux pas. Mais ensuite, s'étant repenti, il y alla. Puis le père alla trouver le second et lui parla de la même manière. Celui-ci répondit : Oui, Seigneur. Et il n'y alla pas. Lequel des deux a fait la volonté du père ? Ils lui répondirent : Le premier. Jésus leur dit : Amen, je vous le déclare. Les publicains et les prostituées vous précèdent dans le royaume de Dieu. Car Jean le Baptiste est venu à vous sur le chemin de la justice, et vous n'avez pas cru à sa parole. Mais les publicains et les prostituées y ont cru. Tandis que vous, après avoir vu cela, vous ne vous êtes même pas repentis plus tard pour croire à sa parole. Acclamons la parole de Dieu.
1: On dit souvent que c'est l'intention qui compte. Vraiment ? Selon cette parabole, il semble bien que ce soit les actes qui comptent. Le premier fils refuse d'aller travailler à la vigne de son père, mais s'étant repenti, il y alla, nous dit le texte. Le deuxième, par contre, accepta d'emblée, mais il n'y alla pas. Lequel des deux a fait la volonté du père ? Demande Jésus. Les grands prêtres et les anciens sont unanimes. C'est le premier qui a fait la volonté du père. Simple et évident, n'est-ce pas ? Pourtant, il n'est pas certain qu'ils aient adhéré à la suite proclamée solennellement par Jésus. « Amen, je vous le déclare, les publicains et les prostituées vous précèdent dans le royaume de Dieu. » Il est même probable qu'ils aient avalé de travers ces hommes respectables et respectés. Qui étaient les publicains ? Des collecteurs d'impôts et percepteurs de taxes qui travaillaient pour le compte de l'Empire romain. Des collaborateurs de l'envahisseur. Des traîtres, en fait. Il suffit de penser à la Deuxième Guerre mondiale et à ceux qu'on appelait les collabos pour réaliser à quel point ils pouvaient être haïs et exclus de la communauté. Dans mon village d'enfance, 40 ans après la guerre, on ressassait encore les conflits du passé entre ceux qui avaient été résistants et ceux qui avaient collaboré avec l'ennemi. Quant aux prostituées, dans la mentalité biblique, non seulement elles font un métier non recommandable, mais elles symbolisent l'idolâtrie et l'infidélité du peuple envers Dieu. Souvenez-vous du prophète Osée, à qui Dieu avait demandé de prendre pour femme une prostituée pour illustrer l'infidélité d'Israël. Et Jésus évoque Jean-Baptiste. Il est venu à vous sur le chemin de la justice, et vous n'avez pas cru à sa parole, mais les publicains et les prostituées y ont cru. Jean-Baptiste, en effet, prêchait un baptême de conversion pour le pardon des péchés. La conversion, la métanoïa en grec, c'est-à-dire le retournement, le changement de vie radical. Et Jésus continue. Tandis que vous, après avoir vu cela, vous ne vous êtes même pas repenti plus tard pour croire à sa parole. Et nous comprenons mieux l'exemple des deux fils de notre passage. Celui qui dit non et se ravise, et celui qui dit oui et ne met pas en pratique. Dit autrement, il y a des derniers qui sont les premiers et des premiers qui sont les derniers. Tant que nous vivons, rien n'est jamais acquis, ni dans un sens, ni dans l'autre. Quand il était jeune, rien ne laissait présager la conversion radicale de saint François d'Assise. Et ces dernières années, nous avons vu tomber de haut des personnes que nous avions mises sur un piédestal. Ce ne sont pas les belles pensées et les belles paroles qui nous enracinent dans la volonté du Père. Ce sont les actes. C'est aussi ce que dit la parabole des deux maisons. Vous vous souvenez, celle qui est bâtie sur le sable et celle qui est bâtie sur le roc. Ce n'est pas en me disant « Seigneur, Seigneur » qu'on entrera dans le royaume des cieux, nous dit Jésus, mais c'est en faisant la volonté de mon Père qui est aux cieux. Celui qui entend les paroles que je vous dis là et les met en pratique est comparable à un homme prévoyant qui a bâti sa maison sur le roc. La pluie est tombée, les torrents ont dévalé, les vents ont soufflé et se sont abattus sur cette maison. La maison ne s'est pas écroulée. Mettre la parole en pratique nous fonde sur le roc, nous enracine, nous donne une stabilité. Frère Roger de Thésée disait souvent « Vis le très peu que tu as compris de l'Évangile. N'attends pas d'avoir tout compris. Vis. Que vais-je vivre concrètement cette semaine qui m'enracine, qui rend ma foi vivante et agissante ?» Nous arrivons à la fin du mois de la création. Quel geste écologique vais-je poser dans ma vie quotidienne? Quelle nouvelle pratique vais-je mettre en œuvre pour prendre soin de notre maison commune? La pauvreté augmente autour de nous. Quel geste de solidarité vais-je initier et, si possible, continuer dans la durée? Beaucoup de personnes souffrent de solitude. Vers qui vais-je me tourner pour lui donner un signe de ma présence et de ma compassion? Seigneur, enseigne-moi tes voies, fais-moi connaître ta route, avons-nous entendu dans le psaume.

0: Notre Père qui es aux cieux, que ton nom soit sanctifié, que ton règne vienne, que ta volonté soit faite sur la terre comme au ciel. Donne-nous aujourd'hui notre pain de ce jour. Pardonne-nous nos offenses, comme nous pardonnons aussi à ceux qui nous ont offensés. Et ne nous laisse pas entrer en tentation, mais délivre-nous du mal. Car c'est à toi qu'appartiennent le règne, la puissance et la gloire pour les siècles des siècles. Amen.
1: Dirige-moi par ta vérité, enseigne-moi, car tu es le Dieu qui me sauve, nous chante le psaume. Comme dans l'icône de la descente aux enfers que j'évoquais tout à l'heure, le Christ nous prend par la main, nous conduit et nous sauve. Laissons-nous conduire. Vivons le très peu que nous avons compris de l'Évangile, comme le disait frère Roger. Traduisons notre foi en actes. Bonne semaine.
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1: Eh bien, bonjour à tous. On est ravis de vous retrouver pour cette première émission de No Poetry, No Party. Première émission de la saison. On se réjouit évidemment de vous présenter nos invités du jour et de reprendre avec vous le fil de nos conversations poétiques.
2: La poésie, c'est ce qu'on me faisait apprendre quand j'étais jeune, nous dit Jacques Prévert. Ce qu'on nous faisait apprendre et qui m'ennuyait beaucoup parce que c'était toujours la même chose. Lorsque le pélican lassait d'un long voyage ou mon père, ce héros au sourire si doux. La poésie, après plus tard, j'ai mis du temps, j'ai appris qu'au contraire, il y avait des gens qui avaient écrit des choses merveilleuses et très belles un peu partout, dans tous les pays du monde, par exemple les surréalistes et puis des choses qui me plaisaient.
1: La poésie, ce sont des choses qui me plaisent et des gens qui aiment et détestent les mêmes choses que moi. Que ce soit la guerre, que ce soit la connerie, que ce soit la sainte religion, que ce soit l'amour forcé ou le travail forcé, la poésie, c'est changer ce qui ne nous plaît pas quand on nous l'apprend.
3: La poésie, c'est lorsque l'égaré demande son chemin, lorsque l'affolé demande l'heure, que le mendiant demande l'aumône et le condamné la grâce, et que lui, le poète, ne demande rien, ou si peu. La poésie, c'est reconnaître le bonheur au bruit qu'il a fait en partant.
2: Et d'ailleurs, la poésie, c'est essayer d'être heureux, ne serait-ce que pour donner l'exemple. La poésie, c'est le plus joli surnom qu'on donne à la vie.
1: La poésie, c'est comme l'amour, la seule merveille du monde. La poésie, c'est le temps qui mène la vie dure à ceux qui veulent tuer le temps.
3: La poésie, c'est dire non avec la tête, mais dire oui avec le cœur. Dire oui à ce qu'on aime et dire non au teacher, le professeur. La poésie, c'est maintenant. Plus tard, il sera trop tard.
4: La poésie, c'est tout ce que l'homme invente pour ne pas abîmer l'homme. La poésie, c'est la liberté qui est en deuil quand un seul oiseau est en cage.
5: L'amour de la poésie mène toujours à la poésie de l'amour. La poésie, c'est de deux choses l'une, et l'autre, c'est le soleil.
2: La poésie, c'est s'en aller avec deux escargots à l'enterrement d'une feuille morte. Vous l'avez reconnu, n'est-ce pas, dans toutes ces phrases, c'est Jacques Prévert qui nous parle aujourd'hui. Et puis aujourd'hui aussi, c'est un poète qui s'en va, alors que justement, mourir, ça ne l'intéressait pas. Et c'est la poétesse Maud Jouaret qui nous écrit cela à propos de son papa, le poète Michel Jouaret. Et on pense tout particulièrement à lui, Michel Jouaret, en ce jour où nous enregistrons notre émission le 10 septembre 2026. Et bienvenue à Miel Pagès et Nicolas Baudouin, nos deux invités du jour dont nous venons d'entendre les voix.
1: Alors, ouvrir une nouvelle saison et se promettre des lectures qui nous soulèvent, nous creusent, nous éblouissent, nous révèlent la part cachée du monde, nous éveillent au désir, à la joie, à la désespérante assurance qu'il est encore à dire, qu'il est encore à faire. Alors oui, ouvrir les portes de notre studio à celles qui mettent leur corps, leur cœur, leur voix au milieu du texte, convaincus qu'il existe à la page un espace de possible où se rassembler encore, se rassembler, s'ouvrir à la parole. Ouvrir.
4: Toutes les ouvertures que j'ai connues menaient à une forme de désastre ou de déception. Toutes les ouvertures étaient soit trop grandes, soit trop étroites. Mon corps n'était jamais contenu. En fait, mon corps est toujours tombé au moment du passage. Accorde-nous un amour sans hoquet, s'il te plaît.
1: Cette voix que vous venez d'entendre est celle d'une poétesse française de 33 ans. Elle nous arrive de Toulouse et nous fait le plaisir de partager avec nous un moment de radio. Miel Pagès est à la fois performeuse, vidéaste, et autrice de deux recueils édités chez Blast, La Septième Lèvre en 2022 et Les Sublimations en 2024. Il y a, et j'espère que vous allez l'entendre et qu'on aura l'occasion de partager cela, vous et nous, chers auditeurs, il y a dans son écriture une électrisante tension entre une langue maîtrisée, ciselée, redoutable, aussi musicale qu'imagée, vous allez le voir, et un prosaïsme qui tranche net avec tout lyrisme excessif. L'autrice navigue entre mort et désir avec une virtuosité qui nous donne le vertige, autant qu'elle nous élève vers les cieux. Une poésie spirituelle, lit-on parfois sous la plume des critiques, qui ne fait l'économie ni de la chair, ni de la terre. Une poésie sociale, queer et politique, dont la lecture nous prouve, par effet de sublimation, qu'aucun adjectif jamais n'a traduit la puissance d'une épiphanie. Miel Pagès, merci d'être avec nous.
4: Merci pour l'invitation.
1: Alors, on a 1000 choses à déployer en très peu de temps en ce qui vous concerne, parce que vous avez plusieurs casquettes. Mais une des choses qui m'a intéressé dans votre CV, c'est le fait, alors pour les auditeurs et auditrices, dire aussi qu'on a eu la chance de se rencontrer au Festival de Sète, Voix Vive, on en a déjà parlé plusieurs fois dans cette émission. Mais peut-être avant de commencer, est-ce que vous pouvez peut-être nous partager un petit peu quelle a été votre expérience de ce festival-là? Parce que notre deuxième invité en a fait une récente expérience également, mais comment avez-vous vécu ça?
4: Eh bien, Sète, c'est une joyeuse colonie de poètes. Pendant 10 jours, on dit des poèmes plusieurs fois par jour, sous la canicule, très fatigué, mais très, très heureux de se rencontrer.
1: Et je crois me souvenir que vous aviez mis sur vos réseaux sociaux, j'ai dit pendant 10 jours des poèmes à Sète, et j'espère, ça va peut-être nous inviter à réfléchir d'autres choses, mais j'espère que ces poèmes auront eu un effet sur le réel.
4: Ouais.
1: Est-ce que vous avez eu le temps de vérifier si votre espoir a eu dans le réel un effet?
4: Pour le moment, pas encore.
2: Moi, je voudrais juste ajouter qu'on a fait des ateliers d'écriture avec Aurélien Assette à partir de votre poésie, et que ça a eu beaucoup d'effet dans le réel des participants et des participantes de cet atelier.
1: C'est vrai qu'on a eu l'occasion, et à ces moments-là d'atelier et autres, de voir à quel point, et puis même le public était très régulier à vos lectures, on ne se le cache pas, et épuisement des stocks en très peu de temps aussi des livres qui étaient disponibles. Donc je pense qu'en effet, il y a eu un effet. Première question que je voulais vous poser, parce qu'en fait, on a regardé un peu votre parcours, et en fait, il y a quelque chose qui n'est pas si anodin que ça, je trouve, dans votre carrière, entre guillemets, c'est le fait que vous êtes passé par un master en écriture littéraire. Et j'avais envie de vous demander, tiens, puisqu'il y a encore des personnes qui sont très sceptiques sur le fait qu'on puisse apprendre à écrire, peut-être particulièrement le genre poétique, quelle a été, vous, votre façon de vivre ce master littéraire? Est-ce que vous avez vu des changements entre votre écriture avant ce master et après? Qu'est-ce que ça vous a apporté exactement? Qu'est-ce que vous auriez envie d'en dire aux gens qui nous écoutent, peut-être?
4: Alors, on vient d'entendre que, d'après Jacques Prévert, la poésie, ce serait le surnom de la vie. Bah, peut-être qu'il y a quelque chose de cet ordre-là, c'est-à-dire que je ne sais pas non plus si j'ai vraiment appris à écrire. Par contre, j'ai vécu, et notamment, j'ai fait des rencontres. Mon meilleur ami actuel, qui est écrivain, c'est Al Baïla, qu'on s'est rencontré lors de ce master. C'est vrai que c'est la chose que je retiens le plus, l'humain. Par contre, avant ce master, j'avais déjà eu l'occasion de faire un atelier de poésie à Montréal. C'était la première fois donc, que j'assistais à ce qu'on appelle les creative writing, création littéraire, avec la poétesse Laurence Ouellet Tremblay. Et elle, pour le coup, elle m'a fait un retour qui a vraiment transformé mon écriture, bon, qui sur le coup m'a fait pleurer, mais qui a fait que j'ai vraiment bougé dans mon écriture. Et qui est, bon, je vous le dis, de ne pas chercher à maquiller le réel. Et je crois que du coup, à ce moment-là, j'ai un peu plus compris que j'étais en train de vouloir faire de la poésie. Et donc, je suis rentrée dans quelque chose de plus entier, de plus direct, provoque, authentique.
1: On rêve d'avoir des retours comme cela quand on se met à écrire. Je regarde mes consoeurs et confrères. Il y a aussi le fait dans votre travail... Attendez, d'abord, vous parlez de Montréal, de ce master d'écriture, des rencontres que vous avez faites. En fait, il y a une dimension très collective aussi à votre travail. Il y a plusieurs collectifs qui sont nés à Toulouse notamment, mais déjà à Montréal quand vous y étiez aussi. Est-ce que vous pouvez nous parler un peu de justement ce que vous avez appris dans ces façons d'écrire, qui sont parfois des expérimentations dans l'anonymat, c'est-à-dire on se prive de son nom et on écrit et on se met à la page sans son identité, en essayant de l'oblitérer. Est-ce que vous pouvez parler peut-être un peu aussi de cette expérience-là en termes d'autrice?
4: Bah, c'est vrai que le collectif qu'on a monté à Montréal, donc en 2015, c'est là que j'ai compris que la poésie, c'était pas que être seul chez soi, dans sa grotte, à écrire tout seul, mais que ça pouvait se partager à plusieurs, dans vraiment le fait d'écrire, mais aussi tenter d'avoir une portée politique autant que possible, hein, comme on vient de dire, est-ce que les mots agissent sur le réel? Parce que dans le cadre de ce collectif, on faisait de l'affichage sauvage de poésie, ou alors on distribuait des poèmes en manif, des choses comme ça, et ça m'a vraiment... Ça a fait que j'ai vraiment embrassé la poésie à ce moment-là. Je me suis dit, ah oui, d'accord, il y a quelque chose à faire.
1: Et vous parlez de cela, mais il y a aussi la dimension collective, bien sûr, mais le fait que vous déployez votre poésie aussi dans différents champs, que ce soit dans un aspect plus peut-être de spectacle vivant, peut-être aussi de cabaret, de vidéo-poème. Mentionnez quand même que vous avez remporté un prix de chez nos consoeurs et confrères de la Factory à la Normandie, qui avait lancé en 2023... un concours international de vidéo-poèmes que vous avez remporté. Peut-être la question que j'aurais envie de vous poser, peut-être trop évidemment, c'est dans quelle mesure vous écrivez en fonction du médium, mais peut-être plus largement, qu'est-ce que ça vous apporte de visiter ces différents champs-là? Comment ça vous nourrit dans votre pratique d'écriture ou de rencontre aussi?
4: Mais j'ai toujours écrit pour la vidéo-poème. J'ai jamais fait de lien, par exemple, de mettre en vidéo-poème un texte de recueil. Mais pareil, pour mes recueils, en fait, souvent, je n'assemble pas des poèmes déjà écrits. Je pense construction d'un recueil. Et c'est un peu ça avec la vidéo-poème. Et je dirais que ce qui change beaucoup pour moi, c'est la temporalité. Parce qu'un recueil, ça met très longtemps à s'écrire, très longtemps à être édité. Donc, on n'est plus du tout la même personne quand on doit le porter et quand on la commence à l'écrire. Alors qu'avec la vidéo-poème, quand bien même c'est de l'audiovisuel, donc ça demande quand même un peu de temps. Mais en tout cas, je suis en contrôle de j'ai une idée, j'ai une urgence. Là, il faut absolument que je dise ça. Et très très vite, ben voilà, je fais ma vidéo et je la poste. C'est moi qui décide de ça. Et donc, ouais, pour moi, c'est des temporalités très différentes.
1: Et avant peut-être de vous entendre, juste faire lien peut-être avec les précédentes personnes qu'on a invitées dans cette émission aussi, Miel Pagès, vous donnez aussi fréquemment des ateliers d'écriture, ce qui peut paraître paradoxal avec ce que vous avez dit au départ. C'est-à-dire, je ne sais toujours pas si la poésie s'apprend, mais vous prenez très souvent la casquette aussi de la personne qui va transmettre ou interroger l'écriture. Quelle est la position qu'on prend quand on va y revenir, mais on a peut-être un rapport très ambivalent justement au pouvoir de la langue, au pouvoir du langage. Comment vous partagez ces doutes-là ou vos interrogations? Est-ce que ça se partage d'abord? Est-ce que ça fait école? C'est peut-être le risque.
4: Et donc on parlait du master création littéraire. La boucle est un peu bouclée pour moi parce que maintenant je donne des ateliers d'écriture dans ce master-là. Donc j'ai l'expérience aussi d'avoir été étudiante et de savoir un peu ce qui manquait. Après j'ai souvent une approche assez formelle dans le moment de transmettre, de partir vraiment de formes, de recueils que je lis, et d'essayer de créer des consignes à partir de ça. Bon, j'ai rentré, hein, c'est souvent ce qui se passe quand on donne des ateliers. C'est vrai que pour le moment, j'ai pas trop injecté des lectures plus théoriques, comme la philosophie du langage, mais j'espère que c'est quand même induit par mes choix de recueils ou de consignes.
1: Alors, on a une exclusivité pour vous, chers auditeurs, chères auditrices, c'est que très prochainement, Miel Pagès fera paraître un tout nouveau recueil, et je pense que c'est un extrait de ce prochain recueil que vous avez décidé de nous lire aujourd'hui. Est-ce qu'on pourrait avoir le plaisir de vous entendre ?
4: Le soleil, les étoiles, la lave, le feu. Les lampes, les projecteurs. Les lucioles, les vers luisants, les pupilles de chat. Tout fait de la lumière, bordel de merde. À l'exception des humains. N'y a-t-il pas un scintillement quand deux neurones trouvent du sens sur le chemin, qu'une nouvelle idée apparaît? J'écris le mot « idée » sur mon téléphone et l'émoji « ampoule » apparaît. Parfois, en parlant, on cherche la lumière. La parole est une crevarde, elle ne peut pas tout. On dit des phrases en espérant que quelque chose scintille. Dans les lieux religieux, les universités, les médias, des gens disent des choses. C'est tellement bête et simple. Ils disent, espérant que la lumière sera au bout de la phrase. Ils espèrent tout éclairer avec la langue. Ces gros cons donneurs d'espoir de rien du tout. Au bout des phrases, il n'y a aucune lumière. Dans une tente en forêt, aucune phrase ne permet d'éclairer. Dans la caverne de Platon, aucune phrase magique. Parler n'éclaire rien. Parler fout le brouillard mortel partout. Parler est l'épaisseur qui me casse du monde. Adieu la parole et les cons. Je veux être en contact direct avec le monde. Je vais fermer la gueule et je sentirai tout.
1: Merci beaucoup. Alors ça, c'est une chose, je pense, qu'on peut étrangement avoir toutes et tous éprouvé en réalité. Ce que le langage nous permet, en même temps, ce qui bloque. Je pense que vous qui nous écoutez, vous avez sans doute peut-être essayé aussi de vous dire « Tiens, j'ai envie de nommer ça. » Et en cherchant à le nommer, je n'y parviens pas. Et cette frustration même qu'apporte le langage, et pourtant parfois des épiphanies où un mot, une phrase dénoue une situation, nous éclaire quelque chose. Mais j'ai l'impression que c'est au centre de votre poésie et peut-être encore plus du prochain recueil, cette sorte de faille qu'est la langue à elle-même. Et j'avais envie de vous entendre là-dessus parce que ce poème en parle à nouveau. Qu'est-ce que c'est que d'habiter en fait ce paradoxe dingue quand on est poétesse que de se dire « je pratique une langue qui est infiniment faillible et pourtant je ne lâche pas cet outil ».
4: Oui, et ben quand vous dites ça, ça me fait penser à Roy Ross qui dit que la poésie c'est le seul lieu où la langue ne peut pas échouer. Et je trouve ça très fort parce que je pense que quand je parle, j'ai très peur de trébucher, j'ai très peur de dire des bêtises et ce moment de l'écriture permet quand même d'être un peu plus en contrôle de ça. Quoi dire, oui, c'est un vrai paradoxe. À la fois, la langue, c'est ce qui nous crée le monde, et en même temps, En même temps, des fois, on vit beaucoup plus en se taisant.
1: Vous disiez tout à l'heure aussi, hors antenne, parce qu'il y a des hors antennes, chers auditeurs. Vous disiez tout à l'heure, ah oui, tiens, j'ai abordé, ça je vous conseille, ça a été vraiment une très belle rencontre que de lire vos recueils, notamment la septième lèvre, où vous parlez énormément de désir, de corps, par le langage, mais vous me disiez tout à l'heure, c'est étrange, là, le prochain recueil qui paraît parle exclusivement du langage, mais je n'ai jamais eu l'impression d'être à ce point lié à la matière.
4: Oui.
1: Donc, pour vous, le langage, c'est de la matière, c'est du corps,
4: oui.
1: Plus que jamais.
4: Parce que je suis en train de lire Judith Butler, « Ces corps qui comptent », où elle dit que le langage est matière et qu'il ne faut pas du tout décorréler l'un de l'autre, qu'en fait, forcément, le langage est matière. Et donc, oui, effectivement, là, dans mon troisième recueil, il y aura un peu moins de façon évidente tout ce qui est corps ou rapport au corps de l'autre. Et je répète ce que, ce que vous venez de dire, mais que je n'ai jamais été autant dans la matière, parce que le langage, c'est ça qui nous lie, c'est ça qui nous crée le monde.
1: On arrive, vous voyez ça, le temps passe à une vitesse folle, on déplie des choses, on a envie d'avoir 2 heures devant nous, mais le temps file déjà, on a envie de savoir un peu quel est le coup de cœur littéraire que vous aviez envie de nous amener, et il se trouve qu'en plus c'est édité chez des consoeurs et confrères belges.
4: Oui, en fait c'est un coup de cœur de toujours, c'est Marie Huguet, une poétesse québécoise qui est morte à 26 ans d'un cancer des os, elle est morte en 81, et je trouve que ses poèmes sont très lumineux. Quand j'écrivais La Septième Lèvre, je me réveillais la nuit fébrile, je re-relisais les poèmes de Marie Huguet. Et elle a aussi laissé derrière elle un journal qui, pour le coup, est plutôt désespéré. Et je crois que c'est un grand écart, moi, qui me touche beaucoup. Et que la lumière de ses poèmes, c'est quelque chose vers lequel je tends. J'aimerais bien vous en lire un extrait.
6: Et elle est éditée chez qui ?
4: Alors, chez L'Arbre de Diane, en Belgique, depuis quelques années, c'est récent. Et sinon, c'était Boréal. Au Québec. L'outre-vie, c'est quand on n'est pas encore dans la vie, qu'on la regarde, que l'on cherche à y entrer. On n'est pas morte, mais déjà presque vivante, presque née, en train de naître peut-être, dans ce passage hors frontières et hors temps qui caractérise le désir. Désir de l'autre, désir du monde, que la vie jaillisse comme dans une outre gonflée, et l'on est encore loin. L'outre-vie comme l'outre-mer ou l'outre-tombe. Il faut traverser la rigidité des évidences, des préjugés, des peurs, des habitudes. Traverser le réel obtus pour rentrer dans une réalité à la fois plus douloureuse et plus plaisante. Dans l'inconnu, le secret, le contradictoire. Ouvrir ses sens et connaître. Traverser l'opacité du silence et inventer nos existences, nos amours. Là où il n'y a plus de fatalité d'aucune sorte.
1: Merci beaucoup. Avant de nous quitter, d'entendre peut-être votre choix musical, est-ce qu'il y a peut-être un moment, un endroit, un lieu où on pourrait vous retrouver sur scène ou ailleurs, ou un événement que vous auriez envie de partager aux auditeurs et aux auditrices ? Vous habitez Toulouse, mais peut-être y a-t-il des passages en Belgique ou autre, hein, on ne sait jamais que les personnes qui nous entendent passeraient du côté de Toulouse, quelque chose que vous auriez envie de partager ?
4: Envie de partager, bon ben rester bien allumé début 2027 pour mon troisième recueil. Sinon, là dans quelques semaines avec mon collectif de poésie à Toulouse, Rose Virgule, on organise une soirée de poésie d'action le 24 septembre, voilà.
1: Vous allez pouvoir nous annoncer peut-être quel est votre coup de cœur musical avec lequel on va tout doucement glisser vers notre autre invité qui patiemment, je le vois, attend son tour et écouter avec beaucoup d'attention.
4: Et oui, je voulais encore donner de la force à la poésie contemporaine avec Simon Alonneau, qui est poète et qui a un groupe de musique qui s'appelle Animal Errant. Lui aussi, Simon, je trouve que c'est un artiste complet parce que ses poèmes me font rire et sa musique me fait pleurer.
1: Eh bien, on écoute tout de suite. Merci beaucoup, Miel Pagès.
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1: Eh bien, merci Miel Pagès pour ce coup de cœur musical. C'était Animal Errant. Chers auditeurs, vous avez, alors je vous le dis, vraiment on a de la chance, nous en studio, mais j'espère que vous allez sentir à quel point notre chance est peut-être un peu votre chance aussi, parce qu'on vient d'entendre Miel ici tout à l'heure sur son travail poétique, mais alors on a l'immense plaisir de recevoir aujourd'hui Nicolas Beaudoin. Alors Nicolas Beaudoin, vous allez voir si parmi nous, il y a des libraires qui nous entendent, ils vont dire « Mais non, Nicolas est là !» Alors Nicolas, il fait l'unanimité dans les librairies, si je peux le dire. En tout cas dans les librairies francophones, dans la Belgique francophone, chaque fois que je passe en librairie et que j'ai l'occasion de parler Nicolas Beaudoin, tout le monde me dit « Mais voilà quelqu'un qui fait un travail excellent, qui a un contact qui est d'une fluidité rare, quelqu'un qui connaît très bien le catalogue, qui sait en parler. » Et vraiment, c'est chaque fois une pluie d'éloges. Voilà, je te le dis, hein, désolé, je le fais rougir. Je vois, il agite son t-shirt en studio pour se rafraîchir. Mais vraiment, Nicolas Beaudoin fait un travail extraordinaire au profit et au bénéfice d'une maison d'édition que vous connaissez peut-être, qui s'appelle Côte Côte Côte. Côte Côte Côte Édition. Nicolas, tu travailles avec Odile Flamand, qui est donc l'éditrice de cette maison. Toi, tu es donc chargé de la promotion des livres et des albums qui sont édités dans cette maison. Un catalogue qui est très riche, très apprécié aussi des libraires. Alors, je sais que tu le défends avec beaucoup de cœur et donc les éloges te reviennent, mais c'est aussi tout un esprit, c'est toute une philosophie autour de l'album Jeunesse qui est défendu par cette maison. Et on avait à cœur de te recevoir. Ça a été, voilà, je pense que c'est David Giannoni, qui dit, mais tiens, Nicolas Beaudoin serait franchement une bonne idée. En fait, ça tombe sous le sens parce que votre catalogue fait vraiment la part belle aussi à la poésie contemporaine. On pense évidemment à Karl Norak, on pense à Lisette Lombé, Françoise. Et oui, c'est les 15 ans, tout à fait. Attention. Oui, c'est vrai, on me souffle dans l'oreille toutes sortes de choses. Mais oui, c'est vrai, Françoise Lison le Roi. Et il y a donc voilà les 15 ans que vous fêtiez en septembre très récemment. On ne peut pas dire hier parce que la date d'enregistrement est le 10 septembre, vous saurez tout. Donc c'était hier. Bienvenue, Nicolas.
2: Merci beaucoup, je n'ose plus parler.
1: Nicolas, on a envie de, d'abord peut-être de connaître un peu mieux quelles sont les coulisses de ton boulot, parce que peut-être pour pas mal de gens, ça n'évoque pas grand-chose encore, chargé de promotion pour une maison d'édition. Tu es le premier en tout cas de cette catégorie à avoir accepté de nous rejoindre. Est-ce que tu peux dire deux mots de ton travail, de en quoi il consiste et comment peut-être tu travailles avec Odile?
2: Alors en fait, moi je commence à travailler à partir du moment où le livre est sorti de presse. Donc Odile, elle va plutôt se charger de toute la création, de faire advenir le livre, mais une fois que le livre est imprimé, il faut pouvoir le défendre auprès des libraires, auprès des manifestations littéraires, l'envoyer au comité qui gère les prix, l'envoyer aux journalistes pour qu'il y ait un petit peu de presse. Enfin, tout ce travail commercial aussi, qui n'est pas du tout du ressort des poètes et des poétesses, mais qui les aide à vivre.
1: Et comment en es-tu venu, toi ? Raconte-nous un peu comment t'es arrivé à travailler dans cette maison, parce que je pense que c'est quelque chose que tu souhaitais par ailleurs, et je crois qu'Odile, en tout cas, était ravie de voir... En tout cas, qu'une collaboration pouvait se mener. En tout cas, elle est toujours aussi ravie de pouvoir travailler avec toi, me semble-t-il.
2: Oui.
1: Comment ça s'est fait ?
2: Alors, ça s'est fait... Moi, j'étais désespéré par le monde du livre. C'est très difficile de vivre dans ce milieu. Il y a très peu de place. Donc, je m'apprêtais à me réorienter et j'ai croisé Odile, que je connaissais déjà, au Poétique Bazar. Elle venait de sortir un magnifique album qui s'appelle « E » de Guridi. Et je l'ai complémenté sur cet album. Et elle m'a dit « Mais tu sais, Nicolas, en fait, moi, mon attaché de presse vient de me laisser tomber. » Et ça m'intéresserait que tu rejoignes la maison, est-ce qu'on n'irait pas boire un café ? Du coup, moi, je dis oui, bien sûr, enfin, j'adore le catalogue, mais je me dis, bon, ça ne va jamais rien donner. Et en fait, elle m'a réécrit, elle m'a dit, en fait, j'ai rêvé que je t'embauchais, quand est-ce qu'on se fait ce café ? Et quand j'ai été prendre ce café, ben, la collaboration est née hyper naturellement. Et donc, je dis ça aussi, ça paraît un petit peu justement mythifié, jolifié, mais c'est... C'est des hasards aussi, quoi. On a beau chercher pour toutes les personnes qui aimeraient rejoindre ce milieu, il y en a beaucoup. Voilà, quoi. C'est des rencontres, c'est des hasards, et je suis extrêmement reconnaissant d'avoir eu cette conversation avec Odile au Poétique Bazar il y a 3 ans maintenant.
1: Alors, il y a quelque chose qu'on doit dire quand même, c'est que tu avais déjà travaillé dans le secteur, en tout cas avec les éditeurs singuliers, qu'on connaît bien ici aussi au studio. Et déjà là, pareil, je sais bien que le service était déjà très content de la façon dont tu t'intéressais au catalogue, dont tu défendais les poètes et les poétesses et autres, d'ailleurs romanciers et romancières que défendent les éditeurs singuliers. Donc, pour les auditeurs auditrices, c'est vraiment une plateforme qui réunit plusieurs... Bah, tu peux peut-être en parler, en fait. Qu'est-ce que c'est que les éditeurs singuliers ? Qu'est-ce que peut-être tu as appris là ?
2: Alors, moi, j'ai pas travaillé Pour l'éditeur singulier, j'ai travaillé pour le PILEN, qui regroupe plusieurs associations qui œuvrent dans le milieu du livre, dont les éditeurs singuliers. C'est un peu compliqué, mais en gros, mon poste m'a donné une très bonne vision de tout ce qui existait en Belgique francophone autour du livre. Donc, il y avait des associations de libraires, des associations qui défendent les auteurs, les autrices, des associations de maisons d'édition comme l'éditeur singulier. Et j'ai fait des études de littérature et un master en édition. Et j'ai toujours été passionné par la poésie. Et j'avais d'ailleurs, j'en profite pour remettre une petite dédicace à Monsieur Marc Dominici, qui était un professeur à moi que j'ai eu à l'université. J'ai eu l'honneur d'avoir le dernier cours de poétique qu'il donnait. C'est un très grand monsieur et donc ça m'a toujours habité cette idée de travailler en Belgique. Je suis moi-même belge, donc de défendre ce qui s'y produit et de rester attaché à la poésie. Et le catalogue de Code Code Code, j'y suis rentré justement à travers tout ce versant poétique. Voilà, donc tu as cité certains noms, il y a des très belles choses qui se font. Et puis plaisir d'entrer en littérature jeunesse aussi que j'ai découvert là, enfin que continue à découvrir depuis 3 ans.
1: C'est peut-être l'occasion un peu aussi auprès des auditeurs et auditrices qui ne connaîtraient pas encore la maison de peut-être parler un peu, dévoiler comment... Parce que 15 ans d'existence pour une maison qui fait tant dans l'audace que dans l'originalité, c'est pas rien. Est-ce que peut-être tu peux dévoiler un peu quelle est la philosophie de cette maison, comment vous travaillez les livres, avec quel amour et quel soin vous portez justement les autoristes qui sont au catalogue chez vous?
2: Alors donc c'est Odile Flamand qui a lancé ça il y a 15 ans de façon complètement folle. Je pense que la plupart des maisons d'édition indépendantes qui se créent, tu en sais peut-être quelque chose Aurélien, se font un peu contre la raison. Et grâce à sa ténacité et l'originalité de ses propositions, en fait, il y a vraiment un public qui s'est trouvé. Il y a toute une communauté aussi, on dit souvent édition indépendante, mais c'est plutôt interdépendante parce qu'on dépend de plein d'autres acteurs qui doivent nous soutenir. Les librairies, dans notre cas, sont très très importantes. Les librairies indépendantes défendent vraiment notre catalogue, qui est un catalogue qui mêle toujours le texte et l'image, avec des rapports entre texte et image qui sont parfois complètement dissonants. Donc pas du tout ce qu'on attend parfois d'albums jeunesse, qui vont aussi aborder des sujets très politiques. On a un album qui s'appelle Chienne de guerre, qui aborde le photoreportage de guerre. Donc voilà, on parle peu de ça aux enfants. On a des albums sur l'écologie, comme Maury, qui va parler de forêts Miyawaki, donc des sujets très précis. Et donc des sujets très engagés, mais toujours avec un côté un peu décalé. Et c'est là que se glisse la poésie, en fait. Cette poésie qu'on ne sait jamais définir, même si on essaye, c'est dans ces interstices et aussi dans les choix... des illustrateurs et illustratrices qui existent et qui font vraiment du travail incroyable.
0: Alors moi je suis très intriguée, Nicolas. Vous avez amené avec vous une très grosse pile de livres. Je dirais qu'il y en a une quinzaine, hein, peut-être pour les 15 ans de Côte Côte. Vous pouvez juste nous dire les titres de ces livres et chaque fois quel est le... C'est ça ou ça a à voir avec Côte Côte Édition ou pas du tout?
2: J'ai pris un livre de Code Code Code que j'aime beaucoup, qui s'appelle Mémoire Minérale, qui est un premier livre, et donc qui a été un peu, je travaille pour rendre public les livres encore plus, et c'est un livre, voilà, quand c'est une première œuvre, c'est plus difficile à rendre visible. Sinon, c'est plein de coups de cœur personnels, puisque je suis pas mal sur les marchés de poésie, je découvre plein de petites maisons et d'auteurs, d'autrices dont on entend moins parler. Et quand on m'a demandé un coup de cœur littéraire, j'arrivais pas à choisir, vu que je vis tout près, j'ai pris effectivement une quinzaine de livres, et je me suis dit que je choisirais sur le moment.
0: On peut juste avoir les titres, comme ça, juste pour le plaisir de tous ces livres.
2: Alors,
0: qui sont empilés là.
2: Le premier et le plus petit, c'est Marche de nuit de Renato Baccara, qui est un éditeur ici à Bruxelles, dans une maison d'édition qui s'appelle Bleu d'Anvers. Et c'est un très, très, très, très beau recueil, très doux. Voilà, je ne peux pas le lire. Il y a Marteau piqueur de Timothée Trouche, c'est chez Fenicusa Press, excellente maison d'édition. Il y a la revue A4, qui sont aussi à Bruxelles, qui organisent des super soirées sous le nom Littérature Supersport. Sandra Moussempès, qui est une immense poétesse française, qui là a sorti une anthologie. Justine Lextrait, Loading Rooms, à lundi matin, un premier texte incroyable d'une cam girl. Enfin, à propos d'une cam girl qui explique qu'à chaque fois, il y a de plus en plus de personnes dans sa chambre. La Dent de Lumumba, des éditions Météor. Météor, c'est une maison d'édition qui est plutôt dans les sciences sociales, mais ça, c'est un texte de poésie qui parle de la colonisation, qui est un texte très violent, mais très nécessaire. Béatrice Beck, de nos grandes poétesses et autrices belges, malheureusement pas assez connues, qui avait publié ça à Verviers en 75, mot couvert. Donc on peut continuer, Fanny Garin, qui est aussi à Bruxelles, qui a publié « Études d'une jument » à Isabelle Sauvage, magnifique. L'Ours Blanc, une revue suisse. Ici, à chaque fois, il demande à différentes personnes de prendre la rédaction. Donc c'est Fabienne Radi, avec un poète qui s'appelle Russell Edson, qui est un poète des années 60-70 américain, absolument incroyable. On peut continuer, Norge, le grand Norge, Les Oignons, qui est recueil que j'adore, parce que c'est justement chez Côte Côte Côte, on a à cœur de pas se prendre au sérieux, et c'est ça aussi Norge. Il y a des poèmes très très drôles, un recueil de Paul Klee, qui est le peintre bien connu, qui a écrit des magnifiques poèmes très très peu, mais qui sont incroyables. Le premier livre de Maël Rey, Ne pas parler du petit bouton rouge, qui fait partie de toute cette scène, qui en fait va présenter son livre et faire un spectacle musical autour de son recueil. Mon poète préféré, Samy Sapin, avec un livre que j'ai trouvé à 7 par hasard sur le stand des éditions Gros Texte, Guide de la poésie galactique. Construction d'un igloo de Pascal Petit aux éditions Lanskine, les éditions Lanskine qui lancent une nouvelle collection basse résolution qui va être absolument incroyable. Jamais dire toujours de Sébastien Joanier, un peu de poésie jeunesse aussi. Il y a beaucoup de choses, parfois c'est malheureusement trop cloisonné encore. Et alors, peut-être terminer avec le livre de Edith Van Doren, Mémoire minérale, dont je vous parlais, qui est dans une collection qui, en fait, est imprimée en Belgique et qui est reliée ici à Louvroir, qui est une entreprise de travail adapté où il y a des personnes qui ont des handicaps de naissance ou sont devenues handicapées et donc ne peuvent plus travailler et qui cousent tous ces petits livres. Et c'est toute une petite collection avec des textes autour de la sensation qu'évoque la nature, espèce de retour à l'organique, à la terre. Chez Côte Côte Côte.
0: C'est magnifique ce voyage que vous venez de nous faire faire entre des titres et des coups de cœur et des bribes.
1: J'étais en train de alors bon, bref, on a des petits signaux, Delphine et moi, c'était pour rapprocher ta parole du micro, Laurence. Ouais. Mais j'espère que vous n'avez rien perdu de l'émerveillement de Laurence face à vraiment merci Nicolas. J'en suis tout ébobie, tout perturbé. Alors oui, alors, que vous dire ? Non, mais c'est super, génial. Est-ce qu'il y a peut-être un coup de cœur musical ? Tiens, c'est peut-être le moment d'entendre le coup de cœur musical, Nicolas, que vous aviez envie de nous faire entendre.
2: Alors oui, donc on a fêté récemment les 15 ans de Côte Côte Côte, et Raphaël de Coster a fait un habillage sonore pour les différents textes du catalogue qui ont été lus. Il se trouve qu'il a un groupe qui s'appelle Turfu, et je voulais vous faire écouter mon morceau préféré de ce groupe, qui s'appelle Seul, et qui est en featuring avec Yolande Bashing.

0: Eh bien, merci Nicolas pour ce coup de cœur musical. On vient donc d'entendre Seul du groupe Turfu. Et alors, pour faire écho à ces titres que tu viens de citer, les coups de cœur littéraires que tu avais envie d'amener ici, Laurence va nous faire le plaisir de lire un extrait d'un des recueils de Béatrice Beck.
1: Que vous avez choisi, Nicolas, aux éditions Verviers Temps Mêlé, un recueil de 1975. Et moi, je découvre cette poétesse grâce à vous. Métier, le texte que vous avez choisi. Le maire marie la carpe et le lapin. La mère jette l'enfant avec l'eau du bain. Le maître croque le marmot. La cuisinière cuit le bouillon d'11 heures. La famille crache dans la soupe. Un cochon sommeille dans le cœur du charcutier. La première main tire les cheveux de la petite main. Le pêcheur noie le poisson. La couturière monte en épingle ses amours, ses malheurs. La lingère fait des jours de souffrance. Le teinturier s'éteint. L'hypnotiseur dort du dernier sommeil. Le jardinier mange les pissenlits par la racine. Le prêtre avale son extrait de baptême. Le soldat passe l'arme à gauche. Un jeune homme se jette sous le métro à la station Art et Métier.
2: Merci beaucoup. Un grand plaisir de pouvoir vous écouter lire ce texte.
1: Ah, quel texte!
2: Un
1: Merci.
2: texte, oui.
1: Et puisqu'on parle de ceux qui disparaissent, c'est le moment, David, de parler des poètes qui nous quittent, des poétesses qui nous quittent, puisque un magnifique poète lié aussi au monde du rock nous a quittés cet été, dans la canicule, à cause de la canicule, dans une toute petite chambre à Paris. David Giannoni, je te laisse présenter notre ami.
3: Rubrique poévie, comme dit l'ami Serge Paye, pour se rappeler que les poètes meurent, mais restent avec nous aussi. Il s'agit bien de, alors je vais le dire à la française, hein, Krzysztof Stysinski. En fait, ça se prononce, c'est la langue qui vient du polonais. C'est Krzysztof, c'est comme ça qu'on le prononce. Donc il était né en 64 et il est parti le 26 juin, non pas à Paris, mais à Chartres, donc pas loin, dans sa petite maison à Chartres. Il avait commencé comme revuiste dans la fin des années 90, 90. Et entre autres, c'est là qu'il commence à produire d'emblée des formats mixtes de revues et de CD, où il essaye de réunir poètes et musiciens ensemble. Et donc ça commence avec des gens comme Sappho, Frank Venaille, Kent, Jude Stéphane, Hubert Haddad ou encore Noir Désir, avec la création entre du titre Des Armes qui s'est retrouvé dans Des Visages, Des Figures. Et de là viendra une collaboration aussi avec ce groupe, qui sera suspendu par la dissolution du groupe, évidemment. Mais il continue, en fait, avec Serge Tessoguet pendant des années, donc le guitariste de Noir Désir, à produire des spectacles, des performances, dont, entre autres, des millions de morts se battent entre eux, qui faisaient partie d'une carte blanche du groupe Noir Désir en concert à Montpellier. Et il sera publié ensuite, on verra qu'il y a un lien avec un livre dont je vais vous parler tout à l'heure. Le CD est enregistré avec la voix de Margarida Guia et Serge Tessoguet à la musique. Ensuite, il enregistre d'autres poèmes, dont entre autres des textes de Maldoror, des chants de Maldoror qu'il a publiés, parce qu'il était aussi éditeur. Donc c'est les éditions Cedere, donc Caedere, comme disent les Français, qui a publié entre autres Michel Bulto, des textes de lui-même, pas de Krzysztof, et aussi le premier livre en français du slammer, on va dire, ou du poète slammer, Saul Williams, l'américain, traduit par Michel Bulto d'ailleurs. Il avait publié aussi son premier roman, je ne savais pas qu'il avait jamais fait de roman, donc c'était chez Maelstrom, à Bruxelles. Donc évidemment, son départ nous a fort attristés, parce qu'il était soudain, on n'avait plus de ses nouvelles depuis quelques jours, et donc avec sa compagne Frédéric Longuerin, on s'inquiétait, et puis voilà, Frédéric m'a annoncé que Krzysztof était parti, que son frère l'avait retrouvé avec les pompiers à la maison. Quelques mois avant de partir, il nous avait livré un dernier texte pour la collection Bruxelles se compte, dans les Booklegs. C'est, et on n'est pas loin, hein, « Parvis de Saint-Gilles, mon amour », lettre à Margarida Guia. Et je vais proposer à Laurence, plutôt,
1: tu commences quand même.
3: Je peux commencer,
1: oui,
3: si tu veux.
1: Bien.
3: Qui était Margarida Guia? Toi qui l'as connue aussi.
1: C'était une artiste poétesse sonore qui travaillait beaucoup avec les sons, qui vivait ici. Et d'ailleurs, ça nous permet de parler de Caroline Lamarche, puisque Margarida Guia, elle est décédée d'un cancer ici à l'hôpital Saint-Pierre pendant le Covid. Et c'est la marche qui a été très en lien avec elle, qu'elle s'écrivait un peu tous les jours, et qui a fait ce très très beau livre aux éditions Verdier qui s'appelle « Cher instant, je te vois », une phrase de Beckett, qui raconte cette espèce de dialogue entre ces deux femmes merveilleuses, une qui s'en va et une qui récolte ses derniers mots. Donc voilà, on retrouve Margarida ici.
3: Et moi je connaissais Margarida vraiment par le côté, parce qu'en fait elle était très, très simple, très tranquille, très humble, et elle venait comme spectatrice au festival. Et quand Christophe, Michel Bulteau et Serge Tessoguet sont venus, elle s'était juste présentée comme ça, elle était très enjouée comme personne. Et le premier texte de ce petit livre, Parvis de Saint-Gilles, mon amour, s'appelle Marguerite Guide. Elle était la poésie, elle était la vie dans tout ce qu'elle a de plus noble et de plus beau. Elle était la générosité, l'humanité, la bonté, elle était l'amour et la beauté. Elle était joyeuse, disponible et terriblement drôle. Elle était la liberté de l'artiste comme elle se doit de l'être. Elle haïssait l'injustice et la combattait. Elle lisait les poètes et ses poèmes dans la rue, dans les lieux sombres et enfumés, dans les endroits improbables, dans les théâtres brillants d'or et de rouge, et les poètes l'aimaient. Une vraie humaine nous quitte trop tôt, la science a failli. Dieu s'est moqué de nous, grande est ma colère, même si elle n'aimait pas la colère. Elle fréquentait les anges et les bêtes, et les anges et les bêtes l'aimaient. Elle apaisait la douleur des plus faibles jusqu'à affronter l'ordre établi. Elle était le refuge des douleurs. Elle fréquentait des anges, je le sais, je les connais. Nous t'aimons, Margarida, Marguerite, Margot. Au-delà du temps qui t'a arraché de nos vies avec violence, nous savons que tu continueras à nous protéger au-delà de ton corps. Et tant que je serai en vie, tu ne seras pas oubliée. Qui vais-je appeler maintenant pour sécher mes larmes sans jugement et apaiser mes douleurs sans reproche? Qui me détournera de mon déclin? Qui détruira mes démons? Qui soufflera sur les plaies du monde? Qui séchera les perdus de la mer? L'amour vit désormais à Sambreville. Je plonge dans ses bras bienveillants pour continuer la vie, la précieuse vie de l'amour. Donc voilà, c'est un peu de sa voix indirecte.
1: Dans un bouclet donc de Bruxelles Seconde qui est... vraiment un bouclet qui est important pour moi.
3: Oui, c'est le deuxième qu'il avait fait dans cette collection d'ailleurs. Parce qu'il a le texte que tu as reçu, Journal de Carnage, avait commencé. Tu as reçu hier un texte qui s'appelle Journal de Carnage, avait commencé dans un autre bouclet qui s'appelait Bruxelles, Marée Haute. Journal de Carthage ou Carnage. C'est Carnage, Carthage, voilà. Et donc, ce qu'on nous se proposait de faire, c'était d'entendre. Bon, c'est un texte inédit, un morceau inédit, envoyé, reçu aujourd'hui même par Frédéric Longuet, Christophe et sa voix.

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1: Eh bien, chers auditeurs, chères auditrices, c'est déjà la fin de cette première émission de rentrée. J'imagine que, comme nous, votre cœur saigne, mais c'est pour mieux se retrouver. Nous remercions encore, évidemment, du fond du cœur, Miel Pagès et Nicolas Baudouin, qui étaient nos invités. Merci mille fois d'être venus au studio avec nous.
2: Merci Aurélien pour ces très beaux interviews et merci aussi à Frédéric Longré qui nous a permis d'avoir en avant-première en fait cette musique de Christophe et sa voix très émouvant. Merci à Delphine Fraissinet bien sûr qui est avec nous et c'est toujours une grande joie d'être avec Delphine Fraissinet dans un studio.
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1: Bonjour à toutes, bonjour à tous. Bienvenue dans Décryptage, une émission de Cato Bell. Aujourd'hui dans Décryptage, nous reviendrons d'abord sur la figure de Robert Schumann à quelques jours de la venue du pape Léon XIV à Metz, en France, puis dans notre salle des archives, nous nous poserons cette question, à quoi servent les voyages du pape, tout simplement, et nous terminerons, comme chaque semaine, avec quelques vers de poésie chrétienne à petite dose. Et pour parler de tout cela, cette semaine, nous retrouvons Michel Marois, expert en affaires européennes. Bonjour Michel.
2: Bonjour Julien.
1: Merci d'être là. Alors on va commencer avec notre premier sujet, Léon XIV est en France, il sera à Metz ce lundi 28 septembre. Ce sera la dernière étape de ce voyage dans l'Hexagone. Il participera notamment à une rencontre intitulée « Aux racines de l'Europe pour la paix et l'unité » avant de célébrer une messe à la cathédrale Saint-Étienne. Metz, c'est la ville de Robert Schumann. Robert Schumann, un des pères de la communauté européenne. Il y a exercé comme avocat, il a représenté la Moselle comme député et puis il a donné à son destin une dimension européenne. Je ne suis pas certain que tout le monde connaisse bien Schumann, surtout que souvent on le confond soit avec le compositeur, soit avec un autre politique français flamboyant. Donc avant de parler de la dimension européenne, qui est évidemment la vôtre, Michel Marois, qui est Robert Schumann ?
2: Bien, alors Robert Schumann, c'est quelqu'un qui va naître à Luxembourg, d'une mère luxembourgeoise et d'un père, en fait, lorrain, mais allemand, parce qu'il va naître là dans les années 1885. Donc il naît citoyen allemand. Sa mère est luxembourgeoise. Il parle le Letzeburger, qui est un plat Deutsch. Il va faire des études en Allemagne, des études de droit compliquées, le second diplôme de droit qui est compliqué en Allemagne. Et comme vous l'avez dit, il s'installe comme avocat à Metz. Et puis arrive la guerre 14, il sera embauché comme simple soldat dans un bureau administratif. Et puis en 18, les Français reviennent, triomphant, très républicain, et décidé à en découdre avec des gens qui étaient français, mais qui sont devenus allemands pratiquement pendant presque 50 ans. Alors la chance de Schumann, c'est qu'il a fait son école primaire et les premières humanités en français à Luxembourg. Donc il parle très bien le français. Il se sent d'ailleurs français, ils n'ont jamais quitté cette fibre-là. Puis donc c'est quelqu'un qui est bousculé par les changements de l'histoire. Cette Lorraine qui passe de la France à l'Allemagne, et puis qui redevient française, et puis qui va redevenir allemand en 40, avec ce qu'on appelle les malgré nous, donc les Lorrains vont être engagés dans l'armée allemande, etc. Et Schumann, lui, il va faire une carrière politique entre les deux guerres, où grosso modo, il va surtout défendre les spécificités de l'Alsace et de la Lorraine, entre autres le fameux Concordat. Donc le Concordat était d'application dans l'Empire allemand, le Concordat, les Français ont voulu, enfin la République a voulu le supprimer, il sera gardé grâce à l'effort de Schumann.
1: On peut peut-être dire ce que c'est que ce concordat, en tout cas le statut spécial qu'ont eu ces deux régions.
2: Le concordat, c'est ce truc inventé par Napoléon, un accord entre l'État et l'Église catholique. L'État reconnaît un culte, entre autres ce culte-là, et en Belgique et en Lorraine, les prêtres sont payés...
1: En Alsace et en Lorraine.
2: Oui, en Alsace et en Lorraine, ils sont payés par l'État français. Et ils étaient payés par l'État allemand. Voilà, donc c'est un modus vivendi entre l'État et certaines religions reconnues. Et ce statut existe en Belgique. On vit sous le régime du Concordat encore maintenant. Voilà. Donc, qu'est-ce qui se passe ? Schumann, il devient enfin petit ministre, c'est-à-dire sous-secrétaire d'État aux réfugiés dans le dernier gouvernement Reynaud auquel a participé le général de Gaulle. Il va voter les pleins pouvoirs à Pétain et il s'enfuit. Il s'enfuit pour s'occuper des réfugiés. Et dès que les Allemands envahissent la Lorraine, on met la main dessus, la Gestapo l'enferme, on le met en Allemagne, mais il va réussir, chapeau, à 56 ans, à s'évader. Et puis, passant de couvent en couvent, Schumann va rester en contact avec un tas de gens. Il sera caché, mais il va vivre toute la guerre en France, caché par des amis. Voilà. Après la guerre, il avait quand même voté les pleins pouvoirs à Pétain, et donc en principe, il était inéligible. Il a demandé, vu son bon comportement pendant la guerre, au général de Gaulle, de l'exempter. Il a été donc blanchi, il a pu se présenter aux élections et il a repris sa carrière de politique, mais cette fois-ci avec une dimension très importante, parce qu'il va être ministre des Finances, ministre des Affaires étrangères, président du Conseil, re-affaires étrangères, ministre de la Justice. Donc c'est un personnage considérable. C'est ce bonhomme-là que va aller trouver un certain Jean Monnet, qui lui a un projet technique pour l'Europe, qui est de mettre en commun le charbon et l'acier. Alors je vais vous raconter cette histoire, parce qu'elle vaut la peine. Le vendredi, Schuman reçoit le projet de Monnet. Il rentre en train à Sichazil, c'est le petit village merveilleux, tout près de Metz.
1: Où il y a sa petite maison, justement,
2: où
1: qui
2: y a
1: est
2: sa petite maison.
1: Une institution.
2: Oui.
1: Là, vous parlez, vous êtes en 1950, hein, qu'on précise.
2: On est en 50. Le vendredi, il reçoit, il rentre en train à Sichazil, il dissèque le projet, il est accueilli le lundi matin sur le quai de la gare de l'Est par son chef de cabinet, et il dit au chef de cabinet, j'en fais mon affaire. En 3 jours de temps, donc 2 jours d'études, 3 jours de temps, Schuman va réussir à faire approuver le projet par le gouvernement français dans son ensemble. Il aura envoyé un émissaire spécial à Adenauer, qui est le chancelier allemand, mais il est chancelier allemand depuis 49, hein, les Allemands ont un gouvernement depuis 49, et il se dit, mais bon, les petits pays, là, le Benelux, ils suivront. Voilà, donc il est ministre des Affaires étrangères à cette époque-là, dans le salon de l'horloge, c'est un grand salon du Quai d'Orsay, il lance la déclaration du 9 mai. Alors, cette déclaration, c'est quoi ? Je vais vous lire un tout petit passage de cette déclaration.
1: J'imagine qu'il sera question de la fameuse solidarité de fait, c'est-à-dire le fait quand même de redonner au fond une place à l'Allemagne, très tôt dans l'histoire, dans le concert des nations libres, alors que l'Allemagne avait été vaincue après le désastre de la Seconde Guerre mondiale. Je vous en prie, parce que c'est important qu'on comprenne la teneur de ce texte. Je veux bien qu'on lise cet extrait, en effet.
2: L'Europe ne se fera pas d'un coup, ni dans une construction d'ensemble. Elle se fera par des réalisations concrètes, créant d'abord une solidarité de fait. Le rassemblement des nations européennes exige que l'opposition séculaire de la France et de l'Allemagne soit éliminée. L'action entreprise doit toucher en premier lieu la France et l'Allemagne. Donc, il y a d'abord la solidarité de fait, avancée par petits pas, mais aussi le traitement des deux pays, y compris le vaincu, d'égal à égal. Donc, c'est l'anti-traité de Versailles. Traité de Versailles qui a, au fond, qui a été un diktat.
1: Vécu comme tel par les Allemands et qui a, au fond, aussi un peu créé les circonstances favorables à une seconde guerre.
2: À la revanche.
1: À une volonté de vengeance.
2: Voilà,
1: exactement.
2: Donc ça, on veut couper ce mécanisme-là dans la mesure où 14, c'était déjà la revanche des Français sur les Allemands, hein, ou à peu près. La solidarité de fait, l'intégration économique, donc le moyen est important, et ça va réussir. Les Allemands accueillent la proposition, les Italiens aussi, les Benelux. Et il faut quand même dire que Schuman, il a du courage politique. Hein. On est 5 ans après la guerre. Hein. Vous imaginez, les ruines, en Allemagne, les ruines sont pas fumantes, mais il y a encore beaucoup de ruines. Moi, j'ai vu des images de Stuttgart en 48-49. On est en train de reconstruire tous les ponts. Il y a encore beaucoup de gens qui ont des parents disparus. C'est 5 ans après la guerre.
1: Donc c'est un pays à terre qu'on n'humilie pas. C'est une façon de réintégrer très tôt l'Allemagne dans le concert des nations libres, on l'a dit. Déjà, première question, est-ce que c'est parce qu'il y avait un côté visionnaire, politiquement parlant, chez Schuman, mais il y a aussi le fait qu'il a vécu à cheval sur différentes frontières, entre différentes nationalités. Qu'est-ce qui, selon vous, prime dans cette capacité qu'il a eue de porter ce projet? Est-ce que c'est la dimension politique qu'il connaissait bien, l'absurdité de la guerre dont il a été témoin dans sa chair, ou aussi peut-être une certaine dimension humaine, voire spirituelle, parce que c'était un catholique discret, mais fervent?
2: Bon, alors il y a une dimension spirituelle tout à fait clé, parce que c'est un homme de foi, et en fait c'est un saint en civil. Hein. Schuman, c'est un type qui voulait faire curé, et puis on lui a dit, mais tu seras beaucoup mieux là où tu es, tu dois œuvrer pour l'Évangile dans ta vie professionnelle. Donc spirituel sûrement, parce qu'il voit bien que le pardon va passer par la réconciliation et il faut une initiative. Bon, 2, il voit qu'on peut y aller petit à petit et donc en ça, le projet le séduit. Parce que le charbon et l'acier, mis en commun, ça empêche de recommencer les hostilités. Ça rend la guerre impossible.
1: Et c'est très très concret, c'est presque pas tellement sexy d'en parler aujourd'hui, mais en fait, voilà, c'est ça un peu qui caractérise son projet qui a donné lieu à l'Europe aujourd'hui. C'est pas un grand projet théorique, mais c'est une méthode très concrète, la solidarité de fait, c'est obliger progressivement les États à travailler ensemble. C'est là que ça a été gagnant certainement, même si lui misait beaucoup aussi sur une Europe de la culture, et on pourrait déplorer aujourd'hui qu'elle a été d'abord économique, cette Europe, avant de se préoccuper des questions de susciter une culture commune, disons-le comme ça.
2: Oui, oui, voilà, donc on a commencé par l'intégration économique, et on peut quand même constater que cette intégration économique nous a amenés plus proches les uns et des autres, tout en gardant nos cultures propres. Hein. On est fait de, à l'époque 6, eh bien, il y avait quand même des cultures différentes, on ne partageait pas nécessairement les mêmes langues, etc. Et là, je veux reprendre ce que vous disiez tout à l'heure. Pourquoi ? Pourquoi Schumann ? Parce que Schumann, c'est un homme des frontières. Son père et sa mère vivent dans un tout petit village, tout près de la frontière luxembourgeoise. Et il a du courage, et je vais reprendre aussi le mot « vision » que vous avez prononcé.
1: Visionnaire, oui.
2: Visionnaire. Donc il y a de la vision politique. Et c'est ça que le citoyen attend. Hein. Dans une Europe coincée entre la Chine et les États-Unis, tous les eurobaromètres le disent, on attend de l'Europe de s'occuper des grands dossiers et d'avoir de la vision.
1: On parlera du côté spirituel hein, dans un instant. Mais vous qui avez connu de l'intérieur les instances européennes, là on parle de vision, c'est vrai qu'il y a une caricature qui est souvent faite, certaines fois à raison, certaines fois à tort, d'une Europe qui serait quand même une Europe ou protocolaire ou très normative, qui aurait un peu perdu quelque chose du projet originel tel qu'il l'a imaginé, fondé, celui dans lequel Schumann a cru au départ. Est-ce qu'aujourd'hui, dans ce côté un peu bruxellois de l'Europe, il n'y a pas quelque chose qui s'est dilué malheureusement ?
2: Bon, il y a deux choses. On a continué la politique des petits pas, mais on s'est aperçu à partir du moment où on traite par exemple de l'ouverture de frontières aux réfugiés ou de faire des quotas pour relocaliser les réfugiés qui arrivaient tous en Grèce ou en Italie, que ce n'est pas la même chose que de parler de câbles d'ascenseur ou de normes de solvabilité pour les compagnies d'assurance. Donc on a continué ce projet technique d'intégration au fur et à mesure. On peut parler de l'épargne, on peut parler d'un tas de choses. On essaye de fabriquer des munitions ensemble, etc. Donc ça reste technique, ça marche. Mais ce qui manque, c'est le grand appel d'air pour aller plus loin, d'avoir une vision. Au moment où on a le plus besoin d'Europe, parce qu'on a besoin d'Europe pour rester, non pas solidaires entre nous, mais pour avoir l'approvisionnement en énergie, pour avoir l'approvisionnement en matières premières, pour avoir éventuellement, les grandes entreprises technologiques. Au moment où on a besoin de jouer géopolitique face à la Russie, eh bien, nos politiques, hommes et femmes, manquent de courage et de vision. Voilà. Et ça, on ne peut pas reprocher à Schumann de ne pas avoir eu. Hein. Il a risqué, au fond, sa tête politique sur ce pari.
1: Alors, vous avez évoqué cette période où il est parvenu, à 50 ans passés, à échapper à la Gestapo, Schumann, et qu'il est passé de couvent en couvent. On sait qu'à cette période-là, il vivait quasiment comme un moine, il a lu les grands théologiens, mais avant ça, il y avait une dimension spirituelle forte. Et c'est une dimension, évidemment, cette dimension catholique, que le voyage de Léon XIV remet en évidence et en lumière, une foi sur laquelle, je le disais, il était très français, c'est-à-dire extrêmement discret, mais aussi, il y a ce côté alsacien, proche de l'Allemagne, influencé peut-être d'une façon lointaine par le protestantisme. Son habitat, là-bas, était très modeste. Il avait un catholicisme très modeste, caché, pas du tout clinquant. Est-ce que, selon vous, sa foi a nourri sa conception de la politique et donc de l'Europe ? Et faut-il voir, j'irai un peu plus loin, dans l'Europe, quelque chose qui est né aussi d'une dimension catholique, quelque part, d'une dimension, en tout cas, chrétienne ?
2: Bon, d'abord, Schumann lui-même, c'est un apostolat, hein, sa vie de député. Donc c'est quelqu'un qui est très détaché du pouvoir. C'est vraiment un apostolat dans la vie civile. C'est un apostolat, la politique.
1: Alors je précise qu'on est diffusé sur les antennes locales de RCF en Belgique francophone, mais également dans le cadre des émissions concédées sur la RTBF, et peut-être que celles et ceux qui nous écoutent à 22h le dimanche soir ne savent pas ce que c'est qu'un apostolat. Définition, docteur Morin.
2: Mais l'apostolat, c'est de vivre sa foi dans sa vie professionnelle. Voilà, c'est d'être un apôtre en civil, c'est ce qu'on appelle le saint en veston. C'est ça la définition de Schumann. Bon, mais je veux revenir sur la dimension chrétienne. La dimension chrétienne, c'est le pardon. L'Europe, elle est née de la volonté de réconciliation et elle est née aussi de la guerre froide. Je ne veux pas dire merci Staline, mais Staline était là avec la guerre froide et la menace était là. Et la preuve en est, c'est que Dean Acheson, le secrétaire d'État américain, a rendu visite à Schumann à Paris 3 ou 4 jours avant cette aventure du 9 mai, tout à fait début mai. Et le souhait des Américains était d'intégrer l'Allemagne dans cette Europe nouvelle. Et il fallait trouver quelque chose. Donc il y a quelque chose de providentiel dans tout ça.
1: Il est question, c'est aussi un peu une des raisons de la visite de Léon XIV, de faire de Schumann un saint, tout simplement. Alors il faudrait un miracle, et je rigole pas, il faut un miracle en général pour qu'un procès en canonisation soit lancé. Est-ce que, selon vous, il serait probable bientôt, un jour, que Robert Schumann devienne saint Robert ?
2: Effectivement, on attend un miracle, mais je vais vous dire que bon, l'Église parfois peut être très politique, elle n'est peut-être pas très pressée de faire de Robert Schumann un saint. Elle ne voudrait quand même pas que, on ne voudrait quand même pas que l'Église catholique s'attribue la construction européenne. L'esprit chrétien y a participé, c'est tout à fait sûr. Les trois fondateurs, ce sont des chrétiens. J'ai parlé de Paul-Henri Spaak en Bombay, donc ils n'étaient pas tous chrétiens par la suite. Mais voilà, donc je pense qu'il deviendra saint.
1: Vous avez dit quelque chose d'intéressant. L'Église ne veut pas, au fond, tirer la couverture à soi quant à l'Europe, à ce projet qui a porté certains fruits. C'est pas un peu ça, la visite de Léon XIV, quand même, à Metz, de dire qu'il y a une dimension chrétienne qu'il faut pas oublier dans l'Europe ?
2: Écoutez, en général, quand on est chrétien, et ça vaut pour le pape aussi, eh bien, on parle du message chrétien. Et d'ailleurs, toutes les églises, y compris des églises tout à fait non chrétienne, toutes les religions, devrais-je dire, parlent de paix. Bon, alors, il vient dans une terre qui a été une terre très conflictuelle, hein, qui passe de l'un à l'autre, à un endroit où il y a un homme chrétien qui s'est levé pour faire un message de paix, qui a réussi. Alors, c'est le bon endroit, je dirais, c'est en fonction des circonstances que le pape se dit, dans mon voyage à Metz, je vais lancer un appel à la paix, et il ne le fait pas tout seul, parce que je précise que demain, vous avez d'abord une rencontre interreligieuse, et puis, il y aura déjà un premier discours, et puis le discours du pape, lui, à 11h, peut-être en présence de certains dirigeants de l'Union européenne. Nous ne sommes pas dans le secret. On ne sommes pas dans les coulisses.
1: Merci beaucoup Michel Marois pour cette analyse et ces narrations. Quelques secondes très brèves de musique, on passe tout de suite à la salle des archives.

0: Vous écoutez toujours Décryptage, bienvenue à vous si vous nous rejoignez. Nous sommes toujours avec l'expert en affaires européennes Michel Marois. Nous avons parlé de la figure de Robert Schuman avant cette pause musicale. C'est effectivement un des sujets de la visite du pape lundi à Metz. Le lundi 28 septembre à Metz, nous voici désormais dans la salle des archives, symboliquement parlant évidemment, avec aujourd'hui une archive en fait très récente, elle date d'il y a une semaine. Ce sont les dernières secondes du nouveau podcast de Catobel, C'est clair, présenté par Manu Van Lier, à retrouver sur le site de Catobel et sur toutes nos plateformes numériques, avec cette question très simple en apparence: à quoi ça sert les voyages du pape ?
1: Alors à quoi servent les voyages du pape ? D'abord à annoncer l'évangile, c'est même leur raison d'être. Le pape voyage avant tout pour rencontrer les communautés chrétiennes, les encourager et transmettre un message qui se veut universel. Ces déplacements servent aussi à rendre l'Église visible. Dans un monde hyper médiatisé, chaque voyage donne au pape une audience que peu de responsables religieux peuvent espérer atteindre. Des croyants bien sûr, mais aussi des millions de personnes qui ne fréquentent jamais une église. Ces voyages ont également une dimension diplomatique et politique. Sans défendre les intérêts d'un pays, le pape utilise sa liberté de parole pour interpeller les dirigeants et porter une parole sur la paix, les droits humains, la justice sociale ou encore la corruption. On constate aussi que le choix des destinations est souvent un message en lui-même. Aller dans une grande capitale, dans une zone de conflit ou auprès d'une petite communauté catholique oubliée n'a jamais rien d'anodin. Chaque voyage raconte les priorités d'un pontificat. Un voyage apostolique, c'est donc bien plus qu'un déplacement. C'est un rendez-vous entre la foi et le monde contemporain et un puissant outil de communication. Pour un pape, c'est l'occasion d'aller à la rencontre du monde plutôt que d'attendre que le monde vienne à lui. Merci de nous avoir accompagnés aujourd'hui. Le prochain épisode est à écouter sur RCF, sur catobel.be et les principales plateformes de podcast. N'hésitez pas à vous abonner également et à partager cet épisode. À très bientôt dans C'est clair.
0: C'était donc l'épisode consacré au voyage du pape et c'était la voix de Manu Van Lier. Alors Michel Marois, à quoi ça sert un voyage du pape, selon vous, un voyage pontifical, comme on dit ?
2: Bon, d'abord c'est un voyage apostolique. Hein ? Celui-ci, en tout cas, c'est pas un voyage d'État. Bon, ça sert à rencontrer d'abord l'Église catholique en France dans toutes ses dimensions. Ça sert à rencontrer les fidèles avec, soit directement par les célébrations, soit par les traversées en papa mobile de Metz et de Paris. Ça sert à rencontrer certains publics. Hein ? C'est le cas à la maison Bakita à Paris il y a 2 jours, de rencontrer des personnes étrangères à la France. Ça sert à rencontrer aussi les instances ecclésiales, les prêtres, les diacres, ceux qui sont actifs dans l'Église. Ça a été le cas à Notre-Dame de Paris. Ça sert à porter un message aussi, pas seulement aux chrétiens d'autres dénominations, ça sert à porter aussi un message à tous les hommes et toutes les femmes de bonne volonté. Et c'est ça l'idée du message sur la paix. Ça sert aussi à être visible, mais c'est surtout une rencontre. Et c'est une rencontre qui est basée sur la figure du pape qui est le leader de notre Église. Voilà, c'est une rencontre avec l'Évangile. Dans un contexte précis.
0: Est-ce que vous avez le sentiment, comme moi, que, en termes d'image, en tout cas, ce pape dont on ne savait pas trop qui il était, plus discret au premier abord par rapport à son prédécesseur François, que d'une certaine façon, pour l'affirmation positive de sa personnalité et de son image, il doit quand même un peu, ou beaucoup, au président américain Donald Trump, en se montrant, ce qu'il a fait, solide et calme et inflexible aussi face aux outrances de Donald Trump, qui, je le rappelle, reprochait au pape de parler de paix. Rien que ça. C'est son reflet inversé, on peut le dire comme ça. Il s'est affirmé face à cet antagoniste qui est son co-national, Donald Trump, puisque ce pape est américain d'éducation et d'origine, et péruvien par ailleurs, au détour des moments de sa vie. Reflet inversé ? Affirmation, vous irez jusque-là ?
2: Non, je pense qu'en fait, cette déclaration qu'il a fait qu'il n'avait pas peur d'administration américaine et qu'il n'avait pas peur d'annoncer l'Évangile, c'est un épisode, quoi. Hein ? Un pape, ça se juge, je dirais, sur la longueur d'un pontificat. Bon, on est dans un instant. Non, il faut voir ça un peu dans la durée. Je pense d'abord qu'il y a une question de caractère. c'est quelqu'un qui est plus contrôlé que le pape François.
0: Qui se contrôle ou qui est contrôlé, c'est très différent.
2: Non. Il a une parole plus mesurée. Voilà, je pense que c'est surtout ça. Et il a déjà démontré qu'il avait une grande force et qu'il avait sa propre personnalité. Voilà. Et s'il faut s'opposer, il s'opposera. Voilà. Hein? Mais je ne pense pas, vous parliez de Trump, le propre de l'Église, c'est pas de faire la politique. Je dirais plus maintenant. Hein, parce qu'à travers l'histoire, il y a eu quand même pas mal de moments où elle actionnait certains leviers, dirons-nous. Hein. Mais dans une société en Occident où elle est quand même minoritaire, c'est de donner à penser. Et je pense que, par exemple, ce message sur la paix, ça ne vient pas par hasard. C'est le pape Léo XIV qui a décidé de venir à Metz et de donner ce message.
0: Merci Michel Marois, merci beaucoup d'avoir été avec nous aujourd'hui pour aborder ces sujets ô combien actuels et passionnants, et à bientôt dans l'émission Décryptage.
2: Merci Julien, à bientôt.
0: Nous allons terminer avec quelques vers du poète d'expression allemande, justement Rainer Maria Rilke, tiré du Livre d'Heures, un texte écrit à la fin du 19e. Rilke imagine la vie comme un mouvement autour de Dieu, quelque chose qui s'approche sans jamais tout à fait atteindre son centre. Je vous propose ici une traduction inédite. Je vis ma vie en cercles. Des cercles qui grandissent en passant sur les choses. Le dernier, peut-être que je ne le bouclerai pas, mais je voudrais essayer. Je tourne autour de Dieu, d'une tour, je tourne depuis des millénaires ainsi, et je ne sais que répondre. Suis-je un rapace, une tempête ou un champ ? Et c'est sur ces trois questions en suspens, qui n'en font qu'une, que s'achève ce numéro de Décryptage avec Michel Marois, expert en affaires européennes. Vous pouvez retrouver cette émission en replay sur Ovio et sur le site de Catobel. Rendez-vous la semaine prochaine et d'ici là, portez-vous bien.

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0: Ah, c'est tout mignon avec ce petit Boutchou qui termine cette chanson vague avec ta tête qui est avec nous dans cette émission Décibel. Bonjour ta tête.
1: Salut. Coucou.
0: Alias Nicolas Mouquet, bienvenue dans cette émission Décibel. Alors vous serez bientôt francophone, ce sera le 8 octobre au Jardin de ma sœur. Donc dans ces émissions consacrées justement donc aux francophones, vous êtes le premier artiste à venir parler un petit peu de cette scène qui aura lieu. Alors on vous appelle ta tête, donc c'est pourquoi d'abord?
1: Merci déjà.
0: Avec plaisir.
1: Ta tête, c'est le nom de mon ami, mm-hmm. de mon ami imaginaire de quand j'étais petit. Mm-hmm. En fait, mes parents m'ont raconté que voilà, j'avais ta tête, un ami imaginaire qui tournait. Donc c'est ce que moi je disais à mes parents, c'est que j'avais une espèce de petite tête qui mm-hmm. tournait autour de moi. Et quand je faisais des bêtises, je disais c'est pas moi, c'est ta tête. Mm-hmm. Et donc c'est resté. En fait, je me suis toujours rappelé et en fait quand j'ai commencé à faire cette musique pour mon projet solo, à trouver un peu mon chemin là-dedans, j'ai eu envie de me reconnecter avec cette petite enfance.
0: Est-ce que c'est justement l'univers de l'enfance aujourd'hui qui rythme ce nouveau virage de
1: votre
0: chanson ?
1: Tout à fait, tout à fait. Je me plonge dans ces souvenirs qui sont assez flous en fait. Enfin, c'est dur de se rappeler de la petite enfance et de quand on avait 3 à 4 ans, par là, quoi. Donc, c'est des souvenirs un peu flous entre ce qu'on me raconte et ce qu'on me raconte et entre ce dont je me souviens. Mmh. Et donc, je me plonge dans des sensations un peu intimes et douces.
0: C'est une réponse, justement, de revenir à l'enfance face à la fatigue moderne aujourd'hui. Vague, comme ça, c'est un peu lancinant, tout doux, tout calme aussi. T'as très peu de musicalité derrière, je veux dire, au niveau instrumental, quelque chose de très épuré.
1: Ouais. En fait, donc moi, je suis guitariste avant même d'être chanteur. Et là, je suis revenu à... Donc, j'ai eu des projets un peu plus... avec des bands. Mmh. Et là, j'ai eu envie de faire que de la guitare, entre guillemets, et de retourner à... En fait, j'ai acheté une guitare nylon. Mmh. J'avais des guitares nylon à droite, à gauche. Et à chaque fois, c'est un son qui est d'ailleurs tout doux et qui me plaît beaucoup. Et c'est finalement ma première guitare, c'était une guitare nylon. Mmh. Et j'y suis retourné, en fait. Et donc, ça part de là. Et donc, j'ai voulu... que dans la production qui est vraiment uniquement de la guitare et de la voix.
0: Qu'est-ce qui vient en premier chez vous ? C'est un son, une mélodie, un texte ? Qu'est-ce qui vient en premier ?
1: Ça dépend. Il n'y a pas vraiment de règle. Mais ça vient... Par exemple, ici, pour Vague, ça vient quand même de la guitare. Mm-hmm. Donc, du riff du début. Là. Donc ça, c'est un peu un arpège, un peu... que je trouve un peu chouette. Et puis après, je tourne autour, et puis j'harmonise. Et puis... Et j'écris aussi de manière assez spontanée dans mm-hmm. dans mon studio.
0: Dans un point particulier, où est-ce que vous aimez écrire, vous mettre pour composer ?
1: J'aime bien... En fait, il y a différents stades. J'aime bien... J'aime bien jouer de la guitare dans ma cuisine, mmh. Chouette acoustique. et j'aime bien écrire mes paroles dans le train. C'est un peu cliché, mais en fait, c'est un endroit où c'est assez fluide. Et sinon, en tout cas, finir mes textes, parce que comme je disais, j'écris spontanément avec quand je produis, c'est-à-dire que je place mon riff de guitare dans l'ordinateur, donc j'enregistre. Et ensuite, je commence à chanter tout de suite dessus et je mets tout de suite des paroles là où, en fait, sur d'autres projets, par le passé, je chantais en yaourt et je mettais une mélodie. Mmh. Mais là, maintenant, je choisis tout de suite des mots.
0: Alors, on parlait effectivement qu'il y a eu plusieurs groupes avant. Il y a eu, en tout cas, Woman, Twin Toes. C'est ça, on le dit bien.
1: C'est parfait.
0: Parce que souvent l'écorce, effectivement. Et il y a eu Soap Starter également. Qu'est-ce que ça, justement, a déclenché l'envie de revenir à un projet plus solo, dénudé de tout ce qui est justement le groupe. Donc on se retrouve seul.
1: Ouais. Ça, chez moi, ça apporte. Ça faisait très longtemps que j'y pensais. Mais j'ai jamais trouvé vraiment le temps entre le boulot, entre les groupes et voilà. Enfin, d'en faire une priorité, ça a pris du temps pour moi de me laisser cet espace-là.
0: Mmh. Est-ce que c'est un espace aussi parce qu'on a envie de dire des choses différentes de ce qu'on dit en groupe? Se mettre en plus approprier le projet.
1: Pour moi, en tout cas, pour tout le monde, c'est un peu différent, mais pour moi, ça a apporté beaucoup de simplicité de pouvoir avoir. De pouvoir prendre tous les choix, disons, étant seul en face de ces chansons quelque part. Mmh. Mais voilà, c'est aussi c'est à ses avantages et ses inconvénients. C'est-à-dire que parfois faire des choix c'est plus facile ensemble.
0: Mmh. Il y a pas mal d'influences aussi dans votre musique. Quelles sont vos influences justement pour avoir créé ce côté solo de Nicolas Bouquet?
1: J'ai en moi, je pense, pas mal d'influences qui remontent à loin de post-rock et de mat-rock. Mm-hmm. Là, on revient vraiment à mon adolescence, quoi. Je parle de Falls, Battles, mm-hmm. des trucs comme ça. Et en parallèle, en fait, j'ai toujours écouté de l'indie folk, en fait. Mm-hmm. Et là, dernièrement, j'ai découvert Ichiko Aoba, qui est japonaise. Mm-hmm. Sur ses albums, en fait, c'est assez lyrique et c'est une guitariste aussi et bref, on pourrait la comparer à Mum ou Björk, mais avec parfois des arrangements presque orchestraux. Et elle a fait un live, enfin en live, elle est souvent toute seule avec sa guitare et c'est hyper beau et ça m'a vachement inspiré aussi la dernière. Enfin, je l'ai découvert il y a pas longtemps, mais voilà. Ichiko Aoba, c'est maintenant une assez grosse référence pour moi. Mais sinon, une influence qui a grandi avec moi, c'est José González, qui est aussi lui seul avec sa guitare. Et j'ai vu une fois à Anvers, Rivenerov, un été, je sais plus, il y a genre 6-7 ans, et ça m'a choqué tellement c'était puissant et je me suis dit waouh, et ça m'a vachement inspiré, en fait. Je commence à écrire dans ce sens là je pense.
0: Quand on écrit seul comme ça, souvent on parle un petit peu de sa propre vulnérabilité aussi. Mm-hmm. Comment est-ce que vous trouvez justement l'équilibre entre vous livrer et vous protéger? Comment est-ce qu'on peut laisser vraiment de soi dans une chanson?
1: Moi, je crois que je mets assez de distance finalement entre moi et mes chansons. Je pense que beaucoup est pas littéralement dit, en tout cas. Et c'est comme ça que je réussis à mettre de la distance, je pense. Maintenant, effectivement, ça rejoint un peu la question d'avant où en fait en groupe on va plus dire des choses ensemble. Et j'ai jamais trop été la personne qui écrivait les paroles dans les projets. Et là maintenant je m'autorise vachement ça ici. J'aborde plus des choses de ma vie. Par exemple, là, j'ai un morceau qui s'appelle Fibo. Et en fait, c'est le deuxième prénom de mon bébé. Mm-hmm. Et c'était son jumeau qui n'est pas arrivé finalement. Et donc, j'ai voulu faire une chanson en hommage à son jumeau qui mm-hmm. n'est pas là avec nous mais qui a disparu dans le ventre de sa maman. Mais par exemple voilà, ça permet aussi projet, donc c'est-à-dire d'aller vraiment dans des choses intimes.
0: Est-ce que parfois on se surprend à soi-même quand on écrit? Est-ce que parfois on a un petit peu peur d'écrire certains mots, de chanter certaines choses?
1: J'essaie d'avoir moins peur là. Mm-hmm. Dans les nouvelles choses qui arrivent. Moi je mets beaucoup d'humour dans mes chansons, ce qui me permet de mettre de la distance, je pense, mais dans ce que je ressens quand j'écris mes chansons, je me reconnecte à ma petite enfance, à mmh. mon enfant intérieur, et donc là je vais chercher j'essaye de pas trop rationaliser les choses, comme quand on est enfant, en fait il y a beaucoup de naïveté, beaucoup d'impulsion, et j'essaie de revenir à ça aussi quand j'écris mes chansons et d'accepter des mots qui normalement seraient pas venus en y réfléchissant. Trop.
0: Au niveau production, vous faites tout vous-même? Ou est-ce que vous laissez encore justement d'autres personnes venir autour de vous comme vous avez fait quand même pas mal de groupes, donc forcément, ouais. On a peut-être envie d'avoir un petit peu l'avis d'autres personnes avec qui on a travaillé. Est-ce qu'ils ils sont présents dans cet album,
1: alors,
0: dans le futur album qui va
1: apparaître? Non, alors, dans ta tête, je fais tout seul. Mm-hmm. Mais non, j'aime bien faire écouter ma musique. Mm-hmm. Donc, je fais venir des copains dans le studio, ou quand ça se prête bien.
0: Ils influencent beaucoup le choix après, une fois qu'une chanson est faite?
1: Pas forcément, parfois oui, mais pas, je dirais pas forcément.
0: Sur quoi l'influence? Sur la musique, sur le...
1: Ça peut être sur la structure ou sur des paroles, effectivement, ou des, enfin voilà, des choix de production, quoi. Maintenant, j'ai fait beaucoup écouter à ma compagne, qui n'est pas musicienne. Mmh. Et elle a une écoute assez cruelle, et donc je fais souvent écouter dans la cuisine. On revient dans ma cuisine, et souvent
0: les proches sont parfois des juges très cruels, effectivement.
1: Ouais, les choses qui marchent, je sais tout de suite si ça marche ou pas, en fait. Et c'est intéressant parce que du coup je fais pas mal de choix là en fonction de ces écoutes là.
0: Allez, je propose qu'on fasse une petite pause musicale. On va revenir en arrière avec justement ce groupe Twin Tooth. Et c'était un des premiers que j'ai fait, je crois, Sunny Eggs.
1: Yeah, Sunny Eggs, cool.
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1: Puisqu'on parle de groupe, on va parler de scène forcément aussi. Est-ce que quand vous écrivez, quand vous commencez à écrire une chanson, est-ce qu'il y a aussi une dimension qui va vers la scène ou on écrit d'abord pour le studio?
2: Là, pour le coup, j'écris. Là où en groupe, j'ai plus l'habitude d'écrire pour la scène, vraiment. Parce que j'ai toujours fait des groupes à l'ancienne, c'est-à-dire on se voyait dans le local ou au garage. Et on
1: répétait ensemble.
2: Dans la même salle. Ici, là, j'écris mes chansons chez moi, dans mon studio. Mm-hmm. Et donc, qui écrit. Mes chansons existent avant de prendre forme sur scène. Mais la scène.
1: J'ai une vision, justement, de ce que vous avez envie de faire paraître, justement, de ta tête sur scène.
2: Ouais, ça se précise, en fait, parce que là, j'ai fait une vingtaine de lives. Et donc là, ça se précise petit à petit, et donc je sais un peu où j'ai envie d'aller. Mmh.
1: C'est que la guitare restera forcément centrale.
2: Ouais, en fait, c'est trois guitares acoustiques. Mmh. Trois guitares acoustiques, on est parfois assis par terre, mais c'est très cool.

0: différentes théâtrales et poétiques. Et ce que j'aime bien, en fait, dans le sens qu'on utilise le tototune, justement, comme un personnage ou l'instrument musical et pas à tout va.
1: Ouais.
0: Qui casse un petit peu pas mal l'attention.
1: C'est une drogue, hein, l'autotune, c'est fou. Dès qu'on commence, c'est compliqué d'arrêter. Mmh. Mais en fait, effectivement, je m'amuse un peu avec. Et sur scène, j'ai deux micros. Donc j'ai un micro dry, donc, qui est vraiment ma voix, et un micro autotune qui représente en fait mon ami imaginaire.
0: Mmh.
1: Et, donc en fait, je fais des réponses entre les deux. Et j'utilise plutôt l'autotune comme effectivement un synthé ou une sorte de flûte du futur.
0: Mmh. Oui, c'est ça, je trouve ça bien, justement.
1: Oui, yodel.
0: C'est un yodel, ouais, c'est pas trop exagéré. Je trouve que franchement, il faut vraiment le savoir et être spécialiste pour aller chercher vraiment la finalité de l'autotune. On parle de scène forcément aussi. Qu'est-ce que vous avez envie que le public reparte en écoutant justement ta tête par rapport à ce que vous faisiez avant? Qu'est-ce que vous avez envie de partager au public?
1: Moi, si comme moi, quand je fais mes chansons, je me replonge dans mon enfance et que ça me fait du bien, bah, si j'arrive à faire pareil pour les gens, c'est là, je suis heureux. Si les gens arrivent à voilà, ressentir un peu de belle naïveté, disons, et un peu de légèreté.
0: Cette naïveté se retrouve aussi dans le visuel, quand on voit le clip justement de Vague, on retrouve du Super 8, donc on revient vraiment très en arrière. Quel est votre rapport justement avec l'image que vous voulez mettre dans ta tête?
1: Pour le clip, c'est mon amie Léna qui est gantoise, qui m'a proposé de faire le clip en Super 8, et j'ai trouvé que ça avait beaucoup de sens. Comme je produis tout de manière organique dans mon studio, je trouvais que ça avait beaucoup de sens de faire aussi pareil pour l'image. Et donc ça, pour moi, ça a beaucoup de sens qu'il y ait le côté organique et le côté aussi très coloré. En fait, c'est pour ça que dans le clip, il y a les images Super 8, mais il y a des illustrations colorées et animées par Cédric, un autre ami de Gand. Qui viennent apporter cette touche un peu d'imaginaire et un peu, on va dire, en tout cas pour moi, miyazakienne, qui viennent vraiment reprendre, pour moi, un peu matérialiser mon ami imaginaire, en fait, le côté surréaliste.
0: Est-ce que l'influence du Japon va être une ligne de conduite après pour la suite de...
1: Voilà, j'ai prévu de partir au Japon l'année prochaine. Mmh. Et effectivement, je vais peut-être aller puiser quelques inspirations, mais ça reste, je reste quand même belge j'essaye je m'inspire des manières de raconter, ce que je raconte reste quand même assez belge et assez, je parle de prendre le bus sous la pluie, ou je parle, là ici je suis en train d'écrire une chanson sur la beauté que peut avoir une soirée jump style en chapiteau à OBJ, c'est-à-dire en campagne dans le Hainaut. Donc j'essaie c'est intéressant d'amener un point de vue poétique là-dedans, en fait.
0: On rappelle donc que ta tête sera donc au francophone, ce sera le 8 octobre au Jardin de ma sœur. Qu'est-ce que les francophones offrent aux artistes justement comme visibilité? Qu'est-ce que vous en retirez et qu'est-ce que vous allez offrir au public justement pendant ces scènes francophones?
1: Moi, je suis très honoré de faire partie de ce festival où il y a vraiment des noms incroyables. Donc ça apporte beaucoup de crédibilité au projet. Il y a plein de posters dans la ville à Bruxelles. Donc c'est gai de retrouver des posters où il y a son nom dessus, surtout aujourd'hui, où voilà, ça vit pas que dans les réseaux sociaux et tout ça. Et donc voilà, moi ça apporte là ici d'être à la radio, de pouvoir parler. Donc j'espère que je vais pouvoir faire découvrir ma musique à des gens, mais aussi des pros. Je suis un jeune projet, je commence, donc l'important pour moi, c'est de...
0: L'espace pro aussi qui est intéressant de se faire connaître son projet en Belgique, et puis aussi il y a quand même pas mal de pros qui viennent
1: De
0: l'étranger,
1: France,
0: de France, du Canada, donc c'est toujours important de pouvoir aller chercher ça aussi.
1: Donc,
0: un petit peu ce qu'offrent les francophones, ça c'est
1: ça.
0: Aussi.
1: Ça m'excite beaucoup, et voilà, si je peux rencontrer 2-3 personnes qui sont touchées par ma musique, ben je suis heureux.

0: Merci beaucoup d'être venu dans cette émission Décibels. J'espère qu'on vous écoutera encore rapidement ici sur les antennes de RCF. En tout cas, le single est mis dans la programmation et je crois qu'on écoutera ça bien.
1: Merci.
0: Demain, on reçoit une autre personne qui sera dans les francophones, c'est Angie Djedjé, et qui sort un tout nouveau EP aussi, et qu'on pourra en parler demain. Donc. Et on se quitte avec justement Angie Djedjé et Amazon. Merci beaucoup.
1: Salut, merci.
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1: Eh bien, bonjour à tous, on est ravis de vous retrouver pour cette première émission de No Poetry, No Party. Première émission de la saison, on se réjouit évidemment de vous présenter nos invités du jour et de reprendre avec vous le fil de nos conversations poétiques.
2: La poésie, c'est ce qu'on me faisait apprendre quand j'étais jeune, nous dit Jacques Prévert. Ce qu'on nous faisait apprendre et qui m'ennuyait beaucoup parce que c'était toujours la même chose. Lorsque le pélican lassait d'un long voyage ou mon père, ce héros au sourire si doux. La poésie, après plus tard, j'ai mis du temps, j'ai appris qu'au contraire il y avait des gens qui avaient écrit des choses merveilleuses et très belles un peu partout dans tous les pays du monde. Par exemple, les surréalistes et puis des choses qui me plaisaient.
1: La poésie, ce sont des choses qui me plaisent et des gens qui aiment et détestent les mêmes choses que moi. Que ce soit la guerre, que ce soit la connerie, que ce soit la sainte religion, que ce soit l'amour forcé ou le travail forcé, la poésie, c'est changer ce qui ne nous plaît pas quand on nous l'apprend.
3: La poésie, c'est lorsque l'égaré demande son chemin, lorsque l'affolé demande l'heure, que le mendiant demande l'aumône et le condamné la grâce, et que lui, le poète, ne demande rien, ou si peu. La poésie, c'est reconnaître le bonheur au bruit qu'il a fait en partant.
2: Et d'ailleurs, la poésie, c'est essayer d'être heureux, ne serait-ce que pour donner l'exemple. La poésie, c'est le plus joli surnom qu'on donne à la vie.
1: La poésie, c'est comme l'amour, la seule merveille du monde. La poésie, c'est le temps qui mène la vie dure à ceux qui veulent tuer le temps.
3: La poésie, c'est dire non avec la tête, mais dire oui avec le cœur. Dire oui à ce qu'on aime et dire non au teacher, le professeur. La poésie, c'est maintenant. Plus tard, il sera trop tard.
4: La poésie, c'est tout ce que l'homme invente pour ne pas abîmer l'homme. La poésie, c'est la liberté qui est en deuil quand un seul oiseau est en cage.
5: L'amour de la poésie mène toujours à la poésie de l'amour. La poésie, c'est de deux choses l'une, et l'autre, c'est le soleil.
2: La poésie, c'est s'en aller avec deux escargots à l'enterrement d'une feuille morte. Vous l'avez reconnu, n'est-ce pas, dans toutes ces phrases, c'est Jacques Prévert qui nous parle aujourd'hui. Et puis aujourd'hui aussi, c'est un poète qui s'en va, alors que justement, mourir, ça ne l'intéressait pas. Et c'est la poétesse Maud Jouaret qui nous écrit cela à propos de son papa, le poète Michel Jouaret. Et on pense tout particulièrement à lui, Michel Jouaret, en ce jour où nous enregistrons notre émission le 10 septembre 2026. Et bienvenue à Miel Pagès et Nicolas Baudouin, nos deux invités du jour dont nous venons d'entendre les voix.
1: Alors, ouvrir une nouvelle saison et se promettre des lectures qui nous soulèvent, nous creusent, nous éblouissent, nous révèlent la part cachée du monde, nous éveillent au désir, à la joie, à la désespérante assurance qu'il est encore à dire, qu'il est encore à faire. Alors oui, ouvrir les portes de notre studio à celles qui mettent leur corps, leur cœur, leur voix au milieu du texte, convaincus qu'il existe à la page un espace de possible où se rassembler encore, se rassembler, s'ouvrir à la parole, ouvrir.
4: Toutes les ouvertures que j'ai connues menaient à une forme de désastre ou de déception. Toutes les ouvertures étaient soit trop grandes, soit trop étroites. Mon corps n'était jamais contenu. En fait, mon corps est toujours tombé au moment du passage. Accorde-nous un amour sans hoquet, s'il te plaît.
1: Cette voix que vous venez d'entendre est celle d'une poétesse française de 33 ans. Elle nous arrive de Toulouse et nous fait le plaisir de partager avec nous un moment de radio. Miel Pagès est à la fois performeuse, vidéaste, et autrice de deux recueils édités chez Blast, La Septième Lèvre en 2022 et Les Sublimations en 2024. Il y a, et j'espère que vous allez l'entendre et qu'on aura l'occasion de partager cela, vous et nous, chers auditeurices, il y a dans son écriture une électrisante tension entre une langue maîtrisée, ciselée, redoutable, aussi musicale qu'imagée, vous allez le voir, et un prosaïsme qui tranche net avec tout lyrisme excessif. L'autrice navigue entre mort et désir avec une virtuosité qui nous donne le vertige, autant qu'elle nous élève vers les cieux. Une poésie spirituelle, lit-on parfois sous la plume des critiques, qui ne fait l'économie ni de la chair ni de la terre. Une poésie sociale, queer et politique, dont la lecture nous prouve, par effet de sublimation, qu'aucun adjectif jamais n'a traduit la puissance d'une épiphanie. Miel Pagès, merci d'être avec nous.
4: Merci pour l'invitation.
1: Alors, on a 1000 choses à déployer en très peu de temps en ce qui vous concerne, parce que vous avez plusieurs casquettes. Mais une des choses qui m'a intéressé dans votre CV, c'est le fait, alors pour les auditeurs et auditrices, dire aussi qu'on a eu la chance de se rencontrer au Festival de Sète, Voix Vive, on en a déjà parlé plusieurs fois dans cette émission. Mais peut-être avant de commencer, est-ce que vous pouvez peut-être nous partager un petit peu quelle a été votre expérience de ce festival-là? Parce que notre deuxième invité en a fait une récente expérience également, mais comment avez-vous vécu ça?
4: Eh bien, Sète, c'est une joyeuse colonie de poètes. Pendant 10 jours, on dit des poèmes plusieurs fois par jour, sous la canicule, très fatigué, mais très, très heureux de se rencontrer.
1: Et je crois me souvenir que vous aviez mis sur vos réseaux sociaux, j'ai dit pendant 10 jours des poèmes à Sète, et j'espère, ça va peut-être nous inviter à réfléchir d'autres choses, mais j'espère que ces poèmes auront eu un effet sur le réel.
4: Ouais.
1: Est-ce que vous avez eu le temps de vérifier si votre espoir a eu dans le réel un effet?
4: Pour le moment, pas encore.
2: Moi, je voudrais juste ajouter qu'on a fait des ateliers d'écriture avec Aurélien Assette à partir de votre poésie, et que ça a eu beaucoup d'effet dans le réel des participants et des participantes de cet atelier.
1: C'est vrai qu'on a eu l'occasion, et à ce moment-là d'atelier et autres, de voir à quel point, et puis même le public était très régulier à vos lectures, on ne se le cache pas, et épuisement des stocks en très peu de temps aussi des livres qui étaient disponibles. Donc je pense qu'en effet, il y a eu un effet. Première question que je voulais vous poser, parce qu'en fait, on a regardé un peu votre parcours, et en fait, il y a quelque chose qui n'est pas si anodin que ça, je trouve, dans votre carrière, entre guillemets, c'est le fait que vous êtes passé par un master en écriture littéraire. Et j'avais envie de vous demander, tiens, puisqu'il y a encore des personnes qui sont très sceptiques sur le fait qu'on puisse apprendre à écrire, peut-être particulièrement le genre poétique, quelle a été, vous, votre façon de vivre ce master littéraire? Est-ce que vous avez vu des changements entre votre écriture avant ce master et après? Qu'est-ce que ça vous a apporté exactement? Qu'est-ce que vous auriez envie d'en dire aux gens qui nous écoutent, peut-être?
4: Alors, on vient d'entendre que, d'après Jacques Prévert, la poésie, ce serait le surnom de la vie. Bah, peut-être qu'il y a quelque chose de cet ordre-là, c'est-à-dire que je ne sais pas non plus si j'ai vraiment appris à écrire. Par contre, j'ai vécu, et notamment, j'ai fait des rencontres. Mon meilleur ami actuel, qui est écrivain, c'est Al Baïla, qu'on s'est rencontré lors de ce master. C'est vrai que c'est la chose que je retiens le plus, l'humain. Par contre, avant ce master, j'avais déjà eu l'occasion de faire un atelier de poésie à Montréal. C'était la première fois donc, que j'assistais à ce qu'on appelle les creative writing, création littéraire, avec la poétesse Laurence Ouellette Tremblay. Et elle, pour le coup, elle m'a fait un retour qui a vraiment transformé mon écriture, bon, qui sur le coup m'a fait pleurer, mais qui a fait que j'ai vraiment bougé dans mon écriture. Et qui est, bon, je vous le dis, de ne pas chercher à maquiller le réel. Et je crois que du coup, à ce moment-là, j'ai un peu plus compris que j'étais en train de vouloir faire de la poésie. Et donc, je suis rentrée dans quelque chose de plus entier, de plus direct, provoque, authentique.
1: On rêve d'avoir des retours comme cela quand on se met à écrire. Je regarde mes consoeurs et confrères. Il y a aussi le fait dans votre travail... Attendez, d'abord, vous parlez de Montréal, de ce master d'écriture, des rencontres que vous avez faites. En fait, il y a une dimension très collective aussi à votre travail. Il y a plusieurs collectifs qui sont nés à Toulouse notamment, mais déjà à Montréal quand vous y étiez aussi. Est-ce que vous pouvez nous parler un peu de justement ce que vous avez appris dans ces façons d'écrire qui sont parfois des expérimentations dans l'anonymat? C'est-à-dire on se prive de son nom et on écrit et on se met à la page sans son identité, en essayant de l'oblitérer. Est-ce que vous pouvez parler peut-être un peu aussi de cette expérience-là en termes d'autrice?
4: Bah, c'est vrai que le collectif qu'on a monté à Montréal, donc en 2015, c'est là que j'ai compris que la poésie, c'était pas que être seul chez soi, dans sa grotte, à écrire tout seul, mais que ça pouvait se partager à plusieurs, dans vraiment le fait d'écrire, mais aussi tenter d'avoir une portée politique autant que possible, hein, comme on vient de dire, est-ce que les mots agissent sur le réel? Parce que dans le cadre de ce collectif, on faisait de l'affichage sauvage de poésie, ou alors on distribuait des poèmes en manif, des choses comme ça, et ça m'a vraiment... Ça a fait que j'ai vraiment embrassé la poésie à ce moment-là. Je me suis dit, ah oui, d'accord, il y a quelque chose à faire.
1: Et vous parlez de cela, mais il y a aussi la dimension collective, bien sûr, mais le fait que vous déployez votre poésie aussi dans différents champs, que ce soit dans un aspect de plus peut-être de spectacle vivant, peut-être aussi de cabaret, de vidéo-poème. Mentionnez quand même que vous avez remporté un prix de chez nos consoeurs et confrères de la Factory à la Normandie, qui avait lancé en 2023... un concours international de vidéopoèmes que vous avez remporté. Peut-être la question que j'aurais envie de vous poser, peut-être trop évidemment, c'est dans quelle mesure vous écrivez en fonction du médium, mais peut-être plus largement, qu'est-ce que ça vous apporte de visiter ces différents champs-là? Comment ça vous nourrit dans votre pratique d'écriture ou de rencontre aussi?
4: Ben, j'ai toujours écrit pour la vidéo-poème. J'ai jamais fait de lien, par exemple, de mettre en vidéo-poème un texte de recueil. Mais pareil, pour mes recueils, en fait, souvent, j'assemble pas des poèmes déjà écrits. Je pense construction d'un recueil. Et c'est un peu ça avec la vidéo-poème. Et je dirais que ce qui change beaucoup pour moi, c'est la temporalité. Parce qu'un recueil, ça met très longtemps à s'écrire, très longtemps à être édité. Donc, on est plus du tout la même personne quand on doit le porter et quand on commence à l'écrire. Alors qu'avec la vidéo-poème, quand bien même c'est de l'audiovisuel, donc ça demande quand même un peu de temps, mais en tout cas je suis en contrôle de, j'ai une idée, j'ai une urgence, là il faut absolument que je dise ça, et très très vite, ben voilà, je fais ma vidéo et je la poste, c'est moi qui décide de ça, et donc ouais, pour moi c'est des temporalités très différentes.
1: Et avant peut-être de vous entendre, juste faire lien peut-être avec les précédentes personnes qu'on a invitées dans cette émission aussi, Miel Pagès, vous donnez aussi fréquemment des ateliers d'écriture, ce qui peut paraître paradoxal avec ce que vous avez dit au départ, c'est-à-dire je ne sais toujours pas si la poésie s'apprend, mais vous prenez très souvent la casquette aussi de la personne qui va transmettre ou interroger l'écriture. Quelle est la position qu'on prend quand on va y revenir, mais on a peut-être un rapport très ambivalent justement au pouvoir de la langue, au pouvoir du langage? Comment vous partagez ces doutes-là ou vos interrogations? Est-ce que ça se partage d'abord? Est-ce que ça fait école? C'est peut-être le risque.
4: Et donc on parlait du master création littéraire, la boucle est un peu bouclée pour moi parce que maintenant je donne des ateliers d'écriture dans ce master-là. Donc j'ai l'expérience aussi d'avoir été étudiante et de savoir un peu ce qui manquait. Après j'ai souvent une approche assez formelle dans le moment de transmettre, de partir vraiment de formes, de recueils que je lis, et d'essayer de créer des consignes à partir de ça. Bon, j'y rentre rien, c'est souvent ce qui se passe quand on donne des ateliers. C'est vrai que pour le moment, j'ai pas trop injecté des lectures plus théoriques, comme la philosophie du langage, mais j'espère que c'est quand même induit par mes choix de recueils ou de consignes.
1: Alors on a une exclusivité pour vous, chers auditeurs, chères auditrices, c'est que très prochainement, Miel Pagès fera paraître un tout nouveau recueil et je pense que c'est un extrait de ce prochain recueil que vous avez décidé de nous lire aujourd'hui. Est-ce qu'on pourrait avoir le plaisir de vous entendre ?
4: Le soleil, les étoiles, la lave, le feu, les lampes, les projecteurs, les lucioles, les vers luisants, les pupilles de chat. Tout fait de la lumière, bordel de merde, à l'exception des humains. N'y a-t-il pas un scintillement quand deux neurones trouvent du sens sur le chemin, qu'une nouvelle idée apparaît? J'écris le mot « idée » sur mon téléphone et l'émoji « ampoule » apparaît. Parfois, en parlant, on cherche la lumière. La parole est une crevarde, elle ne peut pas tout. On dit des phrases en espérant que quelque chose scintille. Dans les lieux religieux, les universités, les médias, des gens disent des choses. C'est tellement bête et simple. Ils disent, espérant que la lumière sera au bout de la phrase. Ils espèrent tout éclairer avec la langue. Ces gros cons donneurs d'espoir de rien du tout. Au bout des phrases, il n'y a aucune lumière. Dans une tente en forêt, aucune phrase ne permet d'éclairer. Dans la caverne de Platon, aucune phrase magique. Parler n'éclaire rien. Parler fout le brouillard mortel partout. Parler est l'épaisseur qui me casse du monde. Adieu la parole et les cons, je veux être en contact direct avec le monde, je vais fermer la gueule et je sentirai tout.
1: Merci beaucoup, alors ça c'est une chose je pense qu'on peut étrangement avoir toutes et tous éprouvé en réalité, ce que le langage nous permet en même temps ce qui bloque. Je pense que vous qui nous écoutez, vous avez sans doute peut-être essayé aussi de vous dire « Tiens, j'ai envie de nommer ça », et en cherchant à le nommer, je n'y parviens pas, et cette frustration même qu'apporte le langage, et pourtant parfois des épiphanies, où un mot, une phrase dénoue une situation, nous éclaire quelque chose, mais j'ai l'impression que c'est au centre de votre poésie, et peut-être encore plus du prochain recueil, cette sorte de faille qu'est la langue à elle-même. Et j'avais envie de vous entendre là-dessus, parce que ce poème en parle à nouveau. Qu'est-ce que c'est que d'habiter en fait ce paradoxe dingue quand on est poétesse que de se dire je pratique une langue qui est infiniment faillible et pourtant je ne lâche pas cet outil.
4: Oui, et ben quand vous dites ça, ça me fait penser à Roy Ross qui dit que la poésie c'est le seul lieu où la langue ne peut pas échouer. Et je trouve ça très fort parce que je pense que quand je parle, j'ai très peur de trébucher, j'ai très peur de dire des bêtises et ce moment de l'écriture permet quand même d'être un peu plus en contrôle de ça. Quoi dire, oui, c'est un vrai un vrai paradoxe. à la fois, la langue, c'est ce qui nous crée le monde, et en même temps, des fois, on vit beaucoup plus en se taisant.
1: Vous disiez tout à l'heure aussi, hors antenne, parce qu'il y a des hors antennes, chers auditeurs. Vous disiez tout à l'heure, ah oui, tiens, j'ai abordé, ça je vous conseille, ça a été vraiment une très belle rencontre que de lire vos recueils, notamment la septième lèvre, où vous parlez énormément de désir, de corps, par le langage, mais vous me disiez tout à l'heure, c'est étrange, là, le prochain recueil qui paraît parle exclusivement du langage, mais je n'ai jamais eu l'impression d'être à ce point lié à la matière.
4: Oui.
1: Donc, pour vous, le langage, c'est de la matière, c'est du corps,
4: oui.
1: Plus que jamais.
4: Parce que je suis en train de lire Judith Butler, « Ces corps qui comptent », où elle dit que le langage est matière et qu'il ne faut pas du tout décorréler l'un de l'autre, qu'en fait, forcément, le langage est matière. Et donc, oui, effectivement, là, dans mon troisième recueil, il y aura un peu moins de façon évidente tout ce qui est corps ou rapport au corps de l'autre. Et je répète ce que vous venez de dire, mais que je n'ai jamais été autant dans la matière, parce que le langage, c'est ça qui nous lie, c'est ça qui nous crée le monde.
1: On arrive, vous voyez ça, le temps passe à une vitesse folle, on déplie des choses, on a envie d'avoir 2 heures devant nous, mais le temps file déjà, on a envie de savoir un peu quel est le coup de cœur littéraire que vous aviez envie de nous amener. Il se trouve qu'en plus c'est édité chez des consoeurs et confrères belges.
4: Oui, en fait c'est un coup de cœur de toujours. C'est Marie Huguet, une poétesse québécoise qui est morte à 26 ans d'un cancer des os. Elle est morte en 81 et je trouve que ses poèmes sont très lumineux. Quand j'écrivais la septième lèvre, je me réveillais la nuit, fébrile, je re-relisais les poèmes de Marie Huguet. Et elle a aussi laissé derrière elle un journal qui, pour le coup, est plutôt désespéré. Et je crois que c'est un grand écart, moi, qui me touche beaucoup. Et que la lumière de ses poèmes, c'est quelque chose vers lequel je tends. Et j'aimerais bien vous en lire un extrait.
2: Et elle est éditée chez qui ?
4: Alors, chez l'Arbre de Diane, en Belgique, depuis quelques années, c'est récent. Et sinon, c'était Boréal. Au Québec. L'outre-vie, c'est quand on n'est pas encore dans la vie, qu'on la regarde, que l'on cherche à y entrer. On n'est pas morte, mais déjà presque vivante, presque née, en train de naître peut-être. Dans ce passage hors frontières et hors temps qui caractérise le désir. Désir de l'autre, désir du monde, que la vie jaillisse comme dans une outre gonflée. Et l'on est encore loin. L'outre-vie comme l'outre-mer ou l'outre-tombe. Il faut traverser la rigidité des évidences, des préjugés, des peurs, des habitudes. Traverser le réel obtus pour rentrer dans une réalité à la fois plus douloureuse et plus plaisante. Dans l'inconnu, le secret, le contradictoire. Ouvrir ses sens et connaître. Traverser l'opacité du silence et inventer nos existences, nos amours. Là où il n'y a plus de fatalité d'aucune sorte.
1: Merci beaucoup. Avant de nous quitter, d'entendre peut-être votre choix musical, est-ce qu'il y a peut-être un moment, un endroit, un lieu où on pourrait vous retrouver sur scène ou ailleurs, ou un événement que vous auriez envie de partager aux auditeurs et aux auditrices ? Vous habitez Toulouse, mais peut-être y a-t-il des passages en Belgique ou autre, hein, on ne sait jamais que les personnes qui nous entendent passeraient du côté de Toulouse, quelque chose que vous auriez envie de partager ?
4: Envie de partager, bon ben rester bien allumé début 2027 pour mon troisième recueil. Sinon, là dans quelques semaines avec mon collectif de poésie à Toulouse, Rose Virgule, on organise une soirée de poésie d'action le 24 septembre, voilà.
1: Vous allez pouvoir nous annoncer peut-être quel est votre coup de cœur musical avec lequel on va tout doucement glisser vers notre autre invité qui patiemment, je le vois, attend son tour et avait écouté avec beaucoup d'attention.
4: Et oui, je voulais encore donner de la force à la poésie contemporaine avec Simon Alonneau, qui est poète et qui a un groupe de musique qui s'appelle Animal Errant. Lui aussi, Simon, je trouve que c'est un artiste complet parce que ses poèmes me font rire et sa musique me fait pleurer.
1: Eh bien, on écoute tout de suite. Merci beaucoup, Miel Pagès.
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1: Eh bien, merci Miel Pagès pour ce coup de cœur musical, c'était Animal Errant. Chers auditeurs, vous avez, alors je vous le dis, vraiment on a de la chance, nous en studio, mais j'espère que vous allez sentir à quel point notre chance est peut-être un peu votre chance aussi, parce qu'on vient d'entendre Miel ici tout à l'heure sur son travail poétique, mais alors on a l'immense plaisir de recevoir aujourd'hui Nicolas Beaudoin. Alors Nicolas Beaudoin, vous allez voir si parmi nous, il y a des libraires qui nous entendent, ils vont dire « Mais non, Nicolas est là !» Alors Nicolas, il fait l'unanimité dans les librairies, si je peux le dire. En tout cas dans les librairies francophones, dans la Belgique francophone, chaque fois que je passe en librairie et que j'ai l'occasion de parler de Nicolas Beaudoin, tout le monde me dit « Mais voilà quelqu'un qui fait un travail excellent, qui a un contact qui est d'une fluidité rare, quelqu'un qui connaît très bien le catalogue, qui sait en parler. » Et vraiment, c'est chaque fois une pluie d'éloges. Voilà, je te le dis, hein, désolé, je le fais rougir. Je vois, il agite son t-shirt en studio pour se rafraîchir. Mais vraiment, Nicolas Beaudoin fait un travail extraordinaire au profit et au bénéfice d'une maison d'édition que vous connaissez peut-être, qui s'appelle Côte Côte Côte. Côte Côte Côte Édition. Nicolas, tu travailles avec Odile Flamand, qui est donc l'éditrice de cette maison. Toi, tu es donc chargé de la promotion des livres et des albums qui sont édités dans cette maison. Un catalogue qui est très riche, très apprécié aussi des libraires. Alors, je sais que tu le défends avec beaucoup de cœur et donc les éloges te reviennent, mais c'est aussi tout un esprit, c'est toute une philosophie autour de l'album Jeunesse qui est défendu par cette maison. Et on avait à cœur de te recevoir, ça a été... Voilà, je pense que c'est David Giannoni, qui dit, mais tiens, Nicolas Beaudoin serait franchement une bonne idée. En fait, ça tombe sous le sens, parce que votre catalogue fait vraiment la part belle aussi à la poésie contemporaine. On pense évidemment à Karl Norak, on pense à Lisette Lombé, Françoise... Et oui, c'est les 15 ans, tout à fait. Attention. Oui, c'est vrai, on me souffle dans l'oreille toutes sortes de choses. Mais oui, c'est vrai, Françoise Lison le Roi. Et il y a donc voilà les 15 ans que vous fêtiez en septembre très récemment. On ne peut pas dire hier parce que la date d'enregistrement est le 10 septembre, vous saurez tout. Donc c'était hier. Bienvenue, Nicolas.
2: Merci beaucoup, je n'ose plus parler.
1: Nicolas, on a envie de, d'abord peut-être de connaître un peu mieux quelles sont les coulisses de ton boulot, parce que peut-être pour pas mal de gens ça n'évoque pas grand-chose encore, chargé de promotion pour une maison d'édition. Tu es le premier en tout cas de cette catégorie à avoir accepté de nous rejoindre. Est-ce que tu peux dire deux mots de ton travail, de en quoi il consiste et comment peut-être tu travailles avec Odile?
2: Alors en fait moi je commence à travailler à partir du moment où le livre est sorti de presse. Donc Odile elle va plutôt se charger de toute la création, de faire advenir le livre, mais une fois que le livre est imprimé, il faut pouvoir le défendre auprès des libraires, auprès des manifestations littéraires, l'envoyer au comité qui gère les prix, l'envoyer aux journalistes pour qu'il y ait un petit peu de presse. Enfin, tout ce travail commercial aussi, qui n'est pas du tout du ressort des poètes et des poétesses, mais qui les aide à vivre.
1: Et comment en es-tu venu, toi ? Raconte-nous un peu comment t'es arrivé à travailler dans cette maison, parce que je pense que c'est quelque chose que tu souhaitais par ailleurs, et je crois qu'Odile, en tout cas, était ravie de voir... En tout cas, qu'une collaboration pouvait se mener. En tout cas, elle est toujours aussi ravie de pouvoir travailler avec toi, me semble-t-il.
2: Oui.
1: Comment ça s'est fait ?
2: Alors, ça s'est fait... Moi, j'étais désespéré par le monde du livre. C'est très difficile de vivre dans ce milieu. Il y a très peu de place. Donc, je m'apprêtais à me réorienter et j'ai croisé Odile, que je connaissais déjà, au Poétique Bazar. Elle venait de sortir un magnifique album qui s'appelle « E » de Guridi. Et je l'ai complémenté sur cet album. Et elle m'a dit « Mais tu sais, Nicolas, en fait, moi, mon attaché de presse vient de me laisser tomber. » Et ça m'intéresserait que tu rejoignes la maison, est-ce qu'on n'irait pas boire un café ? Du coup, moi, je dis oui, bien sûr, j'adore le catalogue, mais je me dis, ça ne va jamais rien donner. Et en fait, elle m'a réécrit, elle m'a dit, en fait, j'ai rêvé que je t'embauchais, quand est-ce qu'on se fait ce café ? Et quand j'ai été prendre ce café, la collaboration est née hyper naturellement. Et donc, je dis ça aussi, ça paraît un petit peu justement mythifié, jolifié, mais c'est... C'est des hasards aussi, quoi. On a beau chercher pour toutes les personnes qui aimeraient rejoindre ce milieu, il y en a beaucoup. Voilà, quoi. C'est des rencontres, c'est des hasards. Et je suis extrêmement reconnaissant d'avoir eu cette conversation avec Odile au Poétique Bazar il y a 3 ans maintenant.
1: Alors, il y a quelque chose qu'on doit dire quand même, c'est que tu avais déjà travaillé dans le secteur, en tout cas avec les éditeurs singuliers, qu'on connaît bien ici aussi au studio. Et déjà là, pareil, je sais bien que le service était déjà très content de la façon dont tu t'intéressais au catalogue, dont tu défendais les poètes et les poétesses et autres, d'ailleurs romanciers et romancières que défendent les éditeurs singuliers. Donc, pour les auditeurs auditrices, c'est vraiment une plateforme qui réunit plusieurs... Mais tu peux peut-être en parler, en fait. Qu'est-ce que c'est que les éditeurs singuliers ? Qu'est-ce que peut-être tu as appris là ?
2: Alors, moi, j'ai pas travaillé Pour l'éditeur singulier, j'ai travaillé pour le PILEN, qui regroupe plusieurs associations qui œuvrent dans le milieu du livre, dont les éditeurs singuliers. C'est un peu compliqué, mais en gros, mon poste m'a donné une très bonne vision de tout ce qui existait en Belgique francophone autour du livre. Donc, il y avait des associations de libraires, des associations qui défendent les auteurs, les autrices, des associations de maisons d'édition comme l'éditeur singulier. Et j'ai fait des études de littérature et un master en édition. Et j'ai toujours été passionné par la poésie. Et j'avais d'ailleurs, j'en profite pour remettre une petite dédicace à Monsieur Marc Dominici, qui était un professeur à moi que j'ai eu à l'université. J'ai eu l'honneur d'avoir le dernier cours de poétique qu'il donnait. C'est un très grand monsieur et donc ça m'a toujours habité cette idée de travailler en Belgique. Je suis moi-même belge, donc de défendre ce qui s'y produit et de rester attaché à la poésie. Et le catalogue de Code Code Code, j'y suis rentré justement à travers tout ce versant poétique. Voilà, donc tu as cité certains noms, il y a des très belles choses qui se font. Et puis le plaisir d'entrer en littérature jeunesse aussi que j'ai découvert là, enfin que continue à découvrir depuis 3 ans.
1: C'est peut-être l'occasion un peu aussi auprès des auditeurs et auditrices qui ne connaîtraient pas encore la maison de peut-être parler un peu, dévoiler comment... Parce que 15 ans d'existence pour une maison qui fait tant dans l'audace que dans l'originalité, c'est pas rien. Est-ce que peut-être tu peux dévoiler un peu quelle est la philosophie de cette maison, comment vous travaillez les livres, avec quel amour et quel soin vous portez justement les autrices qui sont au catalogue chez vous?
2: Alors donc c'est Odile Flamand qui a lancé ça il y a 15 ans de façon complètement folle. Je pense que la plupart des maisons d'édition indépendantes qui se créent, tu en sais peut-être quelque chose Aurélien, se font un peu contre la raison. Et grâce à sa ténacité et l'originalité de ses propositions, en fait, il y a vraiment un public qui s'est trouvé. Il y a toute une communauté aussi, on dit souvent édition indépendante, mais c'est plutôt interdépendante parce qu'on dépend de plein d'autres acteurs qui doivent nous soutenir. Les librairies, dans notre cas, sont très très importantes. Les librairies indépendantes défendent vraiment notre catalogue, qui est un catalogue qui mêle toujours le texte et l'image, avec des rapports entre texte et image qui sont parfois complètement dissonants. Donc pas du tout ce qu'on attend parfois d'albums jeunesse, qui vont aussi aborder des sujets très politiques. On a un album qui s'appelle Chienne de guerre, qui aborde le photoreportage de guerre. Donc voilà, on parle peu de ça aux enfants. On a des albums sur l'écologie, comme Maury, qui va parler des forêts Miyawaki, donc des sujets très précis. Et donc des sujets très engagés, mais toujours avec un côté un peu décalé. Et c'est là que se glisse la poésie, en fait. Cette poésie qu'on ne sait jamais définir, même si on essaye, c'est dans ces interstices et aussi dans les choix... des illustrateurs et illustratrices qui existent et qui font vraiment du travail incroyable.
0: Alors moi je suis très intriguée, Nicolas. Vous avez amené avec vous une très grosse pile de livres. Je dirais qu'il y en a une quinzaine, hein, peut-être pour les 15 ans de Côte Côte. Vous pouvez juste nous dire les titres de ces livres et chaque fois quel est le... C'est ça ou ça a à voir avec Côte Côte Édition ou pas du tout?
2: J'ai pris un livre de Code Code Code que j'aime beaucoup, qui s'appelle Mémoire Minérale, qui est un premier livre, et donc qui a été un peu, je travaille pour rendre public les livres encore plus, et c'est un livre, voilà, quand c'est une première œuvre, c'est plus difficile à rendre visible. Sinon, c'est plein de coups de cœur personnels, puisque je suis pas mal sur les marchés de poésie. Je découvre plein de petites maisons et d'auteurs, d'autrices dont on entend moins parler. Et quand on m'a demandé un coup de cœur littéraire, j'arrivais pas à choisir, vu que je vis tout près, j'ai pris effectivement une quinzaine de livres, et je me suis dit que je choisirais sur le moment.
0: On peut juste avoir les titres, comme ça, juste pour le plaisir de tous ces livres.
2: Alors,
0: qui sont empilés là.
2: Le premier et le plus petit, c'est Marche de nuit de Renato Baccara, qui est un éditeur ici à Bruxelles, dans une maison d'édition qui s'appelle Bleu d'Anvers. Et c'est un très, très, très, très beau recueil, très doux. Voilà, je ne peux pas le lire. Il y a Marteau piqueur de Timothée Trouche, c'est chez Fenicusa Press, excellente maison d'édition. Il y a la revue A4, qui sont aussi à Bruxelles, qui organisent des super soirées sous le nom Littérature Supersport. Sandra Moussempès, qui est une immense poétesse française, qui là a sorti une anthologie. Justine Lextrait, Loading Rooms, à lundi matin, un premier texte incroyable d'une cam girl. Enfin, à propos d'une cam girl qui explique qu'à chaque fois, il y a de plus en plus de personnes dans sa chambre. La Dent de Lumumba, des éditions Météor. Météor, c'est une maison d'édition qui est plutôt dans les sciences sociales, mais ça, c'est un texte de poésie qui parle de la colonisation, qui est un texte très violent, mais très nécessaire. Béatrice Beck, de nos grandes poétesses et autrices belges, malheureusement pas assez connues, qui avait publié ça à Verviers en 75, mot couvert. Donc on peut continuer, Fanny Garin, qui est aussi à Bruxelles, qui a publié « Études d'une jument » à Isabelle Sauvage, magnifique. L'Ours Blanc, une revue suisse. Ici, à chaque fois, il demande à différentes personnes de prendre la rédaction. Donc c'est Fabienne Radi, avec un poète qui s'appelle Russell Edson, qui est un poète des années 60-70 américain, absolument incroyable. on peut continuer. Norge, le grand Norge, les oignons, qui est un recueil que j'adore, parce que c'est justement chez Côte Côte Côte, on a à cœur de pas se prendre au sérieux, et c'est ça aussi Norge. Il y a des poèmes très très drôles. Un recueil de Paul Klee, qui est le peintre bien connu, qui a écrit des magnifiques poèmes très très peu, mais qui sont incroyables. Le premier livre de Maël Rey. Ne pas parler du petit bouton rouge, qui fait partie de toute cette scène, qui en fait va présenter son livre et faire un spectacle musical autour de son recueil. Mon poète préféré, Samy Sapin, avec un livre que j'ai trouvé à 7 par hasard sur le stand des éditions Gros Texte, Guide de la poésie galactique. Construction d'un igloo de Pascal Petit aux éditions Lanskine, les éditions Lanskine qui lancent une nouvelle collection basse résolution qui va être absolument incroyable. Jamais dire toujours de Sébastien Joanier, un peu de poésie jeunesse aussi. Il y a beaucoup de choses, parfois c'est malheureusement trop cloisonné encore. Et alors, peut-être terminer avec le livre de Edith Van Doren, Mémoire minérale, dont je vous parlais, qui est dans une collection qui, en fait, est imprimée en Belgique et qui est reliée ici à Louvroir, qui est une entreprise de travail adapté où il y a des personnes qui ont des handicaps de naissance ou sont devenues handicapées et donc ne peuvent plus travailler et qui cousent tous ces petits livres. Et c'est toute une petite collection avec des textes autour de la sensation qu'évoque la nature, espèce de retour à l'organique,
0: chez
2: à
0: Côte,
2: la Terre,
0: Côte, Côte.
2: Chez Côte Côte Côte.
0: C'est magnifique ce voyage que vous venez de nous faire entre des titres et des coups de cœur et des bribes.
1: J'étais en train de alors bon, bref, on a des petits signaux, Delphine et moi, c'était pour rapprocher ta parole du micro, Laurence. Ouais. Mais j'espère que vous n'avez rien perdu de l'émerveillement de Laurence face à vraiment merci Nicolas. J'en suis tout ébobie, tout perturbé. Alors oui, alors, que vous dire ? Non, mais c'est super, génial. Est-ce qu'il y a peut-être un coup de cœur musical ? Tiens, c'est peut-être le moment d'entendre le coup de cœur musical, Nicolas, que vous aviez envie de nous faire entendre.
2: Alors oui, donc on a fêté récemment les 15 ans de Côte Côte Côte, et Raphaël de Coster a fait un habillage sonore pour les différents textes du catalogue qui ont été lus. Il se trouve qu'il a un groupe qui s'appelle Turfu, et je voulais vous faire écouter mon morceau préféré de ce groupe, qui s'appelle Seul, et qui est en featuring avec Yolande Bashing.

0: Eh bien, merci Nicolas pour ce coup de cœur musical. On vient donc d'entendre Seul du groupe Turfu. Et alors, pour faire écho à ces titres que tu viens de citer, les coups de cœur littéraires que tu avais envie d'amener ici, Laurence va nous faire le plaisir de lire un extrait d'un des recueils de Béatrice Beck.
1: Que vous avez choisi, Nicolas, aux éditions Verviers Temps Mêlé. Un recueil de 1975, et moi je découvre cette poétesse grâce à vous. Donc, Métier, le texte que vous avez choisi. Le maire marie la carpe et le lapin. La mère jette l'enfant avec l'eau du bain. Le maître croque le marmot. La cuisinière cuit le bouillon d'11 heures. La famille crache dans la soupe. Un cochon sommeille dans le cœur du charcutier. La première main tire les cheveux de la petite main. Le pêcheur noie le poisson. La couturière monte en épingle ses amours, ses malheurs. La lingère fait des jours de souffrance. Le teinturier s'éteint. L'hypnotiseur dort du dernier sommeil. Le jardinier mange les pissenlits par la racine. Le prêtre avale son extrait de baptême. Le soldat passe l'arme à gauche. Un jeune homme se jette sous le métro à la station Art et Métier.
2: Merci beaucoup. Un grand plaisir de pouvoir vous écouter lire ce texte.
1: Ah, quel texte ? Merci.
2: Un texte, oui.
1: Et puisqu'on parle de ceux qui disparaissent, c'est le moment, David, de parler des poètes qui nous quittent, des poétesses qui nous quittent, puisque un magnifique poète lié aussi au monde du rock nous a quittés cet été dans la canicule, à cause de la canicule, dans une toute petite chambre à Paris. David Giannoni, je te laisse présenter notre ami.
3: Rubrique Poévie, comme dit l'ami Serge Paye, pour se rappeler que les poètes meurt, mais reste avec nous aussi. Il s'agit bien de, alors je vais le dire à la française, hein, Krzysztof Stysinski. En fait, ça se prononce, c'est un nom qui vient du polonais. C'est Krzysztof, c'est comme ça qu'on le prononce. Donc il était né en 64 et il est parti le 26 juin, non pas à Paris, mais à Chartres, donc pas loin, dans sa petite maison à Chartres. Il avait commencé comme revuiste dans la fin des années 90, 90. Et entre autres, c'est là qu'il commence à produire d'emblée des formats mixtes de revues et de CD, où il essaye de réunir poètes et musiciens ensemble. Et donc ça commence avec des gens comme Sappho, Frank Venaille, Kent, Jude Stéphane, Hubert Haddad ou encore Noir Désir, avec la création entre du titre Des Armes qui s'est retrouvé dans Des Visages, Des Figures. Et de là viendra une collaboration aussi avec ce groupe, qui sera suspendu par la dissolution du groupe, évidemment. Mais il continue, en fait, avec Serge Tessoguet pendant des années, donc le guitariste de Noir Désir, à produire des spectacles, des performances, dont, entre autres, des millions de morts se battent entre eux, qui faisaient partie d'une carte blanche du groupe Noir Désir en concert à Montpellier. Et il sera publié ensuite, on verra qu'il y a un lien avec un livre dont je vais vous parler tout à l'heure. Le CD est enregistré avec la voix de Margarida Guia et Serge Tessoguet à la musique. Ensuite, il enregistre d'autres poèmes, dont entre autres des textes de Maldoror, des chants de Maldoror qu'il a publiés, parce qu'il était aussi éditeur. Donc c'est les éditions Cedere, donc Caedere, comme disent les Français, qui a publié entre autres Michel Bulto, des textes de lui-même, pas de Krzysztof, et aussi le premier livre en français du slammer, on va dire, ou du poète slammer, Saul Williams, l'américain, traduit par Michel Bulto d'ailleurs. Il avait publié aussi son premier roman, je ne savais pas qu'il avait jamais fait de roman, donc c'était chez nous, chez Maelstrom, à Bruxelles. Donc évidemment, son départ nous a fort attristés, parce qu'il était soudain. Alors, on n'avait plus de ses nouvelles depuis quelques jours. Et donc, avec sa compagne Frédéric Longrain, on s'inquiétait. Puis, Frédéric m'a annoncé que Krzysztof était parti, que son frère l'avait retrouvé avec les pompiers à la maison. Quelques mois avant de partir, il nous avait livré un dernier texte pour la collection Bruxelles se compte, dans les booklegs. C'est, et on n'est pas loin, « Parvis de Saint-Gilles, mon amour », lettre à Margarida Guia. Et je vais proposer à Laurence, plutôt,
1: tu de lire. Quand même.
3: Je peux commencer,
1: oui,
3: si tu bien. Veux. Qui était Margarida Guia?
1: Alors, c'était
3: aussi
1: une artiste, poétesse sonore qui travaillait beaucoup avec les sons, qui vivait ici. Et d'ailleurs, ça nous permet de parler de Caroline Lamarche, puisque Margarida Guilla, elle est décédée d'un cancer ici à l'hôpital Saint-Pierre pendant le Covid. Et c'est la marche qui a été très en lien avec elle, qu'elle s'écrivait un peu tous les jours, et qui a fait ce très très beau livre aux éditions Verdier qui s'appelle « Cher instant, je te vois », une phrase de Beckett, qui raconte cette espèce de dialogue entre ces deux femmes merveilleuses, une qui s'en va et une qui récolte ses derniers mots. Donc voilà, on retrouve Margarida ici.
3: Et moi je connaissais Margarida vraiment par le côté, parce qu'en fait elle était très, très simple, très tranquille, très humble, et elle venait comme spectatrice au festival. Et quand Christophe, Michel Bulto et Serge Tessoguet sont venus, elle s'était juste présentée comme ça, elle était très enjouée comme personne. Et le premier texte de ce petit livre, Parvis de Saint-Gilles, mon amour, s'appelle Marguerite Guide. Elle était la poésie, elle était la vie dans tout ce qu'elle a de plus noble et de plus beau. Elle était la générosité, l'humanité, la bonté, elle était l'amour et la beauté. Elle était joyeuse, disponible et terriblement drôle. Elle était la liberté de l'artiste comme elle se doit de l'être. Elle haïssait l'injustice et la combattait. Elle lisait les poètes et ses poèmes dans la rue, dans les lieux sombres et enfumés, dans les endroits improbables, dans les théâtres brillants d'or et de rouge, et les poètes l'aimaient. Une vraie humaine nous quitte trop tôt, la science a failli. Dieu s'est moqué de nous, grande est ma colère, même si elle n'aimait pas la colère. Elle fréquentait les anges et les bêtes, et les anges et les bêtes l'aimaient. Elle apaisait la douleur des plus faibles jusqu'à affronter l'ordre établi. Elle était le refuge des douleurs. Elle fréquentait des anges, je le sais, je les connais. Nous t'aimons, Margarida, Marguerite, Margot. Au-delà du temps qui t'a arraché de nos vies avec violence, nous savons que tu continueras à nous protéger au-delà de ton corps. Et tant que je serai en vie, tu ne seras pas oubliée. Qui vais-je appeler maintenant pour sécher mes larmes sans jugement et apaiser mes douleurs sans reproche? Qui me détournera de mon déclin? Qui détruira mes démons? Qui soufflera sur les plaies du monde? Qui séchera les perdus de la mer? L'amour vit désormais à Sambreville. Je plonge dans ses bras bienveillants pour continuer la vie, la précieuse vie de l'amour. Donc voilà, c'est un peu de sa voix indirecte.
1: Dans un bouclet donc de Bruxelles Seconde qui est... vraiment un bouclet qui est important pour moi.
3: Oui, c'est le deuxième qu'il avait fait dans cette collection d'ailleurs. Parce que le texte que tu as reçu, Journal de Carnage, avait commencé. Tu as reçu hier un texte qui s'appelle Journal de Carnage, avait commencé dans un autre bouclet qui s'appelait Bruxelles, Marée Haute. Journal de Carthage ou Carnage. C'est Carnage, Carthage, voilà. Et donc, ce qu'on nous se proposait de faire, c'était d'entendre. Donc c'est un texte inédit, un morceau inédit, envoyé, reçu aujourd'hui même par Frédéric Longuet, Christophe et sa voix.

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1: Eh bien, chers auditeurs, chères auditrices, c'est déjà la fin de cette première émission de rentrée. J'imagine que, comme nous, votre cœur saigne, mais c'est pour mieux se retrouver. Nous remercions encore, évidemment, du fond du cœur, Miel Pagès et Nicolas Baudouin, qui étaient nos invités. Merci mille fois d'être

0: Bienvenue au studio avec nous.
1: Merci Aurélien pour ces très beaux interviews et merci aussi à Frédéric Longret qui nous a permis d'avoir en avant-première en fait hein, cette musique de Christophe et sa voix très émouvant. Et merci à Delphine Fraissinet bien sûr qui est avec nous et c'est toujours une grande joie d'être avec Delphine Fraissinet dans un studio.
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2: Bienvenue aux auditeurs, aux auditrices, bienvenue dans un petit coin de ciel bleu, l'émission, comme vous le savez, sur RCF, pour se retrouver tous les 15 jours et découvrir un autre auteur, de nouvelles ressources, un livre, en tout cas quelque chose qui peut nous élargir à ouvrir les horizons, les fenêtres et élargir notre quotidien. Alors aujourd'hui, notre invité, c'est Ilios Kotsou, bonjour.
3: Bonjour.
2: Merci d'être avec nous dans un petit coin de ciel bleu sur RCF. Vous venez nous présenter un ouvrage collectif qui s'intitule « Voyage au cœur des émotions » et qui est paru aux éditions Almora.
3: Oui.
2: Alors, on va parler donc émotions. Aujourd'hui, c'est un collectif, un recueil de textes écrits par des personnes, des personnalités assez diverses qui vont de Mathieu Ricard à Alexandre Jolien, à vous-même, votre épouse, Christophe Massin, Héloïse Junier, etc. Donc, ça parle des émotions de manière très très large avec des prismes divers. Mais commençons par le début et parlons des émotions. Donc, nous sommes des êtres constitués d'un corps qui nous permet d'aller vers l'action, d'un esprit qui nous permet d'aller vers la réflexion et d'un cœur qui nous permet d'aller vers les émotions. Alors les émotions, c'est quelque chose qui nous anime à l'intérieur de nous, nous met en route, on en connaît quelques-unes, la joie, la colère, la tristesse, voilà, de manière assez générale. Qu'est-ce qui vous a donné envie d'aller explorer ce thème-là avec autant d'auteurs?
3: Alors, on vit toutes des émotions, non? Depuis qu'on se réveille, qu'on ouvre les yeux, jusqu'à ce qu'on se couche, et d'ailleurs même la nuit, dans nos rêves, nous vivons des émotions. Donc, on en vit tout le temps. Et c'est une caractéristique des animaux humains et non humains, parce que nous sommes des animaux, mais les animaux non humains ont des émotions aussi. Et elles colorent vraiment toute notre vie. Comme vous l'avez dit, émo verré, ça nous met en mouvement, l'émotion nous met en mouvement, mais pas seulement ça, l'émotion va colorer toute l'existence, elle va participer à notre manière de prendre des décisions, elle va participer à notre manière d'entrer en relation avec les autres, elle va motiver nos comportements, elle va nous faire agir parfois de manière qu'on regrette, ou nous empêcher d'agir comme on voudrait bien. Et donc, elle est vraiment au cœur de nos vies individuelles, collectives et interpersonnelles. Donc, elle est au cœur de tout. Alors, c'est pour ça que ça me semblait vraiment un sujet important, essentiel, on en reparle régulièrement, mais c'est un sujet fondamental dans nos vies. Et pourquoi tant d'autrices et d'auteurs? Parce que les émotions sont dans tous les domaines de l'existence et qu'on avait envie d'avoir des femmes et des hommes qui en parlent de manière juste, chacune à partir de leur
2: expérience.
3: C'est un peu comme cet éléphant qui arrive dans une cour en Inde et puis il y a 5 aveugles qui sont là tout autour et qui se disputent. Il y en a un qui dit « mais ce qu'on voit ici ressemble à un grand tronc », et l'autre dit « ah non, c'est une liane », et puis l'autre il dit « non, c'est comme un tuyau », et ainsi de suite, parce que si on prend l'éléphant par la jambe, c'est un grand tronc, si on prend sa queue, c'est une liane, si on prend sa trompe, c'est comme un tuyau, mais...
2: Et chacun a raison.
3: Chacun a raison, puisque chacun a un morceau. Et là, pour les émotions, c'est pareil. Tout le monde a raison, mais l'idée, c'est qu'on peut le voir de manière très différente en fonction d'où on se place, qu'on soit philosophe ou qu'on soit une musicienne ou qu'on s'intéresse aux enfants ou qu'on s'intéresse à une autre dimension, comme Mathieu Ricard, plus spirituelle de la question des émotions.
2: Alors, vous dites que... Bon, ça c'est moi qui dis. Avant Dolto, on n'était pas tellement concernés par nos émotions, donc c'est surtout Françoise Dolto qui a remis au cœur de notre existence dès l'enfance la question des émotions, mais vous dites que c'est quand même une question qui a traversé l'histoire dès l'Antiquité, et puis encore dans la tradition chinoise, vous nous parlez Descartes, vous nous parlez Darwin, vous nous parlez aussi de référence au XXe siècle, donc c'est quand même une question qui a été élaborée, questionnée à des périodes diverses de l'histoire de l'humanité.
3: Oui, et comme la question du bien-être a traversé depuis toujours la question de l'humanité, pas seulement du bien-être, mais aussi des motivations, de qu'est-ce qui fait qu'on agisse d'une manière ou qu'on agisse d'une autre, qu'est-ce qui fait qu'on ait des tempéraments qui paraissent être différents les unes des autres. Si on regarde Hippocrate, lui, c'est la question de l'humeur. On peut être une personne bilieuse, une personne sanguine, et donc il pensait que c'était le déséquilibre ou l'équilibre de ses humeurs qui allait faire notre bonne santé.
2: Donc c'est organique, là. Les émotions, voilà. S'expliquent par les organes.
3: Exactement. C'est une vision plus organique ou peut-être